0: Sangezouza, c'est le premier morceau, le premier groupe que vous avez choisi, DJ Tom B, parce que vous sortez sur le label suisse Bongo Joe, le volume 2 d'une compilation qui s'intéresse de très très près à une petite partie du monde qui s'appelle Sao Tomé et Principe. Je vous laisse présenter ce volume 2 et surtout le groupe qu'on vient d'écouter, donc Sangezouza.
1: Alors volume 2 donc de Levé Levé, qui se prononce là-bas Levi Levi, ça veut dire léger tranquillou un peu, c'est en gros c'est il n'y a pas de stress. Le premier volume est sorti le 31 janvier 2020 et c'est donc le sixième projet discographique qu'on sort sur cette île qui est l'un des deux plus petits territoires d'Afrique. En ce qui concerne Sangezouza, c'est un groupe qui est encore en activité et qui est un des trois plus gros, on va dire les trois grandes formations, c'est Africa Negra, Pedro Lima et Sangezouza. Et Sangezouza a enregistré deux albums au Portugal début des années 80. Et en fait, sur le premier volume ainsi que sur celui-ci, on a mis les six plus gros titres de Sangezouza pour pas avoir besoin de rééditer les albums. Et il s'avère que mon dernier voyage qui avait duré un mois avait pour but de se numériser tout Sangezouza, ce qui a été impossible pour des histoires de corruption locale, mais ce qui va se faire cette année. J'y retourne bientôt.
0: DJ Tom B, on peut peut-être parler de votre carrière. Est-ce que vous êtes toujours à la tête de ce réseau mondial de DJ brésiliens ou ça fait partie du passé?
1: Non, alors je suis pas à la tête, mais disons qu'on a monté cette coalition des brasilophiles il y a une vingtaine d'années maintenant.
2: Et à la Dedosinga, c'est ça?
1: À Reggae du Swing.
2: Oui.
1: Le réseau du swing, si vous voulez,
2: c'est
1: réseau du groove.
2: Oui.
1: Alors, c'est une raison bête, hein. L'idée, c'était que la première lettre, ça soit un début d'alphabet pour qu'on le trouve vite dans les recherches, en fait.
0: À quel moment vous êtes tombé dedans?
1: Eh bien, j'avais 22 ans, j'étais bassiste de funk, j'ai enregistré avec mon premier groupe dans lequel il y avait Booster, qui est un artiste qui a signé chez Blue Note il y a 30 ans à l'époque, qui fait des pédales maintenant, et qui est mon meilleur ami. Et en fait, les prises m'ont paru fort peu convaincantes en termes de qualité rythmique, donc je me suis dit qu'il fallait que je travaille le rythme, parce que c'était pas très naturel chez moi au départ. Et mon frère venait de créer une école de samba, et donc j'ai joué 15 ans de samba. Ensuite,
0: pendant... Quel est votre rapport avec le Brésil? Il y a des Brésiliens dans la famille?
1: Alors, mon père jouait beaucoup de bossa nova à la maison. Mais non, il n'y a pas de Brésiliens dans la famille. C'est vraiment un goût de la saudade et des harmonies qui sont derrière, puisque l'harmonie brésilienne est assez particulière. Disons qu'il y a beaucoup d'influences jazz, bien entendu, depuis la bossa, mais elles sont quand même beaucoup liées...

0: aux différentes grilles et donc aux possibilités d'accords qu'on peut faire avec un cavaquinho, qui est la toute petite guitare, le ukulélé brésilien, si vous voulez, à quatre cordes, qui, du fait de ses quatre cordes et de son tout petit manche, joué par des très gros doigts en général, impose des montées et des descentes d'accords avec peu de choix, finalement, hein, sur une base de tonalité donnée. Selon les deux premiers accords, disons qu'on a les 3-4 possibilités, peut-être 4-5 derrière. Donc finalement, ce côté, on découvre mais on reconnaît, vous voyez.
1: Vous jouez du cavaquinho un peu?
0: Pas du tout, mais non. Mon frère est guitariste de samba professionnel, mon voisin d'en face aussi d'ailleurs. Mais non, moi j'ai jamais eu le courage d'affronter l'harmonie réellement.
1: Vous préférez faire le selecta?
0: En fait, j'ai beaucoup plus de plaisir à transmettre et à partager effectivement et à faire découvrir qu'à travailler un instrument. Et ça je l'ai su assez vite, et c'est au moment où j'ai arrêté de jouer de la basse et où je me suis mis à faire de la batucada à l'époque.

0: DJ Tombé est notre invité pour la sortie du volume 2 de ses compilations sur Sao Tomé et Principe, qui s'appelle, moi je dis Lévé Lévé, et ça très se prononce bien. Pas comme ça. Comment ils disent là-bas?
1: Lévi Lévi.
0: Lévi Lévi. Très bien. Le titre qu'on vient d'écouter s'appelle Cacao, l'artiste.
1: Souma Alvarinho.
0: Voilà, j'aurais pu le faire peut-être. Qu'est-ce qu'il représente Souma Alvarinho dans la culture de Sao Tomé et Principe?
1: Alors c'est un monsieur assez étonnant parce qu'il a fini sa carrière comme radiologue à Lisbonne à partir de la fin des années 70, où il a continué à enregistrer des albums. C'est là que je l'ai rencontré en 2019, et il est décédé depuis. Et il était connu parce qu'il faisait partie du Conjunto Maracuja, qui était un des 5-6 groupes vraiment visibles des années surtout 60, mais il y a même des 45 tours qu'on peut trouver de ce groupe. Et donc il a continué sous Maracuja, qui était vraiment un des groupes qui était prééminent, qui faisait tous les concerts. Et puis quand il est parti à la fin des années 70, il a enregistré plusieurs albums en solo à Lisbonne, dont celui-ci où on retrouve la patte de Pedrinho. Je sais pas si ça vous parle, qui est quelqu'un qui était assez omniprésent dans toutes les musiques de diaspora africaine lusophone, qui était un producteur, un requin de studio de Lisbonne, capverdien d'origine, et avec son frère on les retrouve en featuring sur je sais plus 150 albums, un truc comme ça. Enfin, ils sont vraiment, c'était un peu les boss de l'enregistrement de la diaspora à Lisbonne.
0: Ça a l'air très joli quand on écoute comme ça, mais on oublie peut-être aussi que ces îles en face du Gabon ont servi de terrain d'envol pour la traite des Noirs.
1: On parle du 15e siècle, au moment de la reconquête de l'Espagne et du Portugal, la péninsule ibérique qui boute hors de la zone catholique, les juifs et les musulmans. En résumé, le fils du roi, à l'époque, qui s'appelait Henri le Navigateur, et qu'on peut voir sur une belle statue à Belém, où il s'apprête à conquérir le monde, Belém qui est le port de Lisbonne, cet Henri a convaincu son père d'essayer d'aller chercher de l'or en contournant la zone d'influence musulmane. Comme il venait de fabriquer les premières caravelles au bord, qui leur permettait de prendre la haute mer, qui ensuite leur a permis d'aller jusqu'au Brésil, ils ont fait le tour de la péninsule africaine, concrètement, donc en découvrant d'abord Madère, puis le Cap-Vert, puis les Açores, la Sénégambie, le Ghana, les mines d'or à Accra et à El Minas. Et puis ils ont continué à descendre la côte ouest d'Afrique. Et ils sont tombés sur Sao Tomé, qui était vierge et qui est à 200 km des côtes gabonaises, donc qui permettait en fait d'avoir un avant-poste sans risquer trop d'attaques directes. Et puis donc ils ont continué à descendre la côte, ils sont arrivés sur le royaume du Congo, qui est l'actuel Angola, où le roi était effectivement hors influence musulmane et où ils ont pu commencer à dealer avec eux. Puis ils ont poursuivi leur route, hein. Ils ont passé Bonne Espérance, ils ont été jusqu'à Macao, où il y a encore un comptoir actuellement, le Timor Oriental. Mais donc voilà, ils ont mis en place effectivement ce premier commerce entre, en résumé, la côte angolaise, Sao Tomé qui servait de camp de base, et les mines du Ghana. Et en 10 ans, ils fabriquaient à Lisbonne, ils pressaient les premiers escudos en or ghanéen. Et tout de suite derrière, ils ont un ordre de mission du pape pour évangéliser les sauvages. Et puis ils découvrent le Brésil 20 ans après et s'aperçoivent qu'il n'y a pas d'or, mais que la terre est encore plus fertile. Donc toute l'industrie du sucre qu'ils avaient commencé à monter à Sao Tomé, ils la transportent au Brésil. Et du Brésil, ils rapportent le cacao et le café à Sao Tomé. Derrière, la Hanse, les Vénitiens, bien sûr, ont investi dans ces missions pour aller découvrir la suite de la côte. Et effectivement, c'est monté le premier commerce triangulaire. Et finalement, sur l'esclavage noir transatlantique, un bon tiers est parti de Gorée et un bon tiers est passé par Sao Tomé, puisqu'il partait d'Angola, en fait, et que c'était le dernier port avant la Grande Traversée.

0: Timidas Neves, c'est le nom du groupe qui fait partie de cette compilation. Donc moi je dis Levé, Sao Tomé et Principe, le son des années 70, des années 80 qui est sorti sur le label Bongo Joe. C'est un label suisse qui est basé à Genève et qui fête ses 10 ans. Alors Timidas Neves.
1: Tini, lui, vient de Principe, justement, de l'autre île. En fait, ces îles, pour les situer, outre le fait qu'elles sont sur l'équateur et sur Greenwich, donc à 0-0, en fait, c'est la prolongation de la chaîne de volcans du Cameroun. Et donc, la première île, là-haut, c'est la capitale de Guinée équatoriale, qui, elle aussi, est en face, Malabo. Et donc, voilà, la première île, c'est celle-ci, et les deux suivantes, c'est Principe et Sao Tomé. Et donc, Tini vient de Principe. A priori, il est décédé il y a 2 ans. J'ai toujours pas réussi à confirmer l'info, mais a priori, il est décédé il y a 2 ans, ouais.
0: Dans votre travail, j'allais dire de collecteur et de producteur, vous travaillez sur des morceaux anciens avec des groupes dont les gens sont vivants, pas vivants, surtout pas vivants, morts, on va dire. Comment ça se passe techniquement en matière d'ayant droit? Parce qu'il y a des compilations qui sont sorties et je sais que les auteurs ou les compositeurs n'ont pas été intéressés, ou en tout cas leurs descendants. Comment vous travaillez, vous?
1: Eh bien, c'est un long travail de terrain, de rencontrer les familles, de rencontrer les différentes femmes et les différents enfants. Et pour Pedro, par exemple, je travaille avec sa fille aînée, à qui j'ai demandé de nous fournir auprès de l'éditeur un courrier de chacun de ses frères et sœurs, la désignant comme représentante de la fratrie. Et c'est ensuite elle qui fait la redistribution.
0: Donc vous faites un travail propre.
1: On essaye dans la mesure du possible, oui. Alors il y en a qui vont vous dire qu'il y a des zones grises, c'est possible, mais là nous en l'occurrence on déclare tout ce qu'on peut, tout ce qu'on a comme information, on le donne. Donc tous les musiciens qui étaient présents à la session sont tous déclarés à la SACEM portugaise. Mais ça représente pas des milliers des cents, loin de là. Mais bon, à l'échelle locale, c'est toujours bienvenu, hein,
0: oui.
1: Bien entendu.
0: Et est-ce qu'il y a quelqu'un sur place à Sao Tomé et Principe qui fait ce travail de collectage? Parce que dans les radios, à l'époque, on enregistrait les orchestres. Il y avait des bandes seulement. Quand on n'avait plus de bandes, on réenregistrait par-dessus les originaux. Qu'est-ce qui reste en gros à Sao Tomé et Principe?
1: Jusqu'au milieu des années 90, le seul studio d'enregistrement de l'île, c'était la Radio Nationale. Et il était tellement petit d'ailleurs que les groupes dont on parle ici enregistraient dans la cour, la nuit. Donc parfois on entend la moto qui passe derrière. Donc qu'est-ce qui reste? Il reste environ 2500 bandes magnétiques d'époque, en sale état. La radio est en face de l'océan, donc il y a 90% d'humidité. Et, vous le savez peut-être, mais ça, on s'est aperçu de ça dans les années 90 avec les premières rééditions depuis les bandes d'époque. Les labels qui faisaient des rééditions se sont aperçus qu'en fait les producteurs de bandes magnétiques ont changé de colle à la fin des années 70, les trois grands producteurs, 3M, Scotch et j'ai plus dire BASF, et du coup cette colle récupère l'humidité, et donc si on joue la bande sans la sécher notamment, les particules magnétiques restent sur la tête de lecture qui s'encrasse à chaque lecture. Donc le problème étant qu'à Sao Tomé, ils ont toujours à la Radio Nationale, donc ils ont un programme le dimanche qui permet d'appel à la demande, si vous voulez. Donc on passe un coup de fil dans la semaine et on explique que ça va être l'anniversaire de grand-maman et qu'on aimerait bien qu'on lui joue cette belle balade des années 50. Et donc ils vont chercher la bande et ils la jouent sans la sécher, et donc ils ont explosé un nombre incalculable de bandes. Mais surtout Pedro Lima, j'ai réussi à récupérer par exemple, je voudrais pas vous dire de bêtises, mais 450 morceaux je crois en tout. Ça vous donne une idée de l'ampleur du bazar, quoi. C'est-à-dire, sur 100 gazousages, je m'attends à récupérer pas loin de 1000, ouais, un truc comme ça. Sur Africa Negra, je crois que le producteur en a eu un peu plus de 300, ouais, leur manager, sur lesquels il y en a une bonne moitié que j'ai été obligé d'écarter parce que les cuivres sont faux comme c'est pas permis. Ce qui est un des problèmes de l'île, c'est que ils ont eu très peu d'instructeurs musicaux venant de Cuba, notamment. Parce que avant l'indépendance, il y avait peu d'instructeurs musicaux sur l'île. Et après 75, ça devient un parti unique communiste, et donc il y a eu de l'appui de quelques Cubains. Et du coup, voilà, la culture cuivre est pas du tout développée comme aux Antilles ou comme elle l'est parfois sur le continent, grâce à Pella et aux différents grands ensembles de gares notamment. Donc sur Africa Negra, il y a pas mal de morceaux malheureusement qui sont pas écoutables juste parce que les cuivres sont beaucoup trop faux pour l'heure actuelle.
0: Je vous laisse présenter le dernier groupe qu'on diffuse dans cette émission. Je rappelle cet extrait de la compilation Levé Levé, donc la musique de Sao Tomé et Principe dans les années 70-80.
1: Alors c'est un Bulawé, c'est le Bulawé Ngulifala qui vient de la Quinta das Palmeiras. Et le morceau s'appelle Tirama, on l'a mis à Chouche. Et le Boulaoué, c'est un style local très pratiqué, qui est assez proche du Groka antillais. Donc c'est un style percussif, parfois accompagné d'une flûte qui s'appelle gaita, et qui sont surtout des questions-réponses de chants d'esclaves, en résumé. Il y en a vraiment, c'est une scène très vivace sur l'île, et qui souvent termine les processions en cérémonie de vaudou, toute la nuit, qu'ils appellent lundu. Le Bénin est juste au-dessus, hein, donc le vaudou est très présent à Sao Tomé. Et donc voilà, le Boulaoué, c'est un peu l'équivalent local du Groka antillais, avec ce côté chant de révolte qui était censuré, bien entendu. Voilà, enfin, on va pas parler de cette partie-là.
0: Et le titre,
1: mais...
0: c'est hashtag MeToo ou quoi?
1: Alors, c'est un peu hashtag MeToo, oui, comme vous disiez, ouais. Ben, en fait, ça veut dire retire ta main de ma culotte, en résumé.
0: Voilà.
1: Je veux pas de problème. Si jamais mon papa l'apprend, ça va être la guerre. Si c'est mon copain, j'ose même pas imaginer. C'est à peu près ça le texte, oui.
0: Vous savez qu'on va terminer cette émission sur cette note, quand même.
1: Voilà.
0: Qu'est-ce que vous en pensez? Qu'est-ce que ça raconte de vous, DJ Tom B?
1: Qu'est-ce que ça raconte de moi que je suis un féministe depuis la naissance de par mon éducation et que je me bats depuis longtemps pour la place égale entre hommes et femmes et que c'est bien compliqué d'accorder une place équivalente à tout le monde puisqu'on est tous des humains de qualité.
0: Thank you DJ.
1: Merci.

0: C'était la compilation Levé Levé volume 2 sur la musique de Sao Tomé et Principe, présentée par son collecteur en chef DJ Tom B, et c'est sorti chez Bongo Joe. Au suivant,
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0: est un artiste islandais. La petite île qui est loin de tout et qui a vu naître Björk, les geysers et quelques lutins. Lui, il est né dans une île encore plus petite au nord de l'Islande, je vous le dis en 1057 habitants.
2: Okay. I'm good with water.
0: Un verre d'eau pour Asger et ça repart. Question, quand on est adolescent au début du 21e siècle, qu'est-ce qu'on fait quand on est sur une île? Il forme son premier groupe à l'âge de 11 ans, à 16 il part pour la capitale, Reykjavik, 20 ans premier album, et nous le récupérons 14 ans plus tard avec son 5e disque Julia. J'espère que vous avez noter tous les numéros parce que ce sera le tirage gagnant du prochain loto. Pour la session live, Asger va interpréter 3 morceaux en guitare-voix.
2: Yeah.
0: Oui, 3, c'est donc le numéro complémentaire. Asger sur RFI dans la session live.

0: Asgeir est notre invité dans cette session live pour la sortie de son cinquième album studio Julia. Donc il est en guitare-voix. Déjà, on le félicite d'être là parce que notre invité arrive d'Islande et je vous cache pas qu'on n'a pas beaucoup de musiciens et de chanteurs islandais qui passent dans cette émission. Donc quand on a su que vous étiez dans les parages, on vous a sauté dessus, on vous a mis le grappin dessus. Julia, ça raconte une histoire un peu épouvantable que qu'adorerait Nick Cave. C'est l'histoire d'une femme qui se noie et qui finalement va revenir du lac ou de la mer où elle s'est noyée pour aller choper son ancien amant. Bon bref, c'est une histoire de fantôme, de zombie. On va vous allonger sur un canapé et on va savoir d'où ça sort tout ça.
1: Yeah, the song Julia is exactly about that, but for me a few songs tie into this Julia.
2: Oui, effectivement, tu as complètement raison, c'est vraiment une histoire de zombies ou de fantômes et il y a quelques chansons d'ailleurs sur l'album qui parlent de ça. Je crois que Julia pour moi c'est ma muse créative que j'avais un peu perdue, je m'étais un peu perdue de route et ça me brisait le cœur, c'était triste. Et donc ça parle d'un moment dans ma vie où j'ai renoué contact avec cette muse, cette énergie créatrice.
0: Asgeir, cet album vous l'avez écrit, c'est-à-dire que vous avez écrit les textes, ce que vous ne faisiez pas avant. Sur les premières sorties, vous avez fait appel à un musicien américain qui est basé en Islande, qui s'appelle John Grant. Qu'est-ce qui fait que aujourd'hui, qu'est-ce qui s'est passé dans votre vie précisément pour que vous osiez vous mettre à l'écriture?
1: With every record I've released, I've been getting more and more into it.
2: C'est vrai que c'est quelque chose sur lequel je me dirige pas à pas sur chaque disque. Sur le troisième disque, par exemple, j'avais traduit des paroles de l'islandais. J'ai écrit quelques bribes de paroles sur le quatrième disque, donc je me suis dit que là, c'était le temps de le faire, de sauter le pas. C'était un nouveau défi pour moi, quelque chose. Je pensais qu'il était temps, en fait, de changer un peu ma façon d'écrire, de trouver un nouveau canal créatif pour ce que je faisais, et que c'était un peu la prochaine étape naturelle. Et je sentais aussi, c'était le moment où j'étais assez mûre, j'avais assez de confiance en moi pour le faire, donc j'ai sauté le pas.
0: Alors pour ceux que ça interrogerait, vous chantez en anglais, mais je rappelle que plus de 80% de la population en Islande parle l'anglais, c'est la première langue obligatoire. La langue officielle évidemment c'est l'islandais, mais il faut bien comprendre que l'Islande c'est un petit peu moins de 350 000 habitants, donc à la télé on a toutes les séries américaines et les films américains, et comme il n'y a que 350 000 personnes, évidemment on ne paye pas le doublage, c'est beaucoup trop cher, on ne met que des sous-titres. Donc l'anglais c'est toute la journée en Islande. C'est presque la deuxième langue nationale. L'Islande aussi est un petit pays à part qui partage avec les îles Féroé et le Groenland le Danemark. Je voulais savoir dans son écriture, est-ce qu'il se sentait finalement plus proche des Johnny Cash et des Bob Dylan que les chansonniers ou les songwriters du vieux continent américain?
1: I think just a mix of both. I think probably for me personally, I'm
2: Alors,
1: more
2: je pense que les deux sont vraiment très importants pour moi. C'est probablement un mélange des deux. Après, à titre personnel, je pense que je sens plus de connexion avec les artistes islandais ou des pays nordiques. J'ai du mal à te répondre, en fait, c'est une très bonne question. Mais c'est vrai que je me sens aussi très attachée aux chansonniers, aux grands artistes des États-Unis. Je me rappelle d'ailleurs que j'étais absolument obsédée par Johnny Cash quand j'avais 13 ans environ. Je passais ma vie à vouloir faire, à avoir son même son de voix. Je venais de voir Walk the Line, le film, et je l'ai revu encore et encore. Et je sais qu'à cette période-là, j'avais qu'une pensée en tête, c'est faire tout ce qu'il faisait, même boire la quantité d'alcool qu'il buvait. Mais pour en revenir à la question, je crois que je suis un mélange de ces deux influences, et je crois que notre position un peu à part de pays nordiques fait en sorte qu'on mélange tout ça.
0: Asgeir, quand vous étiez adolescent, est-ce que vos idoles c'était les Sugar Cubes avec Björk, c'était son groupe, est-ce que c'était Sigur Rós, est-ce que c'était Gus Gus? En fait, ce sont les Islandais qui ont bien fonctionné à l'international. Est-ce que vous êtes le quatrième élément?
1: I don't think I'm the fourth. But I'm proud to be mentioned in the same kind of.
2: Non, je pense pas que je vais partir dans leur sillage. C'est même un honneur d'être cité dans la même phrase que ces groupes et ces musiciens. Après, tous m'ont plus ou moins inspiré. Que je dirais que Sigur Rós dans ta liste, c'est ceux que j'ai le plus apprécié. Et au même titre, un artiste qui s'appelle Mukkison, une autre chanteuse islandaise, Emiliana Torrini, ont tous eu un grand impact. C'est vrai que Björk, Gos, j'écoutais pas. Je m'y suis mis un peu plus tard, mais je pense qu'en Islande, effectivement, il y a beaucoup de musique et de musiciens fantastiques.
0: Asgeir, je vous demandais de retourner sur votre tabouret avec votre guitare pour interpréter le titre Ferris Wheel, qui est extrait de ce nouvel album, le cinquième studio, qui s'appelle Julia.

0: Asguerre sur RFI dans la session live.
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0: Asger, le titre que vous venez d'interpréter, Ferris Wheel, c'est, vous le voyez comme un hymne à l'optimisme. Et quand je regarde la pochette de votre disque, c'est pas ce que je perçois en premier. Je vois quelqu'un de complètement paumé dans un univers assez morose. Je sais pas si c'est l'automne. En tout cas, je sais qu'en Islande, en hiver, il n'y a pas beaucoup de lumière. Racontez-moi ce titre.
2: Yeah, I think there are kind of two sides to the record and obviously the cover of the album.
3: Alors c'est vrai qu'il y a vraiment deux aspects, deux côtés, deux faces différentes de ce disque. Comme tu as dit sur la pochette, on voit une figure un peu triste. Ça c'est la Julia dont je parlais tout à l'heure et elle reflète la partie triste de ce disque et l'autre partie est plus tournée vers l'avenir, a plus d'espérance. Donc la partie triste, c'est moi aussi qui regarde mon passé et qui essaye de lâcher certaines choses et l'autre côté c'est moi ensuite qui me tourne vers le futur et qui regarde l'avenir en rêvant avec un peu d'espoir.
0: Comme on est sur RFI, Asger, j'essaie de trouver un lien, enfin pas un lien, mais quelque chose que je pourrais comparer entre le continent africain et vous. J'ai trouvé un lien, je suis allée le chercher loin, c'est la double production, c'est-à-dire que vous faites un disque en langue islandaise et puis un autre en anglais. Des fois c'est la traduction du premier, mais pas toujours. Certains musiciens africains font la même chose, ils font un disque pour le monde occidental et puis ils font un disque pour la maison, beaucoup plus roots, qui correspond plus au public du continent africain ou de leur pays. Ce besoin de traduire de l'islandais à l'anglais, c'était pour parce que ça vous convenait mieux par rapport à votre esthétique, ou c'était vraiment une histoire de peut-être de conquérir de nouveaux marchés? C'est vrai que l'anglais pour ça c'est l'idéal, hein.
2: Yeah, I would say I started my career with singing in Icelandic. So I got
3: au début, mes premiers disques, je faisais la même chose. Je faisais deux disques, donc un en islandais, un en anglais. Et les chansons, je travaillais avec des paroliers qui écrivaient en islandais. Et mon public avait l'habitude et me demandait surtout de faire de la musique qui était en langue islandaise. Et donc, mes tout premiers disques, il y a eu ces deux versions parce que je voulais rester fidèle à mon public local chez moi. Et donc les premiers enregistrements originaux étaient en islandais, mais pour moi personnellement, dans mon processus d'écriture, c'est vrai que je suis beaucoup plus à l'aise avec l'anglais. C'est peut-être parce que quand j'étais gosse et que je m'amusais à écrire des chansons, je l'ai toujours fait en anglais et j'ai une façon de mettre des paroles sur de la musique. Ce processus en fait en anglais est plus facile pour moi. Alors c'est peut-être parce que comme c'est pas ma langue maternelle, j'ai plus de distance qui me permet d'être un peu plus vulnérable.
0: Est-ce que vous vivez à Reykjavik, à Isegel?
2: I moved there when I was 16. So
3: je suis allée à Reykjavik quand j'avais 16 ans et je suis jamais partie.
0: Quand on va dans cette ville, ce qui frappe, enfin moi, ce qui m'avait frappé, c'est une forme de douceur, les bars, beaucoup de bien-être, beaucoup d'ordinateurs, hyper branchés, loin du monde, mais en fait tout à fait dedans. Et je fais partie de ces gens qui sont allés en Islande en ayant lu beaucoup de romans policiers d'Arnaldur Indridason. Alors je ne sais pas si vous avez lu cet auteur qui est donc islandais, mais il y a des thèmes qui sont récurrents dans ces polars. Ce sont les conditions climatiques, les gens qui se perdent en hiver, et les gens, oui c'est ça, et les gens qu'on retrouve jamais, quoi, qui gèlent quelque part. Voilà, je ne sais pas ce qu'on doit en penser vu de l'extérieur.
2: I guess there is some truth to some of these stories. It's not like a regular thing that happens.
3: Il y a un petit peu de vérité dans ces histoires. Bon, après, évidemment, c'est pas quelque chose qui se passe tous les jours, mais il y a un danger, surtout si on ne sait pas ce qu'on fait. La nature est absolument impitoyable dans mon pays, et si tu ne sais pas ce que tu fais et si tu n'as pas été préparé, oui, ça peut être très très dangereux tous les ans. On a des histoires de gens qui finissent mal en partant dans la nature. C'est vrai que cet écrivain, par contre, a amplifié ce phénomène. pour c'est son procédé littéraire, mais c'est vrai que les gens aussi aiment ça.
0: Alors, ce qui était marrant aussi, c'est que quand on va dans les magasins de disques, enfin, aujourd'hui, il y a des plateformes, mais il y avait énormément de sorties islandaises. Je dis, mais combien il y a de groupes? C'est pas possible. Puis après, quand on retourne la pochette, on se dit, mais ce nom, j'ai déjà vu là, là, là. En fait, ce sont les mêmes, mais ils changent de nom. Alors, un mec, il peut avoir un projet de heavy metal, avoir son groupe de reggae, son groupe d'électro, son groupe de rock, son groupe de variété, etc. Est-ce que c'est toujours le cas aujourd'hui?
2: Yeah, kind of, when I think of it. Yeah, there's a lot of people that have...
3: Oui, je crois que t'as raison, en fait. Il y a vraiment beaucoup de gens qui jouent dans des groupes complètement différents, des genres musicaux qui n'ont absolument rien à voir. C'est peut-être unique au monde, mais pour moi, c'est absolument normal, au point où je m'étais jamais fait la remarque, mais maintenant que toi, tu le dis, c'est vrai, c'est comme ça.
0: On va terminer cette session live avec le titre. Alors, je sais pas comment on le prononce encore une fois. Heimferin.
2: Heimferin.
0: Heimferin. Yeah. Voilà. Et qui veut dire?
2: Going home.
0: Eisger, je vous remercie d'être passé dans cette émission. À très bientôt. Et puis, plein de jolies choses. Merci. Merci. Tac? On dit tac?
2: Yeah, tac.
0: Bah, ça, c'est facile.
2: I just start. Oh. Okay.

0: Asghar et DJ Tombé étaient nos invités aujourd'hui dans ces musiques du monde. C'est terminé. 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Au son, il y avait Benoît Le Tyran, à la réalisation, Donatien Cahu. Je voudrais vous dire un truc rigolo pour finir l'émission, mais j'ai pas d'idée aujourd'hui. Alors au revoir.
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5: À l'écoute de RFI, il est 3h à Kinshasa, 4h ici à Paris, 7h30 à New Delhi, le journal tout de suite.
6: Lisa Vili.
5: Avec à la une les réactions nombreuses en République démocratique du Congo après la répression d'une manifestation de l'opposition vendredi contre une réforme de la Constitution. Les partis ont compté les blessés dans leur rang. Détail à suivre. La signature d'un accord cadre entre Téhéran et Washington approche, selon les dires des deux belligérants. La date de la signature, cependant, fait débat. On s'interroge au début de ce journal sur la portée du texte. Je suis un cafard. Ou comment transformer le stigmate en message politique très sérieux. Ce cri a été repris en chœur dans des manifestations toute cette semaine en Inde par des jeunes chômeurs traités de cafards par un ministre. Leur mouvement, parti d'une blague sur les réseaux sociaux, a pris de l'ampleur jusqu'à fédérer la jeunesse frappée par le chômage qui espère maintenant peser politiquement. Et puis vous l'avez peut-être remarqué, peu de femmes vous font vivre le sport sur RFI. Comme dans bien d'autres médias, la Coupe du Monde de football ne fait pas exception. Sur 150 journalistes au total, les médias français n'ont envoyé que 10 femmes couvrir l'événement, ce qui reflète les discriminations que subissent encore les femmes dans le journalisme sportif. En République démocratique du Congo, de nombreuses réactions ce samedi au lendemain de la dispersion d'une manifestation de l'opposition contre le projet de révision constitutionnelle. Le gouvernement a condamné les violences de vendredi à Kinshasa, évoqué des blessés dans les rangs des manifestants comme des forces de l'ordre et annoncé des vérifications pour établir les responsabilités. Pendant ce temps, l'opposition poursuit le recensement de ses militants arrêtés ou blessés. Précision de Pascal.
7: Au lendemain des affrontements, les partis de l'opposition s'emploient à retrouver la trace de leurs militants interpellés lors de la manifestation de vendredi. Des cadres politiques et des avocats ont été dépêchés dans plusieurs sous-commissariats de la police de Kinshasa. Les recherches se poursuivent également auprès de certains services de renseignement où, selon les mouvements citoyens, plusieurs militants auraient été conduits. D'après une source policière, une partie importante des personnes arrêtées a été libérée samedi soir. Resteraient toutefois détenus ceux considérés comme les plus impliqués dans l'organisation de la mobilisation. Les partis de Jean-Marc Kabound, l'Alliance pour le Changement, affirment avoir recensé 189 blessés graves, 3 cas de fractures et plusieurs arrestations. Ces partis accusent le pouvoir d'avoir employé une milice pour s'attaquer aux manifestants aux côtés des policiers. Dans les hôpitaux, la plupart des blessés légers ont quitté le lieu dès vendredi. L'un des militants annoncés mort par l'opposition a finalement été retrouvé vivant, mais dans un état jugé préoccupant, selon les idées, le parti de Martin Fayoulou. Le gouvernement affirme vouloir faire toute la lumière sur ces violences. La Belgique est la première chancellerie occidentale à réagir. Son ministre des Affaires étrangères, Maxime Prévot, a dénoncé les débordements violents, l'usage excessif de la force et les saccages des sièges des partis politiques, estimant que de telles pratiques n'ont pas leur place dans une démocratie. Pascal Moulégois, Kinshasa, RFI.
5: L'opposant camerounais Issa Tchiroma Bakary a annoncé avoir déposé 2 plaintes auprès de la justice française pour dénoncer la répression de contestataires de la présidentielle d'octobre qu'il affirme avoir remportée. En dépit de l'élection de Paul Biya, il invoque le principe de compétence universelle. Dans son communiqué, l'ancien ministre désormais en exil en Gambie affirme que plusieurs milliers de Camerounais seraient détenus dans différentes prisons du pays dans des conditions qu'il qualifie d'illégal. Il évoque également des décès en détention ainsi que des cas présumés de traitement inhumain. Au Nigeria, un ancien général et ex-porte-parole de la défense mort en captivité annonce ce samedi de l'armée et du gouvernement de l'état de Katsina. Rabé Aboubakar, général à la retraite, et son épouse avaient été kidnappés il y a 2 semaines environ par des membres présumés d'un gang spécialisé dans les enlèvements contre rançon. Et puis la romancière nigériane Chimamanda Ngozi Adichie, mondialement connue, a accusé un hôpital de Lagos d'avoir tenté de faire obstruction à une enquête de la justice après la mort de son fils de 21 mois survenu dans l'établissement il y a 6 mois. Dans une première déclaration publique depuis son décès publié ce samedi sur son compte Instagram, la mort de son enfant a relancé le débat sur le mauvais état du système de santé au Nigeria. Un accord imminent pour mettre fin à la guerre au Moyen-Orient. Il faudra cependant attendre quelques jours pour toute signature, assure le porte-parole de la diplomatie iranienne. Après que Donald Trump, comme le premier ministre du Pakistan, pays médiateur, Shehbaz Sharif, ait assuré que le texte pourrait être signé dans les 24 heures. Reste qu'en cas de signature, la portée de ce texte serait dans un premier temps limité, comme l'explique Bernard Ourcade. Il est chercheur émérite au CNRS et spécialiste de l'Iran.
6: Le texte sera important s'il n'est pas trop précis. Ce qui est important, c'est de voir que les deux pays s'entendent pour trouver une solution pacifique à leur contentieux qui dure depuis 50 ans maintenant. Que ces deux pays signent un accord de coopération. C'est pour la République islamique une révolution. La République islamique s'est faite contre le grand Satan américain. Et pour les Américains, l'Iran était également le symbole de tout ce qu'il y avait de pire au monde à l'époque de Bush, etc., et de Trump. Autrement dit, le simple fait qu'ils signent un papier est déjà un événement considérable. Après, dans le détail, il y aura évidemment certainement des accrochages, des problèmes, des conflits éventuellement militaires ponctuels, mais c'est le principe même de cet accord qui est important. Le reste est secondaire.
5: En Inde, le parti des cafards a transformé une satire en mouvement politique. Après avoir fédéré des millions d'internautes en quelques semaines, il a multiplié les rassemblements dans plusieurs États indiens cette semaine, portés par une jeunesse en colère. Le collectif cherche maintenant à convertir sa popularité sur Instagram en influence politique. Écoutez le reportage à New Delhi de notre correspondant Abdullah Erali.
8: Je suis un cafard.
9: De Delhi à Lucknow, les manifestants ont repris ce slogan toute la semaine. Au micro, le fondateur de ce mouvement satirique né sur Instagram, Abhijit Dibke, fait la tournée des États indiens.
8: J'ai lancé le parti des cafards comme une blague. Mais c'est votre ras-le-bol, votre rage contre ce gouvernement qui a fait de cette farce un mouvement sérieux.
9: Derrière l'humour, le mouvement exige plus d'équité et d'opportunités. La révolte est née quand un haut magistrat a comparé la jeunesse indienne à des cafards. Adeli Sudipta, enseignante, mesure le désarroi de ses étudiants.
10: Je pense que ce n'est qu'un début. Ils doivent se sentir désespérés. Et par-dessus tout ce désespoir, si on leur jette une insulte à la figure, connaissant la Gen Z, j'ai beaucoup d'étudiants, ils ne vont pas se laisser faire.
9: Si certains observateurs doutent de sa capacité à s'inscrire dans la durée, le parti des cafards élargit ses revendications. Il exige la démission du ministre de l'Éducation, qu'il juge responsable des fuites massives aux récents examens nationaux d'entrée en faculté de médecine. Abdullah Erali, New Delhi, RFI.
5: Et puis la Coupe du Monde de football pour refermer ce journal. Et l'équipe d'Haïti dans les vestiaires à Boston en ce moment. Elle affronte l'Écosse et la mi-temps. Les Grenadiers donc menés 1-0 pour le moment. C'est leur seconde participation à la compétition. La dernière remonte à 1974. On mesure donc l'attente des Haïtiens. La pression aussi pour une équipe pas habituée aux compétitions de ce niveau. Et puis l'autre match du groupe, c'est un peu plus tôt dans la soirée à New York. Les Marocains ont tenu en échec les Brésiliens avec un nul 1 partout. Et pour vous raconter la compétition, commenter les matchs, interviewer, photographier les joueurs, les supporters, des hommes en majorité. Les rédactions françaises, pour ne parler que d'elles, ont envoyé 10 femmes couvrir la Coupe du Monde sur 150 journalistes au total. Une sous-représentation qui a de quoi choquer en 2026, alors que les médias sont les premiers à défendre l'égalité de traitement. Mais le journalisme sportif résiste donc aux discriminations de genre, Thomas Doueret.
11: La féminisation des rédactions sportives progresse lentement, alors quand Mejdaline Miri, coprésidente de l'Association des femmes journalistes de sport, a appris que les femmes représentent 6% des journalistes français envoyés à la Coupe du Monde, elle est tombée des nues.
12: Là, honnêtement, ça nous a franchement déprimés d'avoir des chefs dans les rédactions qui nous regardent droit dans les yeux en nous disant à quel point est-ce que c'est important pour eux que la mixité elle progresse, et de voir que ce sont des paroles qui sont derrière suivies de bien peu d'actions.
11: Elles seront donc sous-représentées au Mondial, le bilan est encore pire pour la presse écrite. Sur les 80 journalistes sélectionnés, deux seulement sont des femmes et elles ne travaillent pas pour des médias dits spécialisés. La raison, les journalistes féminines ne seraient pas assez compétentes.
12: Ce qu'on nous dit, c'est que notamment, il n'y a pas assez de femmes qui couvrent le football à l'année et que donc, comme il n'y a pas assez de spécialistes, on enverrait là-bas que la crème de la crème et que donc on n'a pas le niveau.
11: Des raisons familiales expliqueraient également ces choix.
12: On nous a dit que c'était potentiellement de notre faute parce que nous, on ne serait pas intéressés pour partir aussi longtemps de chez nous, alors que j'en ai discuté avec un certain nombre de consoeurs, elles sont tout à fait d'accord pour partir et couvrir cette très belle compétition.
11: Si la part des femmes dans les rédactions de sport est passée de 15 à 17% entre 2022 et 2025, elle est due à une baisse du nombre de journalistes masculins dans la profession, mais le nombre de femmes journalistes de sport, lui, n'a pas augmenté.
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14: Le rendez-vous des voyages. Céline Develay-Mazurel, Laure Allary. Bonjour à tous, bonjour à toutes. Cette semaine, on va marcher à pas de loup, ou plutôt de lynx. Direction les forêts, les massifs d'Albanie et de Macédoine du Nord, là où se niche, se cache, le lynx des Balkans. Ce grand félin à la fourrure tachetée, aux oreilles pointues, bien caractéristiques, est l'un des mammifères les plus rares au monde. Et depuis 2015, il est classé par l'Union internationale pour la conservation de la nature comme en danger critique d'extinction. Au début des années 2000, alors qu'on le croyait disparu, le lynx des Balkans a été redécouvert entre les reliefs du parc de Mavrovo, à l'ouest de la Macédoine, et les monts de Mounela, au nord de l'Albanie. Et aujourd'hui, une quarantaine de ces animaux seraient présents là-bas. Lynx balkanicus, c'est le nom de cette sous-espèce du lynx boréal, un prédateur solitaire qui avance la nuit ou le soir, que l'on dit donc insaisissable, fantomatique même. En Macédoine du Nord, le lynx est un emblème national qui orne les pièces de 5 dénars, et en Albanie, on raconte que ceux qui croisent ses yeux en amande deviennent aveugles. Mais encore faut-il croiser son chemin, en suivant ses traces. Et c'est ce que s'est attaché à faire Sybille Dorgeval pour nous, en compagnie de scientifiques engagés dans un programme transnational de rétablissement de ce lynx. Début du voyage, en voiture, avec Andrzej Gonej, de l'ONG Macédonia.

0: Une raison pour ne pas faire son travail.
1: La presse du dimanche, elle, donne un autre point de vue.
0: Affaire Liana, 86% des Français estiment qu'il y a un problème récurrent dans le fonctionnement des institutions, titre la Tribune dimanche, selon laquelle une majorité de Français considèrent que l'assassinat de la fillette ne relève pas de dysfonctionnement exceptionnel, contrairement à la position de l'exécutif. On est arrivé aujourd'hui au bout d'un système, estime de son côté le Parisien dimanche. Les Français assistent au délabrement de leur justice. Il ne s'agit pas d'un problème de désorganisation ni de faute individuelle, mais de l'incapacité de l'État à protéger même les plus fragiles.
1: Et puis enfin, Catherine, Afrique 21 nous invite à découvrir les librairies du Mali.
0: Et disons-le d'entrée de jeu, la situation n'est pas florissante. Autrefois vibrionnante à Bamako, la vente de livres semble au plus bas, nous dit Afrique 21. Les habitudes ont bien changé entre l'achat de copies bon marché dans la rue, l'avènement d'Internet et un désintérêt pour le livre chez les plus jeunes. Le journal en ligne a rencontré Magat Ndiaye qui vient de fermer les portes de sa librairie à Bamako faute de clients et malgré ses efforts pour intéresser les enfants, notamment lors d'ateliers de lecture. Magat Ndiaye exprime ses regrets. Chaque librairie qui ferme, dit-elle, est un espace de pensée qui disparaît.
1: Le secret de la liberté, c'est la librairie, nous disait Bernard Werber. Merci beaucoup Catherine Potet, la revue de presse des hebdomadaires et de la presse du dimanche.
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1: Et comme chaque dimanche, vous retrouverez tout à l'heure à 11h10, temps universel sur RFI, votre émission L'Atelier des médias. Steven Jambo reçoit aujourd'hui le photojournaliste syrien Abdul Monan et Assa, qui a été récompensé en avril 2026 du prestigieux World Press Photo. Ce prix qui distingue un reportage publié dans le journal Le Monde à propos de la guerre civile au Soudan résonne avec son histoire personnelle dans la Ghouta orientale assiégée. On l'écoute.
3: L'importance de ce prix, à mon avis, c'est vraiment la visibilité de cette histoire. Le Soudan, c'est un pays que je couvre depuis fin 2020. C'était pendant l'état de transition. Je l'ai couvert quasiment depuis le début avec mon collègue Eliott Braché. C'est une histoire tellement importante pour moi parce que quand j'ai débuté ce métier en 2013, j'étais dans un environnement tellement afro, tellement dur. On était assiégé par le régime de Bachar el-Assad. C'est un siège qui est considéré parmi le plus long siège de notre histoire moderne, qui a duré environ 5 ans. C'est pas juste un mot en siège. La région était complètement enfermée, encerclée par l'armée de l'Assad et ses milices. Et il y avait environ 400 000 habitants qui vivaient à l'intérieur. Pas d'accès pour les journalistes, pas d'accès pour le soin, pas d'accès pour le médecin. Moi, je pense que j'ai commencé à travailler avec mes camarades dans un bureau médiatique dans ma ville natale, Hamouria. Je peux le dire, c'était une forme de résistance. Parce qu'il y avait une sorte d'une machine de propagande à l'extérieur de la région, à quelques kilomètres, dans la capitale, qui nie et qui ignore complètement les massacres et les attaques que la région a subies.
1: Le photojournaliste syrien Abdul Monan et Assa, vous l'entendrez au micro de Steven Jambo tout à l'heure à 11h10, temps universel sur RFI dans l'Atelier des médias. 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Avez-vous déjà rêvé de vous glisser dans la peau d'une petite souris, peut-être pour assister incognito à l'anniversaire de Donald Trump qui fête ses 80 ans aujourd'hui? C'est un exemple. Ce rêve, la science ne peut malheureusement pas encore le réaliser, mais presque. Bonjour Caroline Lachowski.
4: Bonjour.
1: Une équipe de chercheurs britanniques a réussi à reconstituer en vidéo, grâce à l'IA, l'activité cérébrale d'une souris, c'est-à-dire à se mettre quasiment dans la tête du petit rongeur.
4: Comment les souris perçoivent le monde? Impossible de leur demander, souligne avec humour Joël Bauer, neurobiologiste de l'University College de Londres, principal auteur de cette étude, parue le 10 mars dans la revue eLife Science. Il a donc fallu trouver d'autres moyens pour tenter de décoder, sans le son mais en image, grâce à l'IA, ce qui se passe dans la tête d'une souris. Comment son cerveau réagit à son environnement? Comment son cerveau interprète ce qu'il voit? Car c'est comme ça que ça fonctionne dans tous les cerveaux, humains et non humains, rappelons-le, le cortex

0: visuel, le nôtre, comme celui des souris, reçoit des informations brutes de la rétine sous forme d'impulsions électriques et transforme ces informations en une vision cohérente du monde. Quelle est donc la vision du monde des souris? Pour le découvrir, les scientifiques ont fait visionner des clips vidéo de 10 secondes à des souris et ont enregistré l'activation des neurones du cortex visuel des souris pendant qu'elles regardaient ces vidéos. Les scientifiques ont fourni toutes ces données à un programme spécifique d'intelligence artificielle entraîné à construire des images à partir d'impulsions électriques. L'algorithme de cette IA a mis à jour chaque pixel en temps réel en fonction des variations neuronales enregistrées pendant que la souris regardait le clip vidéo. Plus le nombre de neurones suivis était élevé, et plus l'image gagnait en netteté, même si ces vidéos gardent tout de même un aspect granuleux et pixelisé que les chercheurs veulent améliorer.
1: Et que révèlent ces images reconstituées par l'IA sur les représentations mentales et sur le cerveau des souris?
0: D'abord que leur cerveau, comme le nôtre, ne se contente pas d'enregistrer le monde, il le réinvente, le déforme et l'interprète. Les films cérébraux reconstruits par l'IA ne sont pas tout à fait identiques à ceux des souris. Ce n'est pas par erreur, mais par nécessité biologique. Le cerveau de la souris comme le nôtre amplifie certains signaux et en ignore d'autres, notamment pour réagir plus vite face au danger. Nous n'avons pas une représentation parfaite du monde dans notre tête, souligne le neuroscientifique Joël Bauer, qui poursuit ses recherches avec son équipe pour décoder les images mentales, la perception du monde des souris, mais reste très prudent sur les applications humaines. Le risque chez l'humain, a-t-il déclaré au quotidien britannique The Guardian, serait de reconstruire non pas ce qu'on voit, mais ce qu'on imagine. Nous ne voulons pas nécessairement partager tout ce qui se passe dans notre tête. La confidentialité de nos données neuronales est importante et le deviendra de plus en plus, à bon entendeur.
1: Merci Caroline Lachowski. On vous retrouve la semaine prochaine au programme d'Autour de la question.
0: Demain, archéo et zoologie, ou comment notre humanité s'est construite avec les autres animaux. Et mardi, comment décrocher la Lune, petites histoires et grands déboires de l'exploration lunaire.
1: Rendez-vous est pris. Merci beaucoup Caroline. À 9h24 ici à Paris, on parle maintenant maternité. C'est un sujet universel, il est pourtant rarement traité dans les musées autrement que sous l'angle de l'idéal. Le MUCEM à Marseille s'y attaque lui frontalement avec Bonne Mère. C'est une exposition de 350 œuvres de l'Antiquité à nos jours. Visite guidée avec Elisabeth Le Quéré.
2: Maman, c'est toi la plus belle.
3: Chantée, célébrée, parfois idolâtrée, la mère est portée au nu dans toutes les représentations culturelles. Mais les mères réelles, celles qui accouchent, souffrent, portent la charge mentale, où sont-elles dans l'art? C'est entre ces deux rives qu'Anne-Cécile Maillefer a conçu l'exposition Bonne Mère.
4: On a voulu déconstruire les mythes et voir qu'est-ce qui se cache derrière ces figures solaires, magnifiques, idéalisées. Voilà, Marianne dans les mairies ou les Vierges Marie en haut des églises. Quelle est la vraie place et le rôle en fait des mères aujourd'hui? Quelle est leur réalité? Et comment les artistes ont traité de ce sujet au fil du temps?
3: Versant solaire, ce sont les Vierges botticelliennes et des déesses mères antiques qui accueillent le visiteur. Quelques salles plus loin, on entre dans le vif du sujet avec une sculpture de Freddy Tsimba, un corps de femme constitué de douilles de cartouches, référence directe aux violences sexuelles en RDC. À côté, Laetitia qui reproduit un ventre de femme enceinte avec ses propres cheveux tressés.
4: Effectivement, depuis quelques années, on voit bien que les femmes prennent justement de la place, qu'elles parlent, qu'elles expliquent ce qu'elles vivent. On l'a vu avec MeToo. Et donc, on brise tous les tabous à partir de là. C'est sûrement ça que font les artistes contemporaines aussi, en tout cas celles que nous, on a choisies ici. Elles viennent aussi nous parler de comment elles voient les choses en tant que femmes, en tant que mères et en tant qu'artistes.
3: Célébrer l'idéal féminin et la maternité a longtemps permis d'invisibiliser les femmes réelles cantonnée à la sphère domestique.
4: En tout cas, il y a cette ambivalence très forte entre cette puissance fondamentale des femmes et en même temps, elles sont empêchées de rentrer dans cette histoire par la grande porte. Et je pense que c'est pour ça aussi que les artistes contemporaines sont inspirées par ces grandes déesses du passé qui ont dont la figure est beaucoup plus forte, beaucoup plus puissante, même un peu dangereuse si on compare avec les Vierges Marie qui sont des figures beaucoup plus douces mais presque fragiles et faibles. Et on voit aujourd'hui que les artistes contemporaines réinventent plutôt les grands mythes que la Vierge Marie.
3: L'exposition se referme sur un énorme cœur rouge de Johanna Vasconcelos, vibrant, mécanique, suspendu dans le vide, symbole d'une vitalité que l'on a longtemps oublié de regarder.

0: Maman, si France Gall, l'exposition Bonne Mère au Mucem à Marseille jusqu'au 31 août. On continue en musique jusqu'au journal de 9h30. On retrouve Monsieur Giscard. Non, ce n'est pas l'ancien président français, mais un artiste né en Guyane qui trouve son nom car il s'appelle Valérie. Dans ce titre baptisé Camille, il laisse entrevoir toute sa patte à la fois nonchalante et romantique.
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0: De Monsieur Giscard avec ce titre Camille à retrouver sur la playlist officielle RFI Musique sur RFI.fr et sur Deezer, Spotify et encore YouTube. Dans un instant, l'actualité africaine sur RFI.
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0: Merci d'écouter RFI, il est 7h30, Anthony Vercel, 8h30 à Yaoundé.
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0: Un nouveau point complet sur l'actualité africaine avec vous, Arthur Ponchelet. À la une, Arthur, derniers ajustements à Philadelphie pour les joueurs de Côte d'Ivoire.
3: Les éléphants qui débutent ce soir leur mondial face à l'Équateur. Ce sera 23h, temps universel à suivre sur nos antennes africaines. Le Maroc, lui, a parfaitement lancé sa compétition en bousculant le Brésil un partout. Le journal du mondial dans 10 minutes. L'opposition mauritanienne vend debout face à une partie de la classe politique. Ces derniers jours, plusieurs élus ont appelé un troisième mandat du président. On sera à Nouakchott. La une, c'est aussi la riposte à Ebola qui se heurte à la méfiance des populations de l'Est congolais. Le Nigeria et l'Éthiopie qui renforcent leur coopération judiciaire. Et puis la prévention porte ses fruits. Le nombre de grossesses précoces est en baisse au Togo. Mais il ne faut pas se reposer sur ses lauriers, prévient l'association togolaise pour le bien-être familial. Les éléphants réussiront-ils à imiter le Maroc pour lancer leur mondial avec la manière? Les Lions de l'Atlas ont arraché le match nul un partout face au Brésil. Au terme d'une rencontre plus que convaincante pour les hommes de Mohamed Ouabi, les Ivoiriens, eux, vont chercher la victoire ce soir face à l'Équateur. Début de mondial pour eux du côté de Philadelphie. Les éléphants privés de leur fidèle comité de soutien faute de visa, mais la diaspora installée aux États-Unis a pris le relais. Et il y avait du monde vendredi pour encourager les joueurs lors de leur dernier entraînement public. Reportage Thomas de Saint-Léger.
4: Le CNSE, Comité National de Soutien aux Éléphants, ne déploie pas son groupe d'animation à ce mondial comme il le fait depuis toujours. La raison, les entraves administratives liées au voyage. Son président Adonis Kouadio s'appuie donc sur la diaspora.
5: Nous avons donc créé le CNSE États-Unis et le CNSE Canada. Dès qu'ils ont su que le CNSE ne pourra pas être là et qu'on devrait compter sur ceux qui étaient présents sur le sol américain, l'esprit patriotique s'est réveillé.
4: Résultat, 2500 Ivoiriens aux États-Unis et 1300 au Canada se sont déjà inscrits.
5: Vu le coût des tickets pour les mettre à tout ce monde-là et en plus de les transporter, on a demandé de stopper l'enregistrement des Ivoiriens qui se manifestent parce que nous ne serons pas en mesure de prendre en charge tout le monde.
4: Le comité met donc en place des points de ralliement des supporters de la diaspora. Pareil en Côte d'Ivoire où la zone phare est à l'INJS. Mais les particuliers ont aussi leur déploiement. Ils s'attendaient tenancieux de maquis.
6: Nous avons prévu une projection grand public et pour les matchs de la Côte d'Ivoire, on déborde de notre espace en termes de badauds, de clientèle et personnel. Vraiment, il y a une très très bonne ambiance. On est prêt pour ça.
4: Au stade, en fan zone, au maquis ou chez soi, les supporters ivoiriens sont prêts. Molamine Sissavané, Abidjan, RFI.
3: Et on retrouvera bien Thomas Saint-Léger ce soir pour vivre en intégralité ce match. Si vous nous écoutez en Afrique, coup d'envoi à 23h, heure d'Abidjan. Pas de visa donc pour le comité de soutien ivoirien, pas de sésame non plus pour leurs homologues sénégalais. Cette compétition est émaillée, vous le savez, d'imbroglios administratifs. Le milieu de terrain ghanéen, Thomas Partey, n'a pas obtenu non plus de visa pour se rendre au Canada, en raison cette fois des accusations de viol et d'agression sexuelle qui pèsent contre lui. Le Ghana a adressé une note officielle de protestation au Canada. C'est ce qu'a indiqué hier la diplomatie ghanéenne.
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3: Se dirige-t-on vers un troisième mandat pour Mohamed Ould El Razouani? En tout cas, depuis plusieurs jours, le débat est ouvert en Mauritanie. Plusieurs élus locaux ont lancé des appels en ce sens. Appels qualifiés d'initiative individuelle par le pouvoir. L'opposition, elle, est vent debout et y voit une stratégie pour tâter le terrain. À Nouakchott, correspondance d'Oumar El Hadjtiam.
7: Le spectre d'un troisième mandat s'invite au cœur des débats mauritaniens. À l'origine de la crispation, des sorties réputées d'élus locaux appelant le chef de l'État à Rampili. Pour l'opposition, c'est une ligne rouge. Maître Legourmou Abdoul, vice-président de l'IFP, ne décolère pas.
8: Nous sommes intraitables, intransigeants, parce que c'est lui qui n'accepte pas de respecter la Constitution sur cette question-là, n'acceptera pas aussi d'avoir des élections libres, démocratiques et transparentes. Donc l'opposition continue à se mobiliser. Nous allons organiser d'autres actions également de renforcement.
7: L'opposant dénonce une manœuvre de l'entourage présidentiel en chiffon rouge, agité pour saboter le dialogue. Mais au sein même de la majorité, les avis sont nuancés. Aïssat Al-Saringaïdé, membre du Conseil national du parti INSAF, parti au pouvoir, appelle à dépasser cette polémique tout en évoquant une idée originale.
9: Pour ma part, je parle à titre personnel, je pense qu'aujourd'hui, la priorité n'est pas d'ouvrir un débat sur un troisième mandat. C'est de donner au président de la République le temps d'abord d'achever les chantiers qu'il a lancés.
7: Une suggestion qui illustre le malaise au sein du pouvoir. Officiellement, la majorité évite de confirmer s'il s'agit d'une stratégie concertée ou d'initiative isolée. En attendant, le dialogue reste un point mort, laissant le paysage politique mauritanien dans une incertitude croissante. Oumar El Hadji Thiam, Nouakchott. 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
3: Les débats autour d'une possible réforme de la Constitution ouverts aussi en République démocratique du Congo. La coalition d'opposition C64 manifestait vendredi contre un troisième mandat du président Tshisekedi. Rassemblement qui a tourné à l'affrontement avec les forces de l'ordre. Le gouvernement a réagi, condamne les incidents et parle de plusieurs blessés dans les rangs de la police et parmi les manifestants. L'opposition annonçait hier 2 morts après la répression brutale de la manifestation. L'un des 2 militants a finalement été retrouvé vivant, mais dans un état comateux, selon le parti de Martin Fayulu. La République démocratique du Congo, face aussi à l'épidémie d'Ebola, 710 cas et 149 décès confirmés selon le dernier bilan. Et la riposte sanitaire se heurte à la désinformation, mais aussi aux agressions. Depuis plusieurs semaines maintenant, ONG et équipes de santé sont régulièrement attaquées, victimes de la méfiance d'une partie de la population. Ce fut encore le cas en début de semaine à Rouenpara, dans la province de l'Ituri, dans l'est de la RDC. Reportage Coralie Pierret.
10: Vêtues de leur blouse de tous les jours, 3 infirmières sont occupées à faire l'inventaire du matériel médical. Dans ce centre de santé de Rouenpara, c'est le calme plat. L'une d'elles explique que les malades désertent les lieux par peur d'un diagnostic Ebola.
11: Il y a vraiment la diminution. Même des derniers jours ici, ils ont commencé à fréquenter.
10: Une méfiance qui se retourne parfois contre elles.
11: On nous dit, c'est vous qui nous dit, c'est vous les infirmiers, c'est vous. Ça se passe toujours, à tout moment.
10: Cette suspicion, elle se ressent jusque dans les allées du marché de Rojo. Là-bas, une vendeuse de vêtements qui a souhaité rester anonyme vit sa toute première épidémie d'Ebola.
12: Il y a encore des résistances parmi la population. Le personnel soignant a fait du porte-à-porte pour sensibiliser la communauté. On nous a dit qu'en cas de symptômes, comme la diarrhée par exemple, il faut se rendre le plus tôt possible à l'hôpital.
10: Juste à côté de son stand, Solidarité International a installé un point de lavage des mains. C'est l'un des 50 prévus par l'ONG dans la zone. Bienvenue Kamangou est le responsable des activités eau, hygiène et assainissement.
13: C'est pas tout le monde qui l'accepte, vu que c'est une pratique qui n'est pas courante dans la communauté.
10: Lors de la dernière grande épidémie en 2018-2020, la résistance communautaire était devenue l'un des enjeux majeurs de la riposte sanitaire. Coralie Pierret, de retour de Rouenpara. 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
3: Un ancien général nigérian est mort en captivité. Rabé Aboubakar, ancien porte-parole de la défense, avait été enlevé le mois dernier par des hommes armés dans l'état de Katsina, dans le nord-ouest du pays. Sa mort est confirmée par le gouvernement local. C'est le 2e général à avoir été enlevé dans cet état. En février dernier, Maharadzou Tsiga avait été kidnappé avant d'être libéré grâce au paiement d'une rançon. Le Nigeria et l'Éthiopie signent un accord de coopération judiciaire. C'était plus tôt cette semaine. Abuja va rapatrier 100 de ses ressortissants détenus en Éthiopie pour qu'ils purgent la fin de leur peine dans leur pays d'origine. Conclusion d'une visite de la ministre nigériane des Affaires étrangères et du ministre de la Justice à Addis Abeba. Lisa Fabian.
10: La ministre des Affaires étrangères, Bianca Odumegwu Ojukwu, a incité les ressortissants du Nigeria à respecter les lois de leur pays d'accueil et à protéger l'image de leur pays tout en déclarant que leur bien-être est une priorité pour son gouvernement. Une centaine de citoyens nigérians sont actuellement détenus dans les prisons éthiopiennes de Kality et d'Abba Samuel. Depuis 2023, plusieurs alertes ont été lancées au Nigeria sur les mauvais traitements que ces prisonniers subiraient en Éthiopie. Surpopulation carcérale, privation de soins médicaux ou de nourriture, voire même accusation de torture. La ministre des Affaires étrangères, Bianca Odumegwu Ojukwu, a d'ailleurs exprimé sa préoccupation face au décès de 4 prisonniers nigérians pendant le processus de négociation et de ratification de cet accord de rapatriement, insistant sur l'urgence d'une intervention humanitaire. Reste que la situation dans les prisons nigérianes n'est guère meilleure à en croire les rapports de différentes ONG qui dénoncent régulièrement surpopulation et insalubrité.
3: Lisa Fabian, comment lutter contre les grossesses en milieu scolaire? Question que l'on pourrait se poser dans de nombreux pays du continent, tant le nombre de jeunes filles qui tombent enceintes est important. Mais c'est au Togo que l'on s'arrête. Là, un programme national de lutte contre les mariages et grossesses précoces a été mis en place. Le pays a même intégré l'éducation sexuelle dans les programmes scolaires. De quoi faire baisser le nombre de grossesses précoces, qui s'établit tout de même à 2300 pour l'année scolaire 2024-2025. L'association togolaise pour le bien-être familial salue les mesures prises par les autorités. Hervé Wagbini est responsable des programmes jeunes et adolescents de l'association.
14: Il y a les pesanteurs socio-culturels qui sont également à la base de ce nombre pléthorique de grossesses. La sexualité est un sujet tabou dans nos sociétés. Et les parents n'arrivent pas à aborder facilement cette thématique avec leurs enfants. Il y a aussi certaines pratiques néfastes à la santé sexuelle et de la reproduction qui persistent encore dans certaines zones de notre pays. Donc, nous allons inviter tous les acteurs en charge de l'éducation des jeunes à jouer leur rôle, en commençant par les parents. Il faut penser également à mettre à l'échelle l'éducation sexuelle complète dans tous les établissements afin que cette discipline soit effective. Et il faudrait également penser à rendre gratuits les services de santé sexuelle de la reproduction. Et nous allons aussi convier les leaders religieux à intégrer effectivement l'éducation sexuelle complète dans leur prêche.
3: Hervé Wagbeni de l'association togolaise pour le bien-être familial, joint par Magali Lagrange. Avant de retrouver Babacar Diarra pour le Journal du Mondial, un rapide mot de basket et de la victoire historique des New York Knicks en finale de NBA face aux San Antonio Spurs. 94-90 au terme du cinquième match. Cela faisait 53 ans que le titre échappait aux New Yorkais.
0: C'est la joie dans la grosse pomme. Merci Arthur Ponchelet. Le journal de la Coupe du Monde avec Babacar Diarra à 7h42, temps universel.
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0: Babacar, battu en 1998 au Mondial, le Maroc n'a pas pu se venger hier face au Brésil dans le New Jersey. Pourtant, les Lions de l'Atlas ont étouffé la Seleção d'entrée.
15: Oui, leur temps fort initial a été concrétisé par un lob d'Ismaël Saïbari. Les Marocains se pensaient alors parfaitement lancés, mais l'attaquant du Real, Vinicius Junior, est venu gâcher ce sentiment avec un exploit personnel, un partout, résultat qui déçoit le Maroc autant que les Sud-Américains. Écoutez le sélectionneur du Brésil, l'Italien Carlo Ancelotti.
16: Je ne suis pas déçu, je ne suis pas satisfait. C'est le mieux, on doit travailler, mais ça c'est tout normal. Maroc joue bien, il est une équipe solide, avec beaucoup d'organisation, et au match, était difficile.
15: Carlo Ancelotti au micro d'Antoine Grenier.
0: Et ce résultat a fait un grand gagnant dans le groupe C. L'Écosse, leader en dominant avec beaucoup de réussite, Haïti à Boston.
15: Les Grenadiers ont dû céder à cause d'un but du milieu d'Aston Villa, John McGinn. Une frappe déviée en première période. Pourtant, ces Haïtiens ont fait jeu égal avec les Écossais. C'est l'avis de leur sélectionneur, Sébastien Migné.
17: Très déçu pour mes joueurs. On était dans le match, on a montré qu'on était à niveau, ça se joue sur des détails, on a un oubli défensivement et on le paye cher. Après, on a été assez intéressant dans l'élaboration du jeu, on a manqué un peu de spontanéité dans les 25 derniers mètres. C'est dommage, on apprend. Si on regarde là où on vient, c'est bien. C'est jamais facile pour une nation comme Haïti, tout s'obtient avec nous dans la résilience.
15: Le sélectionneur d'Haïti, Sébastien Migné, qui a 6 jours pour préparer le deuxième match des Grenadiers, ce sera face aux Brésiliens. Et puis pour clore le programme riche de ce samedi, l'Australie s'est imposée 2-0 face à la Turquie, avec notamment un but de la pépite des Socceroos, Nestori Irankunda, 20 ans, né en Tanzanie.
0: Au programme du dimanche nord-américain, 4 matchs, dont ceux de 2 nations africaines, la Tunisie défie la Suède. Mais auparavant, la Côte d'Ivoire fera son retour au Mondial après 14 ans d'absence.
15: Ce sera à Philadelphie face à l'un des outsiders du tournoi, l'Équateur. La préparation des éléphants a été marquée par une victoire à Nantes face à l'équipe de France. Alors forcément, cette entrée en matière est abordée en confiance et avec de l'appétit. Thomas de Saint-Léger.
18: Un dernier entraînement lancé en musique, c'est dans la bonne humeur et avec de hautes ambitions que la Côte d'Ivoire du sélectionneur Emerson Faé attaque sa 4e Coupe du Monde.
19: On a juste dit aux joueurs de prendre conscience de leur qualité, d'avoir confiance individuellement comme collectivement. Et de pas se mettre de barrières, justement. On leur a seulement dit qu'on allait là-bas pour rentrer le plus tard possible, en prenant les matchs les uns après les autres et en essayant de les gagner pour aller au bout.
18: Discours osé pour une équipe qui n'a jamais passé les poules, mais les arguments sont là. Un groupe équilibré, vieux briscard, jeune talent et une belle série. 3 matchs internationaux remportés, une victoire face à l'équipe de France il y a 10 jours. De belles promesses à tenir pour l'expérimenté milieu de terrain, Seko Fofana.
20: C'est pas un excès de confiance ou un manque d'humilité, mais c'est juste qu'on sait qu'on a des... qualité, on a des points forts à tous les postes. Notre pire ennemi, c'est nous-mêmes. Mais je sais que voilà, l'état d'esprit est bon. On a eu le temps de travailler, on s'est bien préparé. On a fait un très bon match aussi face à l'équipe de France, donc c'est très encourageant pour la confiance.
18: Et c'est Seko Fofana de le rappeler, l'environnement est différent. L'adversaire coriace, l'Équateur a terminé 2e des éliminatoires de sa zone devant le Brésil ou la Colombie. Et dans son histoire en Coupe du Monde, la Côte d'Ivoire n'a encore jamais battu d'adversaire sud-américain. 3 défaites en 3 matchs. Thomas de Saint-Léger, Philadelphie, RFI.
15: C'est d'ailleurs 12 ans d'absence pour les Ivoiriens. Les 2 autres rencontres à noter ce dimanche, disputées en journée en horaire nord-américain. Allemagne, Curaçao à 17h, temps universel, et Pays-Bas, Japon à 20h.
0: C'était les sports avec Babacar Diarra. Merci beaucoup Babacar, on vous dit à demain.
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0: Et à la une de ce dimanche 14 juin, est-ce le jour J pour l'annonce de la signature d'un accord avec les États-Unis et l'Iran? Le Premier ministre pakistanais Shehbaz Sharif a indiqué sur X s'attendre à la finalisation de cet accord dans les prochaines 24 heures. Donald Trump, lui, est catégorique. La signature est pour ce dimanche, jour de son anniversaire. Il promet la réouverture du détroit d'Ormuz dès la signature de l'accord. Et concernant l'uranium enrichi, il a déclaré que les États-Unis iraient le récupérer le moment venu. Jour de votation en Suisse, référendum à l'initiative de l'UDC. Parti nationaliste, faut-il plafonner la population à 10 millions d'habitants en Suisse d'ici 2050? C'est la question que le grand parti nationaliste et populiste suisse pose aux électeurs aujourd'hui. Et c'est donc, on l'a dit, l'anniversaire de Donald Trump ce dimanche, et le président américain a décidé de célébrer ses 80 ans avec ce soir à la Maison Blanche un combat de MMA dans l'octogone qu'il a fait installer spécialement pour l'occasion sur la pelouse même de la résidence présidentielle. Si vous nous écoutez depuis Londres, on vous prévient, vous risquez de croiser des cyclistes un peu particuliers ce matin. Car sur la selle, pas de vêtements pour les participants à la World Naked Bike Ride. Un rendez-vous écologiste pour dénoncer la place de la voiture dans la ville et la vulnérabilité des 2 roues. Mais aussi pour revendiquer la nudité comme un geste de liberté. La nudité, justement, elle n'a pas la même signification selon les cultures. Le corps nu peut donc être, quand il est autorisé ou toléré, un acte militant, mais aussi une pratique de loisir parfaitement banalisé ou encore un héritage culturel. C'est le tour du monde des correspondants que nous vous proposons cette semaine. Première étape en Allemagne, où la tradition de naturisme remonte à la fin du 19e siècle. Elle vieillit néanmoins, cette tradition. Les plus jeunes générations ont tendance à se rhabiller sur les plages. Pascal Thibault.
21: Louis de Funès aurait pu tourner une version allemande du gendarme de Saint-Tropez, car les nudistes ne s'ébattent pas seulement dans des lieux discrets, mais bronzent en plein centre-ville dans un parc au soleil. Les touristes pudibonds se frottent les yeux et se demandent où est la caméra cachée. L'explication tient en 3 lettres, FKK ou Freikörperkultur. Cette culture du corps libre se développe à la fin du 19e siècle. L'industrialisation va de pair avec le développement d'un habitat urbain où les conditions d'hygiène laissent à désirer. Retrouver le lien avec la nature dans le plus simple appareil doit fortifier les corps, mais c'est au-delà une philosophie de vie. Des associations se créent, des lieux pour les nudistes, au bord de la mer notamment, se développent. Mais aujourd'hui, les nudistes convaincus ont pris de la bouteille, les plus jeunes boudent les clubs FKK et les sections des plages où les maillots de bain sont proscrits.
0: Direction le Japon maintenant, où la nudité n'a rien de plus naturel. C'est le pays des fêtes des corps nus, des onsen, des bains thermaux, où la nudité est même obligatoire, des lutteurs de sumo dont seules les parties intimes sont dissimulées. La nudité au Japon s'inscrit dans des rites de purification liés au Shinto, la religion première des Japonais qui vénère la nature sous toutes ses formes. Frédéric Charles.
2: Selon les mythes fondateurs du Japon, c'est par une danse érotique que les dieux firent sortir de sa grotte la déesse du soleil. Elle s'y était retirée, plongeant le monde dans l'obscurité. On dit qu'à l'origine, les onsen furent des lieux sacrés, dispensant l'eau chaude des dieux, pour mieux purifier le corps. Une petite serviette sert à protéger sa pudeur. Les fêtes des corps nus rassemblent en hiver dans des temples et des centaines d'hommes revêtus d'un simple cache-sexe. Pour l'écrivain Yukio Mishima, ces fêtes sacrées de la nudité reflètent la croyance ancienne selon laquelle l'homme est pur et sacré. Mishima voyait dans ces fêtes un refus du Japon de capituler devant les conceptions occidentales de la nudité. En s'ouvrant sur l'Occident, l'élite japonaise fit de ces fêtes des corps nus des rites honteux qu'il fallait cacher aux étrangers, comme si le Japon souffrait d'un complexe de non-culpabilité de la nudité, ajoute Mishima. La nudité au Japon se découvre toujours sans les inhibitions chrétiennes sur le corps.
0: Dernière étape en Inde, un pays où, comme au Japon, la nudité n'est ni une provocation politique, ni une revendication individuelle, mais une réalité du sacré. Abdullah Erali.
5: Voyageons à Prayagraj. Pour les hindous, cette ville du nord, située au confluent du Gange et de la Yamuna, est considérée parmi les lieux les plus sacrés du pays. Pour l'étranger de passage, la nudité des Naga Sadhu est souvent un choc visuel. On associe ces moines à une forme d'excentricité radicale, surtout lors du gigantesque festival de Kumbh Mela. Pourtant, pour les Indiens, cette pratique s'inscrit dans une tradition spirituelle millénaire. Pour ceux qui la suivent, ils relèvent d'un détachement absolu, le vêtement étant un marqueur social particulièrement fort en Inde. S'en défaire revient à abandonner volontairement son identité civile. Le corps des ascètes, recouvert de basma, cendre considérée sacrée ici, symbolise alors le triomphe de l'esprit sur la matière et la mort sociale du sadhu. Croisé jusque dans les villes, ces moines, sans le moindre habit, peuvent déranger. Mais il demeure une réalité spirituelle largement acceptée en Inde.
0: Ne cachez pas forcément ce corps que je ne saurais voir. C'était le sujet du Tour du Monde des correspondants à retrouver tous les dimanches sur RFI.
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0: C'est un autre de vos rendez-vous du dimanche, l'Afrique en marche avec Frédéric Gara. Direction aujourd'hui le Cameroun. On s'intéresse au sort des populations pygmées Baka, traditionnellement nomades, mais de plus en plus contraintes à la sédentarisation. Une situation qui entraîne des problèmes de malnutrition chez ces cueilleurs-chasseurs. Alors des pasteurs camerounais et l'association française Apli4Dev ont décidé de mettre en place un système de ruches adaptées pour permettre une meilleure alimentation, générer des revenus et favoriser la flore locale, Frédéric.
23: Les pygmées Baka vivent au Congo, en RDC, dans certaines zones de Centrafrique et aussi au Cameroun. C'est là, dans les villages de Payo et de Nomedjo, dans l'est camerounais, que l'association Apli4Dev et deux pasteurs, Martin Tangana et Jean-Paul Gouffaut, eux-mêmes apiculteurs, ont décidé d'initier ce projet de ruche kényane. Une ruche un peu particulière, tressée en osier et plus horizontale que verticale, qui présente l'avantage d'être peu coûteuse et facile à construire. Dès lors, initier les Baka à leur construction et à la culture du miel prend tout son sens, selon Alain Chevalier, président de l'association Apli4Dev.
24: Dans tous nos projets, en fait, les apiculteurs deviennent les premiers militants de la préservation de la biodiversité. Parce que l'apiculteur comprend très vite qu'il a besoin de l'abeille pour produire du miel, et pour avoir des abeilles, il faut de la biodiversité. Donc l'apiculteur va reboiser, l'apiculteur va défendre la biodiversité, va réfléchir sur les pratiques aussi agricoles en fait, hein. En particulier, quelquefois, l'utilisation des pesticides, hein, qui est quand même un véritable fléau en Afrique. Donc l'apiculteur comprend très vite que s'il utilise des insecticides, les insectes meurent et ses abeilles meurent, et la quantité de miel produite diminue.
23: Le pasteur Martin Tangana, membre du projet Ruche Tressée pour les Baka.
25: Il est devenu rare, le miel.
4: Et nous avons constaté avec beaucoup de désolation que les abeilles sont en voie de disparition. Tout simplement parce que le baka, lorsqu'il va en forêt et il trouve une ruche sauvage, il va utiliser le feu et il va y tuer toutes les abeilles avec objectif principal, recueillir le miel. Il s'enfuit de la colonie. Au fur et à mesure que cette activité a été faite de manière sauvage, les abeilles sont en voie de disparition. Donc, nous voulons voler au secours aux abeilles et même à la préservation de la nature par l'élevage des abeilles. Nous avons besoin que les bakas eux-mêmes, qu'ils élèvent les abeilles à leur niveau et que la production va leur servir non seulement à la consommation locale, mais aussi à obtenir des revenus financiers pour leurs propres besoins. Or, avec la ruche pressée, on a juste besoin d'un petit couteau, entrer en forêt, obtenir tout ce dont on a besoin pour avoir une ruche dressée sans dépenser un centime. C'est profitable à leur niveau et nous croyons que ça porte beaucoup de fruits.
23: D'autant plus de fruits que l'apprentissage de l'apiculture prodigué par Martin Tangana et Happy Flore Dev s'accompagne d'un volet agroforesterie qui profite à l'environnement des pygmées baka et au Cameroun. Florent Huard, apiculteur et formateur pour Happy Flore Dev.
6: Nos projets s'accompagnent d'une agroforesterie, c'est-à-dire qu'on essaie en même temps de planter des arbres. Et des arbres fruitiers, on l'intègre dans nos projets, donc on va amener des safoutiers, on va amener des avocatiers en différentes essences qui leur permettront d'avoir mellifères et aussi fructifères. Donc on les sensibilise aussi à cette capacité de pollinisation par les abeilles. Grâce aux abeilles, les fleurs vont être plus visitées, seront mieux fécondées, vont donner des meilleurs fruits. On fait ce lien entre l'abeille et les arbres, quoi. Voilà.
23: Pour financer des tenues d'apiculture, le reboisement de parcelles ou bien l'achat de matériel de récolte, l'association a lancé un financement participatif. Un lien est d'ailleurs disponible sur le site d'Happy Flore Dev pour que les abeilles camerounaises et les pygmées baka vivent en parfaite harmonie.
0: À l'apiculture au secours des pygmées baka, de l'Afrique en marche avec Frédéric Gara tous les dimanches sur RFI. Et c'est en musique qu'on va conclure cette édition d'RFI Matin avec les pépites musicales de Guillaume Thibault. Ce dimanche, nous partons à Praia, au Cap-Vert, où s'est tenu en avril dernier l'Atlantic Music Expo, un marché de la musique devenu essentiel pour les artistes de l'archipel. Tête à tête avec une icône de la musique capverdienne, un homme qui aime la nuit, Prince Zito.
7: Quand les silences font sens, quand les mots ne suffisent plus, Prince Zito, Carlos Alberto Souza Mendes à l'état civil, lève la tête. Comme il le faisait enfant à Tarafal au bord de la mer lorsqu'il écoutait les disques des aînés, comme ceux de Pauline Vieira, les yeux vers les étoiles pour scruter son ami de toujours, la lune.
8: Quand j'étais petit, j'écoutais toujours, tous les jours, la radio. La lune, elle était pleine. Ma sœur et mon frère et ma grand-mère, on était dans le balcon. Pauline Vieira, c'est le plus grand musicien capverdien. Un cri à ser poète, c'est le nom de cet album et d'un morceau qui s'appelle Je voulais être un poète. Un cri à ser poète. C'est incroyable cette chanson.

0: Le regard de Princess Ito semble marqué pour l'éternité, comme si les larmes coulaient sans cesse. Un artiste à l'âme d'enfant, marqué dans sa jeunesse par le plus grand des drames, et depuis, connecté à sa grand-mère, connecté à la nature.
1: J'ai perdu mon parent quand j'avais 5 ans. C'est notre grand-mère qui nous avait supportés. Gnagnigna, c'est la maman de ma maman. Elle parle avec des animaux, avec des plantes. Mais pourquoi tu ne donnes pas un fleur si tu te donnes de l'eau tous les jours? Après, j'ai commencé à parler avec des animaux, avec des plantes. Quand j'ai vu la lune, j'ai dit, waouh, c'est toi, je vais pleurer pour toi. Tu vas m'aider.
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0: Ce n'est pas un hasard si les chansons de Princess Ito sont reprises par les plus grandes voix de l'archipel du Cap-Vert. Car l'homme, un temps à la rue, longtemps perdu, a cherché au plus profond de son âme et trouvé les mots justes pour raconter la vie et son pays, pour transmettre l'unique chose qui nous lie, le respect.
1: Je me respecte, je respecte les autres, les oiseaux, tous les enfants, tous les vieux, tous les... Et je respecte la musique. Je les respecte. Ça nous fait être très, très, très riches et heureuses.

0: Et c'est donc avec les rythmes mélancoliques de Prince Zito que nous nous quittons pour cette édition d'RFI Matin. Merci à Guillaume Thibault pour sa pépite musicale. Merci à Jean-Pierre Pellon qui était à la réalisation aujourd'hui. Demain, vous aurez rendez-vous dès 7h, heure de Paris avec Andréane Mellard.
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0: Merci d'écouter RFI, il est 8h en temps universel, 4h à New York. Marion Kazanov pour l'actualité internationale. Marion, les derniers efforts diplomatiques pour un accord entre l'Iran et les États-Unis.
2: Les grandes lignes d'un futur accord pourraient être signées aujourd'hui. C'est en tout cas ce que croit Donald Trump ainsi que le médiateur pakistanais. Le Qatar, autre médiateur, a envoyé une délégation ce matin en Iran. Téhéran qui reste plus mesuré sur le calendrier qui est avancé. Dans ce journal également, le Venezuela, où la mort d'un puissant chef de gang suscite des interrogations. Peu de détails, trop peu, ont filtré sur l'opération militaire et qui a visé cette figure du narcotrafic. Et puis si une bonne partie de la planète suit la Coupe du Monde de football à New York, on était plutôt branché basket cette nuit. L'équipe des New Yorkais, les Knicks, a remporté la finale NBA. Ça n'était pas arrivé depuis 53 ans. L'Iran reste flou sur la signature d'un protocole d'accord avec les États-Unis. C'est surtout le calendrier qui concentre toutes les interrogations. Hier, Téhéran a balayé la possibilité d'une signature pour ce dimanche. Pourtant, Donald Trump l'affirme, ce sera bien pour aujourd'hui. Et le médiateur pakistanais est tout aussi confiant. Correspondance à Islamabad d'Ondine de Gaulle.
3: Ce sont des annonces particulièrement optimistes faites hier par le premier ministre pakistanais Shehbaz Sharif sur les réseaux sociaux. Il a affirmé que le texte final de ce protocole d'accord avait été accepté à la fois par Washington et par Téhéran. À Islamabad, on affiche donc une certaine confiance au point d'évoquer une signature dès ce dimanche. Mais du côté iranien, le ton est nettement plus prudent. La diplomatie iranienne a indiqué que l'accord ne serait pas signé dans l'immédiat, tout en laissant entendre qu'une signature pourrait intervenir dans les prochains jours. Une prudence qui reflète aussi la méfiance persistante de Téhéran vis-à-vis des intentions américaines. Mais malgré cette divergence de calendrier, l'accord semble désormais dans sa phase finale de négociation. Depuis plusieurs semaines, Islamabad travaille d'arrache-pied en coulisses pour tenter d'obtenir un compromis. D'ailleurs, le ministre pakistanais de l'Intérieur, Mohsin Naqvi, très impliqué dans ce dossier aux côtés du chef de l'armée, Asim Mounir, était encore à Téhéran il y a moins d'une semaine. Pour le Pakistan, qui a investi un important capital diplomatique dans cette médiation compliquée, un accord de paix n'a jamais semblé aussi proche. Ondine de Gaulle, Islamabad, RFI.
2: Et c'est peut-être pour accélérer cette signature qu'une délégation qatarienne a atterri ce matin à Téhéran. Le Qatar est aussi médiateur avec le Pakistan. En tout cas, ce protocole d'accord comprend aussi le Liban. C'était une condition de l'Iran pour négocier, obtenir un cessez-le-feu dans le pays. Mais en attendant la signature de ce protocole d'accord, l'armée israélienne poursuit ses frappes. Elle vient de lancer des ordres d'évacuation pour une quinzaine de villages dans le sud du Liban. La guerre en Iran, il en sera question demain à Évian. Cette ville des Alpes françaises accueille le sommet du G7. Le président américain Donald Trump sera sur place. Il sera aussi question de la guerre en Ukraine. Le président Volodymyr Zelensky se rend également à Évian pour financer sa guerre en Ukraine. La Russie, elle, compte sur sa flotte fantôme. Ces navires clandestins qui permettent à la Russie d'exporter son pétrole malgré les sanctions européennes. Et bien ce matin, le Royaume-Uni annonce l'interception d'un pétrolier de cette flotte fantôme dans la Manche. Le navire va être arraisonné au large de la côte sud de l'Angleterre et placé sous surveillance. Au Venezuela, les gangs armés perdent du terrain. Vendredi, Caracas et Washington ont annoncé la mort lors d'une opération conjointe du chef du très puissant gang Tren de Aragua. El Niño Guerrero a été tué dans une frappe américaine, mais les contours de cette opération restent flous. Cela suscite beaucoup d'interrogations au Venezuela. À Caracas, Alice Campagnol.
4: Très peu de détails ont filtré sur l'opération qui a visé le chef du gang Tren de Aragua. Qui a dirigé l'opération ? Les forces américaines ? Ou bien est-ce réellement une opération conjointe avec le Venezuela ? Les communiqués de Washington et de Caracas sont flous. Beaucoup se questionnent désormais sur la souveraineté vénézuélienne, déjà sous influence américaine depuis plusieurs mois. Les organisations de défense des droits humains réclament des chiffres. Combien de personnes ont été tuées dans l'attaque ? Des sources extra-officielles parlent de plus de 10 personnes décédées, mais les autorités à Caracas restent muettes. Côté opposition, le parti Primero Justicia s'est félicité de cette intervention pour libérer, je cite, le pays du crime organisé. Dans la zone minière du Bolivar, une opération militaire était déjà en cours depuis plusieurs jours avant la frappe mortelle de vendredi soir. Les populations sur place fuient les lieux. C'est le chaos et l'incertitude qui règnent dans cette région du sud du pays. Alice Campagnol, Caracas, RFI.
2: L'armée vénézuélienne a aussi lancé cette semaine une vaste opération dans une zone d'orpaillage dans le sud-est. La maison d'Humberto Martes, alias Humbertico, un autre chef de gang, a été pillée. C'est ce qu'a constaté une journaliste de l'AFP qui a pu se rendre sur place. C'est un projet titanesque, débuté il y a une soixantaine d'années. La Transsaharienne, une route goudronnée qui doit relier Alger à Lagos en passant par le Niger. Le comité de liaison de cette route s'est réuni cette semaine en Algérie pour une nouvelle session, la 77e. Si des avancées ont été pointées, il y a encore des tronçons qui posent problème, Marie-Pierre Olfon.
5: L'axe principal de près de 4500 km est quasiment terminé, assure le secrétaire général du comité de liaison de la route transsaharienne. L'accent est aujourd'hui mis sur les branches annexes. Celle qui relie Gardaïa en Algérie à Gabès en Tunisie est opérationnelle. En revanche, la route qui doit relier la frontière algérienne à Bamako au Mali est toujours en suspens. Mohamed Mohamedi est interrogé par nos confrères de la chaîne 3 en Algérie.
6: Il y a un tronçon de près de 400 km qui reste à faire. C'est le tronçon pour lequel le comité avait accompagné l'État du Mali pour la recherche de financement. Et c'est une partie qui est en cours.
5: Une partie de route dont la construction est aussi freinée par l'insécurité qui règne dans la région. Le troisième axe qui doit relier Zinder au Niger, à N'Djamena au Tchad a aussi pris du retard, mais l'Algérie a décidé d'apporter son soutien.
6: Il y a des contrats qui étaient engagés depuis plusieurs années qui ne sont pas arrivés à leur objectif. Et ce qui fait que là, dernièrement, l'État algérien a marqué son soutien dans la réalisation de deux tronçons.
5: À terme, ce corridor pourrait permettre aux pays les plus enclavés d'améliorer leurs échanges commerciaux et de gagner plusieurs jours, voire plusieurs semaines de transport.
2: Précision signée Marie-Pierre Olfan du service économie de RFI. En basket, les New York Knicks remportent la finale NBA. Ça faisait 53 ans qu'ils n'avaient pas été titrés. Ils se sont imposés chez les San Antonio Spurs au Texas il y a quelques heures. Score final 94-90. Et forcément, les New Yorkais exultent après ce sacre tant attendu. New York, hier soir, méritait bien son surnom de ville qui ne dort jamais. Karine Houghton l'a bien constaté au cœur de Manhattan.
7: Une 6e avenue qui a pris cette nuit des airs de Champs-Élysées en 1998. Les New Yorkais fêtent la victoire de leur champion de NBA au cœur de la nuit, aux alentours du stade de légende du Madison Square Garden. Et ce, alors que les Knicks sont à San Antonio, à 1500 km de là. Les gens chantent dans les rues, dans les métros, ça monte sur les taxis, ça joue de la trompette.
8: C'est incroyable, incroyable. Jusqu'au dernier moment, ils ont tout défoncé. Ils ont été si bons, tellement de joie. New York est la meilleure première ville du monde.
9: New York is the best, number one city in the world. Let's go.
7: Et ils ont été tenus en haleine cette nuit, les New Yorkais. Les manœuvres de Wembanyama ont été huées tout au long du jeu. Les 8 dernières minutes ont été particulièrement éprouvantes. Des bras en pleuraient.
10: Ce sont des larmes de joie. On a gagné après toutes ces années. C'était un match dur à regarder. J'ai failli tomber dans les pommes, mais on a gagné.
7: Le dernier sacre des Knicks remonte à 1973. Ça rend l'émotion encore plus intense.
11: Ça ne pouvait pas être mieux. Ça fait 53 ans qu'on attendait ça. Ça fait 53 ans que j'attendais ça. Allez les Knicks!
7: En remportant cette 5e manche, les Knicks ont mis fin au suspense des New Yorkais qui vont être sur leur petit nuage pour quelques jours, c'est sûr, mais qui vont aussi pouvoir enfin passer à la Coupe du Monde de foot qu'ils avaient plutôt ignoré jusqu'ici. Tout le monde n'avait que cette finale de la NBA en tête. Karine Houghton, New York RFI.
2: Bon, et si la Coupe du Monde de football n'a pas beaucoup intéressé cette nuit à New York, on vient de le constater. Dans le reste du monde, en tout cas, les supporters ne sont pas difficiles à trouver. Ceux d'Australie ont fêté la victoire de leur équipe 2-0 contre la Turquie pour son entrée en lice. C'était il y a quelques heures. Le Brésil et le Maroc, eux, se sont neutralisés, un partout. Même score pour le match Qatar-Suisse. L'équipe d'Haïti, elle, est de retour dans la compétition. Cela faisait plus de 50 ans qu'elle ne s'était pas qualifiée pour une phase finale. Les Grenadiers ont toutefois essuyé une défaite 1-0 contre l'Écosse. Dans les matchs du jour, l'Allemagne affronte un tout nouveau dans la compétition, Curaçao, petite île caribéenne de 150 000 habitants. Le match, c'est à 17h temps universel. Au programme aussi, Pays-Bas-Japon. Plus tard dans la nuit, les éléphants ivoiriens entreront en lice face à l'Équateur. La Tunisie, elle, affrontera la Suède. Tout le calendrier de cette Coupe du Monde est à retrouver sur notre site rfi.fr. Il est 10h10 à Paris, 8h10 en temps universel. À suivre, Afrique, mémoire d'un continent.
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17: Abidjan, dans la capitale ivoirienne, et sa fondation Amadou Ampateba, c'est le très beau décor de votre tranche d'histoire aujourd'hui. La mémoire du continent a posé ses bagages et pris ses quartiers, justement dans cette belle capitale ivoirienne. Je suis avec mon ami Tagui pour notre étape abidjanaise des Africains face à leurs historiens. Après Ouida au Bénin, place aujourd'hui à l'épisode 2. Le principe, vous le connaissez, il est tout simple. Deux historiens se prêtent au jeu des questions et réponses sur l'histoire de la Côte d'Ivoire, les enjeux de sa transmission. Et face à eux, six intervenants de tous les âges, de tous les milieux sociaux, de tous les domaines, des curieux et passionnés par l'histoire. Installez donc un dialogue, permettre que les historiens, si indispensables, soient au cœur des débats dans ces temps de quête d'identité, mais aussi de volonté d'en savoir plus sur l'histoire africaine. Les Ivoiriens face à leurs historiens, c'est l'épisode 2 aujourd'hui de notre Tour d'Afrique avec deux historiens, Tikouna Cissé et Séverin Conan. Bonjour chers amis de la Radio du Monde, bienvenue dans les vibrations abidjanaises aujourd'hui. L'Afrique par elle-même et dans les courants du monde, notre boussole nous guide aujourd'hui pour essayer d'en savoir un peu plus sur l'histoire de la Côte d'Ivoire. Bonjour Tikouna Cissé.
18: Bonjour Elgas.
17: Merci d'avoir accepté notre invitation. Vous êtes historien, professeur d'histoire à l'université Oufouette-Boigny à Abidjan. Vous êtes spécialiste des migrations. Grande tâche pour vous aujourd'hui Tikouna Cissé d'essayer de répondre à vos compatriotes. Est-ce que vous êtes prêt?
18: Tout à fait.
17: Et vous formerez un tandem avec Séverin Conan. Bonjour Séverin Conan.
19: Bonjour Elgas.
17: Merci d'avoir accepté notre invitation. Alors vous, vous présentez un profil assez singulier, intéressant. Vous êtes médiéviste, spécialiste du Moyen-Âge. Vous avez été professeur d'histoire et de géographie aussi, vous m'avez dit.
19: Ah oui, comme tous les étudiants ivoiriens qui font des études supérieures. À un moment donné de leur vie, ils font des cours d'histoire et géographie dans les lycées et collèges pour pouvoir subvenir à leurs besoins et après ils font la thèse tranquillement.
17: Formidable, vous avez fait votre thèse et justement aujourd'hui on aura besoin de vos lumières pour nous éclairer sur ce sujet. Avant d'engager le dialogue, nous avons pris la température de la rue d'Abidjan, les vibrations et les échos justement de la capitale avec cette question toute simple. Qu'aimeriez-vous savoir sur l'histoire ivoirienne? On l'a réalisé ce matin, Tagui Magnéto.
20: Alors, je me prénomme Dora. J'aurais bien aimé savoir quelle est l'origine véritable des Ivoiriens, de la Côte d'Ivoire en tant que telle, parce qu'on nous dit on vient du Ghana, on nous dit on vient de telle région. Mais l'origine particulière, la véritable origine du peuple ivoirien est laquelle?
21: Je suis M. Drabo Moussa. J'aimerais savoir l'histoire de la reine Pokou, comment elle a quitté le Ghana pour venir s'installer en Côte d'Ivoire avec le peuple baoulé.
1: Bonjour, je me nomme Marie-Thérèse, quoi c'est Marie-Thérèse. J'aimerais savoir l'histoire de Bassam sur les femmes qui ont marché pour la libération de leur époux.
18: Je m'appelle Abou Touré. Pour l'histoire de la Côte d'Ivoire, j'aurais voulu savoir le nombre d'ethnies que nous avons ici. Parce que moi, je suis Senoufo, mais de mère Baoulé. Mais on me dit 60 ethnies. Alors qu'il y a des sous-groupes et ceux-là ne sont pas pris en compte. Alors qu'il faut les prendre en compte. Parce que ça fait des polémiques. Il y a d'autres qui disent qu'il n'y a pas de Samoa en Côte d'Ivoire, d'autres disent qu'il n'y a pas de Gallo en Côte d'Ivoire, alors que c'est le blanc qui est venu couper. Hein. Mais donc, je voudrais savoir combien d'ethnies.
22: Bonjour, moi c'est M. Koulaï Claude Chesson. Si l'histoire de la Côte d'Ivoire, j'aimerais savoir la provenance typique des guéris, l'ethnie guérie surtout, parce que je suis moi-même guéri.
23: Premier tableau, on l'a vu, des thèmes très très variés, des sujets d'ampleur historique aussi très très différentes. Peut-être commencer par vous, Tchikouna Sissé. Est-ce que justement dans les questions qui ont été posées, il y a certaines qui vous inspirent des réponses?
24: Oui, clairement, c'est les origines des Ivoiriens et toutes les autres questions tournent autour de ça finalement. C'est des questions d'identité qui sont au cœur de la vie politique, la vie publique, je vais le dire, de la Côte d'Ivoire depuis quelques années. Oui, clairement, votre directeur parle de l'origine, il s'agit plutôt des origines, parce que la Côte d'Ivoire est bordée par des pays limitrophes, avec lesquels elle a des dynamiques historiques de longue date. Le processus de peuplement de la Côte d'Ivoire n'est pas récent, c'est de très longue durée. Mais après, ce sont un peu comme des strates sédimentaires qui se forment dans les couches géologiques. Alors, vous avez des premiers occupants, des premiers arrivants, et encore, vous avez aussi les migrants de date récente. Bon, c'est tout ça qu'il faut comprendre. Donc moi, je parlais plutôt d'une histoire globale des migrations vers la Côte d'Ivoire et non d'une particularité. Mais dès qu'on se singularise dans une particularité, on ampute l'intelligibilité globale des phénomènes de migration et autres.
23: Un premier tableau très très important, justement, sur le côté très très inclusif, parce que c'est une terre aussi qui a accueilli énormément de gens, la Côte d'Ivoire. On y reviendra peut-être dans la suite de l'échange. Séverin Conin, peut-être, justement, sur la reine Poku et ses origines prétendument ghanéennes. Qu'avez-vous à répondre?
19: Alors, parlant de la reine Poku, je me situe dans la même ligne droite que Sissé Tchikouna tout à l'heure. C'est toujours des problèmes d'immigration. C'est une légende qui ferait remonter une partie de la migration du peuple Akan, du peuple Baoulé, à la reine Poku, qui aurait franchi le

0: Et je n'en sais rien. C'est ça notre vie maintenant. Je ne sais pas comment nous allons vivre. Nous n'avons rien emporté avec nous.
1: Katia, 34 ans, et son petit garçon, Sacha, 6 ans, sont ici depuis quelques jours. Ils viennent de Zolotchiv, au nord-ouest de Kharkiv.
2: Nous sommes partis dimanche dernier, car il était devenu impossible de vivre là-bas. Je suis une maman avec un enfant, et des drones survolent la zone, détruisent toutes les maisons, les zones de jeu, les voitures. Les enfants sont soit confinés, à la maison, soit dans les abris.
1: Employée dans un magasin de bricolage, Katia, dont les parents ont refusé de quitter la maison familiale, a longtemps hésité.
2: Même si vous avez une voiture et que vous voulez partir, c'est impossible d'atteindre Kharkiv et d'évacuer par la route. Les Russes tirent sur des voitures civiles.
1: Malgré cette menace, Katia a tenté sa chance. Elle a roulé à toute vitesse vers Kharkiv. Comme des milliers d'autres familles ukrainiennes déracinées, elle et Sacha doivent repartir de zéro, sans travail, sans école, sans logement et sans leur famille, rester à la merci des bombes. Emmanuel Chaz, Kharkiv, RFI.
3: La guerre en Ukraine et l'expertise de Kiev en matière de drones qui va s'imposer au Salon mondial de la défense. Eurosatory, ça commence demain, lundi, près de Paris. Ce rendez-vous de l'industrie de défense reflète les tensions géopolitiques, Franck Alexandre.
4: Plusieurs milliers d'exposants venus de 65 pays, c'est un record. Certains petits pays inconnus jusque-là de la sphère défense auront même cette année leur stand, indique Charles Baudouin, commissaire du salon, et c'est le signe, dit-il, d'un réarmement général.
5: L'Ouzbékistan, c'est un pays qui apparaît dans le spectre et qui aujourd'hui ne venait pas sur la 101, qui vient aussi. Donc on voit bien que le salon est en augmentation permanente. Nous avons plus de 2200 exposants. Nous étions déjà le plus grand salon de sécurité et défense au monde. Mais là, nous avons ouvert un hall supplémentaire. Il est occupé. On sent très bien qu'il y a une préoccupation très forte dans le monde de pouvoir se réarmer de manière à pouvoir faire face éventuellement à des conflits qui semblent s'annoncer.
4: Risque d'un conflit direct entre l'Europe et la Russie, embrasement du Moyen-Orient. Les armées viennent chercher sur étagère des solutions clés en main et deux sujets prédominent, les drones et les missiles.
5: Satori-26 s'inscrit dans une situation géopolitique compliquée, le fait drone et anti-drone, avec la nécessité d'aller beaucoup plus loin, beaucoup plus fort et beaucoup plus en nombre pour les armées européennes et d'autres armées sur à la fois la protection des drones et les drones eux-mêmes, où il faut disposer quand même de centaines de milliers de drones, et le sujet missiles antimissiles qui reviennent, c'est-à-dire la capacité de tir sol-sol à très longue portée. L'Europe n'en est pas dotée aujourd'hui et c'est un sujet qui revient dans les armées. Il y aura des propositions sur le sujet. Qui dit missile dit antimissile. Donc vous verrez des solutions de missiles hypervéloces et sur d'interception missiles hypervéloces. Autre sujet, l'espace qui va s'arsenaliser, c'est une évidence. Donc aujourd'hui, la nécessité absolue de disposer de micro-constellations à l'instar de Starlink qui a permis à l'armée ukrainienne de résister notamment en Ukraine.
4: Et parmi les acteurs traditionnels de l'industrie de défense, il y aura beaucoup de nouveaux entrants, des entreprises duales qui, pour les armées, ont adapté leurs solutions. Exemple avec l'intelligence artificielle qui s'immisce partout, Charles Baudin.
5: Je vois bien, aujourd'hui, c'est extrêmement visible par rapport à l'édition 2024, une marche forcée de la militarisation de la Deep Tech. La Deep Tech, c'est ces start-up qui aujourd'hui proposent des technologies de rupture. L'intelligence artificielle, le cloud, ce sont des cas concrets aujourd'hui pratiqués par l'armée ukrainienne et c'est clairement là où il faut aller. Ce que j'appelle le troisième âge de la numérisation, après les systèmes du système numérique, c'est maintenant l'âge de l'exploitation de la donnée et donc l'âge de l'IA et des clouds.
4: Et ainsi, quelques 80 sociétés ukrainiennes contre 10 pour l'édition précédente présenteront leurs drones, systèmes robotisés, mais aussi des missiles de frappe en profondeur, autant de systèmes d'armes éprouvés dans la guerre contre la Russie.
3: Le salon Eurosatory à partir de demain et les chroniques lignes de défense chaque semaine, c'est à retrouver sur RFI.fr. À suivre, Afrique Midi, c'est dans moins de 5 minutes. Et avant cela, un sujet universel mais rarement traité dans les musées, la maternité. Le MUCEM à Marseille s'y attaque frontalement avec l'exposition « Bonne Mère » au pluriel. C'est un clin d'œil au surnom de la basilique Notre-Dame de la Garde qui surplombe la ville. De la mère idéalisée, sacralisée, à la mère démystifiée, Elisabeth Le Carré.
6: Maman, c'est toi la plus belle.
7: Chantée, célébrée, parfois idolâtrée, la mère est portée au nu dans toutes les représentations culturelles. Mais les mères réelles, celles qui accouchent, souffrent, portent la charge mentale, où sont-elles dans l'art? C'est entre ces deux rives qu'Anne-Cécile Maillefer a conçu l'exposition « Bonne Mère ».

0: On a voulu déconstruire les mythes et voir qu'est-ce qui se cache derrière ces figures solaires, magnifiques, idéalisées. Voilà, Marianne dans les mairies ou les Vierges Marie en haut des églises. Quelle est la vraie place et le rôle en fait des mères aujourd'hui? Quelle est leur réalité? Et comment les artistes ont traité de ce sujet au fil du temps?
1: Versant solaire, ce sont les Vierges botticelliennes et des déesses mères antiques qui accueillent le visiteur. Quelques salles plus loin, on entre dans le vif du sujet avec une sculpture de Freddy Tsimba, un corps de femme constitué de douilles de cartouches, référence directe aux violences sexuelles en RDC. À côté, Laetitia qui reproduit un ventre de femme enceinte avec ses propres cheveux tressés.
0: Effectivement, depuis quelques années, on voit bien que les femmes prennent justement de la place, qu'elles parlent, qu'elles expliquent ce qu'elles vivent, on l'a vu avec MeToo, et donc on brise tous les tabous à partir de là. C'est sûrement ça que font les artistes contemporaines aussi, en tout cas celles que nous on a choisies ici. Elles viennent aussi nous parler de comment elles voient les choses en tant que femmes, en tant que mères et en tant qu'artistes.
1: Célébrer l'idéal féminin et la maternité a longtemps permis d'invisibiliser les femmes réelles cantonnées à la sphère domestique.
0: En tout cas, il y a cette ambivalence très forte entre cette puissance fondamentale des femmes et en même temps, elles sont empêchées de rentrer dans cette histoire par la grande porte. Et je pense que c'est pour ça aussi que les artistes contemporaines sont inspirées par ces grandes déesses du passé dont la figure est beaucoup plus forte, beaucoup plus puissante, même un peu dangereuse, si on compare avec les Vierges Marie, qui sont des figures beaucoup plus douces, mais presque fragiles et faibles. Et on voit aujourd'hui que les artistes contemporaines réinventent plutôt les grands mythes que la Vierge Marie.
1: L'exposition se referme sur un énorme cœur rouge de Johanna Vasconcelos, vibrant, mécanique, suspendu dans le vide, symbole d'une vitalité que l'on a longtemps oublié de regarder en face.
2: Si, maman, si.
3: Voilà, hommage aux merveilleuses et vaillantes mères avec cette expo Bonne Mère. C'est au MUCEM à Marseille et c'est jusqu'au 31 août. Restez avec nous. Toute l'actualité à suivre, c'est dans une minute. À tout de suite.
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3: Et sur RFI, il est maintenant midi et demi à Mamm, en Côte d'Ivoire, 14h30 ici à Paris, Afrique Midi. Avec vous, Nicolas Brousse, bonjour.
7: Bonjour Charlotte, bonjour tout le monde. Brésil-Maroc, un partout hier soir en Coupe du Monde, un match nul qui avait un air de victoire pour les supporters marocains. Mais au débrief, l'entraîneur Mohamed Wahbi était plus mitigé. Nous l'entendrons avant de partir bien sûr pour Philadelphie où la Côte d'Ivoire a rendez-vous avec l'Équateur tout à l'heure et la diaspora ivoirienne répond déjà présent. En RDC, la nouvelle épidémie d'Ebola continue de s'étendre selon l'OMS. Reportage dans la région particulièrement concernée de Bounia où la riposte s'est pourtant organisée mais fait face à des difficultés qui ne sont pas seulement logistiques. En Afrique du Sud, quelques voix s'élèvent face à la vague de xénophobie qui a déferlé sur la nation arc-en-ciel, mais elles ont visiblement du mal à se faire entendre. À suivre également les mesures prises au Togo contre les grossesses en milieu scolaire, les autorités s'occupent du problème avec des mesures nécessaires mais pas encore suffisantes, selon une association familiale. Et puis 150 passagers clandestins dans les bagages d'un homme arrêté à l'aéroport du Cap. Il comptait d'exporter illégalement 150 scorpions, nouveaux animaux de compagnie tendance sur les réseaux sociaux. Afrique Midi, le grand journal du continent, bienvenue, on tourne ensemble la première page. La Coupe du Monde de football avec la belle affiche d'hier soir, Brésil-Maroc qui a tenu ses promesses. Certes, la rencontre s'est soldée par un match nul, un partout. Mais les Lions de l'Atlas ont cru à la victoire. Ismaël Saïbari a en effet ouvert la marque dès la 21e minute avant que Vinicius Junior n'égalise à la demi-heure de jeu pour la Seleção. Résultat, sentiment un peu mitigé pour Mohamed Ouabi, le sélectionneur du Maroc. Il est au micro de l'un de nos envoyés spéciaux à New York, Antoine Grenier.
2: Le sentiment, je ne sais pas encore vraiment l'expliquer, sincèrement. Je suis fier de ce que les joueurs ont montré, fier de comment on a répondu, fier de ce qu'on a proposé sur le terrain, fier des joueurs, très content de ce qu'ils ont montré. Mais je me dis, voilà, on aurait pu aller chercher ces victoires, mais il faut l'accepter. Et on part avec le point du match nul et on continue à avancer. Ce n'est pas une déception, mais c'est ce que j'ai dit aux joueurs aussi. Et je suis assez satisfait de ça aussi, parce que quand je suis rentré au vestiaire, j'ai pas vu de l'euphorie, j'ai pas vu de chant, j'ai pas vu de joueurs danser, chanter, parce qu'on avait fait match nul contre le Brésil. Et je l'ai dit à cette conférence de presse, le Maroc était dans une autre dimension. C'est ça qu'il faut assumer aussi.
7: On reste sur la côte est américaine. Ce soir, 23h TU, la Côte d'Ivoire fait son entrée en lice face à l'Équateur. À Philadelphie, les éléphants privés de leur fidèle comité de soutien dont les membres sont restés bloqués au pays, faute de visa accordé par les États-Unis. Mais les Ivoiriens américains ont pris le relais. Certains ont avalé des kilomètres pour encourager les joueurs lors de leur dernier entraînement public. C'était avant-hier. Reportage de Thomas de Saint-Léger.
8: À Philadelphie, on supporte les États-Unis, bien sûr, et plus étonnant,
9: les éléphants.
8: La Côte d'Ivoire, installée depuis quelques jours, adoptée déjà.
10: On les a vus jouer en match amical contre Philadelphie, et depuis, on est fans.
8: Dans les tribunes du stade d'entraînement, plusieurs centaines de maillots orange, des Américains donc, et des Ivoiriens de la diaspora. Saï est venu du Connecticut avec son petit frère.
11: En voiture, ça fait à peu près 5 heures de route. Yep. C'est très très important pour nous parce que nous allons montrer aux Américains la culture, les couleurs, rien et tout. Bah, là, c'est un soutien aussi pour les éléphants et tout. Leur montrer que même si là, nous ne sommes pas assez nombreux, bah oui, nous sommes là, on les supporte et on représente la Côte d'Ivoire en fait.
8: C'est aussi l'occasion de voir les stars de très près, autographes, selfies. Chekna est ravi.
12: Moi, j'ai pas été à la CAN en Côte d'Ivoire, donc c'est ma CAN qui est là. Très ému, très content d'être là. Voilà, comme on le dit, Ivoirien, là, c'est la joie.
8: Un soutien précieux pour les joueurs, le défenseur Wilfried Tsingo.
13: Les Ivoiriens sont partout, hein. Franchement, ça fait plaisir, on est content qu'ils soient là. On a passé des bons moments, une bonne séance. On espère qu'ils seront tous là au stade.
8: Ça, c'est moins sûr. Avec un prix de départ à plusieurs centaines de dollars, le sésame n'est pas accessible à toutes les bourses. Alors pour compenser, l'association locale des Ivoiriens s'est organisée et plusieurs points de rassemblement sont prévus autour de la diffusion du match. Thomas de Saint-Léger, Philadelphie RFI.
7: Côte d'Ivoire, Équateur, 23h, temps universel. Rendez-vous 10 minutes avant pour suivre ce match en direct sur les antennes africaines des RFI. L'Ouganda dénonce des restrictions aériennes jugées injustes par Kampala. Plusieurs pays, dont les États-Unis et le Canada, co-organisateurs de la Coupe du Monde, ont interdit l'accès à leur territoire aux Ougandais à cause du virus Ebola, même si le pays est relativement peu touché, avec 19 cas recensés, dont 2 décès. La situation est d'ailleurs jugée sous contrôle par Africa CDC. C'est moins le cas en République démocratique du Congo, concernée également par ces restrictions, et l'OMS avertit que l'épidémie continue de s'étendre malgré la riposte organisée. Il faut dire qu'entre rumeurs et agressions, les autorités et les humanitaires n'ont pas la tâche facile. Ainsi, dans la zone de santé de Rwampara, tout près de Bunia, la capitale de l'Ituri, des tentes de l'ONG Alima ont été brûlées par les proches d'un malade d'Ebola à la fin du mois dernier. Et au début de cette semaine, une équipe de riposte Ebola a été attaquée. Envoyée spéciale dans la région, Coralie Pierret.
14: Vêtues de leur blouse de tous les jours, 3 infirmières sont occupées à faire l'inventaire du matériel médical. Dans ce centre de santé de Rwampara, c'est le calme plat. L'une d'elles explique que les malades désertent les lieux par peur d'un diagnostic Ebola.
15: Il y a vraiment la diminution. Mais des derniers jours ici, ils ont commencé à fréquenter.
14: Une méfiance qui se retourne parfois contre elle.
15: On nous dit, c'est vous qui nous dit, c'est vous les infirmiers, c'est vous. Ça se passe toujours, à tout moment.
14: Cette suspicion, elle se ressent jusque dans les allées du marché de Rojo. Là-bas, une vendeuse de vêtements qui a souhaité rester anonyme vit sa toute première épidémie d'Ebola.
16: Il y a encore des résistances parmi la population. Le personnel
9: soignant a fait du porte-à-porte pour sensibiliser la communauté. On nous a dit qu'en cas de symptômes, comme la diarrhée par exemple, il faut se rendre le plus tôt possible à l'hôpital.
14: Juste à côté de son stand, Solidarité Internationale a installé un point de lavage des mains. C'est l'un des 50 prévus par l'ONG dans la zone. Bienvenue Kamangou est le responsable des activités eau, hygiène et assainissement.
16: C'est pas tout le monde qui l'accepte, vu que c'est une pratique qui n'est pas courante dans la communauté.
14: Lors de la dernière grande épidémie en 2018-2020, la résistance communautaire était devenue l'un des enjeux majeurs de la riposte sanitaire. Coralie Pierret, de retour de Rwampara, RFI.
7: En Afrique du Sud, on se rapproche de la date butoir fixée par les organisations anti-immigration illégale qui se focalisent sur la date du 30 juin pour exiger le départ de toutes les personnes en situation irrégulière. À mesure que cette échéance officieuse se rapproche, la peur grandit au sein des populations étrangères originaires d'autres pays du continent, car les tensions et violences xénophobes dont nous avons déjà parlé ne cessent de croître. Certains ressortissants ont déjà été rapatriés, ça n'est pas encore le cas des milliers de Malawites qui ont fui leur habitation de la région du KwaZulu-Natal pour se rassembler dans un espace public à Durban, dans l'attente d'un possible départ organisé. Et en attendant, face à cette vague de xénophobie, il y a tout de même quelques voix sud-africaines qui se font entendre, même si elles sont pour l'instant difficilement audibles. Confirmation avec à Johannesburg, Claire Bargelès.
17: Les syndicats comprennent bien que les Sud-Africains soient frustrés face au chômage qui dépasse les 30%. Mais leur colère se trompe de cible, selon Mametlou Essebeyi, président du Giwusa, qui défend les droits des travailleurs dans les industries.
18: Le problème, ce n'est pas que la classe ouvrière soit furieuse, elle a toutes les raisons de l'être. Mais ce ne sont pas les migrants qui ont créé le chômage, ni fermé les usines, ni privatisé les services publics, ni pillé les caisses de l'État. C'est pourquoi la xénophobie doit être comprise, non pas comme une solution à la crise, mais comme l'un de ses symptômes les plus dangereux. Et c'est une instrumentalisation contre ceux qui en ont déjà été victimes.
17: Les associations de défense des droits humains dénoncent également le fait que les étrangers servent de bouc émissaire. Et des voix religieuses s'élèvent aussi, comme celle du Conseil sud-africain des églises, un forum œcuménique présidé par l'archevêque Sitembele Sipuka.
19: Il y a des instructions très claires dans l'Ancien Testament qui enjoignent à se montrer accueillant envers les étrangers. Et dans ce texte, le peuple de Dieu a lui-même connu ce statut. Cette expérience devrait susciter de la compassion plutôt que du rejet.
17: Les organisations patronales du pays s'inquiètent pour leur part des répercussions économiques que peuvent avoir ces manifestations hostiles à l'égard des immigrés, alors que l'Afrique du Sud a nombre d'intérêts à l'étranger. Claire Bargelès, Johannesburg, RFI.
7: À 12h39 en temps universel, la lutte contre les grossesses en milieu scolaire est toujours de mise au Togo, qui n'est pas le seul pays concerné par ce fléau, mais qui a enregistré près de 2300 cas sur l'année scolaire 2024-2025, selon les derniers chiffres. Ils sont officiels, car un programme national a été mis en place pour lutter contre les mariages et grossesses précoces. Le Togo s'est doté de lois de protection et a intégré l'éducation sexuelle dans les programmes scolaires. Autant de mesures saluées par l'Association togolaise pour le bien-être familial, car elles ont permis de faire baisser les chiffres au cours des dernières années. Hervé Wagbeni est le responsable des programmes jeunes et adolescents. Pour lui, il faut aller encore plus loin, car une seule grossesse en milieu scolaire est déjà une de trop.
20: Il y a les pesanteurs socio-culturels qui sont également à la base de ce nombre pléthorique de grossesses. La sexualité est un sujet tabou dans nos sociétés et les parents n'arrivent pas à aborder facilement cette thématique avec leurs enfants. Il y a aussi certaines pratiques néfastes à la santé sexuelle et de la reproduction qui persistent encore dans certaines zones de notre pays. Donc, nous allons inviter tous les acteurs en charge de l'éducation des jeunes à jouer leur rôle, en commençant par les parents. Il faut penser également à mettre à l'échelle l'éducation sexuelle complète dans tous les établissements afin que cette discipline soit effective. Et il faudrait également penser à rendre gratuits les services de santé sexuelle et de la reproduction. Et nous allons aussi convier les leaders religieux à intégrer effectivement l'éducation sexuelle complète dans leur prêche.
7: Propos recueillis par Magali Lagrange. Dans Afrique Midi sur RFI, des nouvelles de la Transsaharienne, un projet titanesque de route goudronnée pour relier Alger à Lagos en passant par le Niger, tellement titanesque que sa construction a débuté il y a maintenant une soixantaine d'années. La 77e session du comité de liaison de la route transsaharienne s'est réunie cette semaine à Alger. Discussion autour des avancées, il y en a, mais aussi Marie-Pierre Olfan autour des tronçons qui restent encore problématiques.
0: L'axe principal de près de 4500 km est quasiment terminé, assure le secrétaire général du comité de liaison de la route transsaharienne. L'accent est aujourd'hui mis sur les branches annexes. Celle qui relie Gardaïa en Algérie à Gabès en Tunisie est opérationnelle. En revanche, la route qui doit relier la frontière algérienne à Bamako au Mali est toujours en suspens. Mohamed Oulmohamedi est interrogé par nos confrères de la chaîne 3 en Algérie.
21: Il y a un tronçon de près de 400 km qui reste à faire. C'est le tronçon pour lequel le comité avait accompagné l'État du Mali pour la recherche de financement. Et c'est une partie qui est en cours.
0: Une partie de route dont la construction est aussi freinée par l'insécurité qui règne dans la région. Le troisième axe qui doit relier Zinder au Niger, à N'Djamena au Tchad a aussi pris du retard, mais l'Algérie a décidé d'apporter son soutien.
21: Il y a des contrats qui étaient engagés depuis plusieurs années qui ne sont pas arrivés à leur objectif. Et ce qui fait que là, dernièrement, l'État algérien a marqué son soutien dans la réalisation de deux tronçons.
0: À terme, ce corridor pourrait permettre aux pays les plus enclavés d'améliorer leurs échanges commerciaux et de gagner plusieurs jours, voire plusieurs semaines de transport.
7: Marie-Pierre Olfan, à Madagascar, le gouvernement de la refondation a annoncé la suspension de la taxe sur les véhicules à moteur, 2 roues, 4 roues, tout le monde devait être concerné. La mesure sera sans doute supprimée de la prochaine loi de finances rectificative. Une décision prise alors qu'une manifestation était prévue par le mouvement Gen Z pour protester contre cette taxe. Détail avec notre correspondante sur RFI.fr. Pas de taxe pour les cyclistes, mais pas non plus de pistes cyclables sur le continent. Exemple en Côte d'Ivoire, à Abidjan, capitale économique, la plus grande ville du pays, il n'y a qu'une seule voie réservée aux vélos le long du littoral. Alors hier, plusieurs dizaines de cyclistes ont défilé le long du boulevard Marie-Thérèse Houphouët-Boigny pour réclamer plus d'espace réservé. Notre correspondant au Mollet d'Acier, Benoît Almeras, a suivi le peloton.
22: Ils s'élancent en file indienne et sous escorte policière. 70 cyclistes pédalent ainsi vers la cathédrale du plateau. Dans maillot jaune, c'est la Go à vélo, Yasmine Diawara. Elle organise cette parade sous les yeux des automobilistes qui rongent leurs freins.
23: Les vélos ont droit d'être sur la route. Cependant, c'est difficile de circuler. Donc le message, c'était ça de dire, ouvrez les yeux, Abidjan mérite des pistes cyclables. Au lieu de qu'on soit sur des routes et c'est comme si on dérangeait, comme si on énervait, non.
22: Sur le papier, l'AMUGA, l'autorité de la mobilité urbaine dans le Grand Abidjan, projette d'aménager 150 km de pistes cyclables. Coût prévisionnel, 200 millions d'euros qui restent à financer. Parmi les cyclistes présents, Maïmouna Ndonguetroi, experte des mobilités pour l'Union européenne. Pour elle, même coûteuse, les pistes cyclables restent économiquement et écologiquement rentables.
24: Regardez le coût des embouteillages. Combien ça nous coûte par jour? Des milliards par jour. C'est beaucoup plus rentable de mettre en place des infrastructures pour que les gens puissent se mettre à vélo et que les gens puissent marcher dans de bonnes conditions.
22: Les vélos représentent aujourd'hui moins de 2% des véhicules sur la voirie à Abidjan. Selon la MUGA, les pistes cyclables pourraient encourager ce mode de transport. Benoît Almeras, Abidjan, RFI.
7: Chez les cyclistes professionnels, dernière étape aujourd'hui du Tour du Cameroun. Hier, la 9e étape entre Pouma et Yaoundé s'étendait sur une distance de 116 km et c'est le Congolais Joël Kiaviro qui s'est imposé. Au passage, il signe un véritable exploit. Le coureur de RDC a devancé l'Algérien Abdelraouf Ben Gayou, 3e au général. Victoire historique pour le cyclisme congolais, tant les succès de coureurs de la RDC sur ce Tour du Cameroun restent rares. Mais c'est le Français Léo Charrois qui conserve son maillot jaune de leader avant cette dernière étape. Il a 44 secondes d'avance. Les douaniers sud-africains sont habitués à en voir de toutes les couleurs. Mais en cette fin de semaine, à l'aéroport du Cap, ils ont interpellé un homme qui s'apprêtait à quitter le pays avec 150 scorpions vivants cachés dans ses bagages. Alors que la possession et la vente de scorpions est réglementée en Afrique du Sud, ce type de trafic s'est particulièrement développé ces dernières années, amplifié Guillaume Thibault par les réseaux sociaux.
1: Alertés sur ce trafic, les forces de police ont recueilli une description précise du suspect qui a permis son arrestation. C'est dans la valise de cet homme de 28 ans qu'étaient cachés les 150 spécimens vivants. Ces scorpions empereurs, appelés également pandinus, sont protégés par la Convention sur le commerce international des espèces menacées d'extinction. Noirs, avec des pinces puissantes, ils sont vendus sur le marché noir dans le monde entier, explique Maud Lelièvre, la présidente du comité français de l'Union internationale de conservation de la nature.
3: C'est ce que nous on appelle le trafic Instagram, c'est-à-dire des gens qui vont vouloir avoir une pièce rare ou une pièce venimeuse. Et ça, c'est vraiment difficile à combattre parce que ce sont des gens qui ont des moyens, qui peuvent acheter à l'autre bout du monde. Et c'est vraiment la première cause aujourd'hui de trafic des scorpions.
1: L'organisation Cap Nature, qui collabore avec les forces de police en Afrique du Sud, a indiqué que ce type de trafic constitue une infraction grave dans le pays. La police, qui n'a pas précisé la destination finale du trafiquant, indique qu'une évaluation de la valeur marchande des 150 scorpions est en cours. Les arthropodes seront replacés dans leur milieu naturel. Le trafiquant sera lui présenté ce lundi devant un juge du tribunal de la commune de Belleville.
7: Guillaume Thibault, au Cap comme à Paris, il est presque 14h47.
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7: Dimanche 14 juin, merci de rester avec nous pour la partie magazine. Nous rejoignent Frédéric Garra pour nous présenter un système de ruches qui aide à régler les problèmes de malnutrition au Cameroun. Maria Afonso à la rencontre d'une artiste designer, Elisabeth Garousse, qui veut donner poésie et émotion à ses créations. Et puis, musique au Cap-Vert, et ça n'est pas seulement Cesaria Evora. Prince Zito est aussi une pépite musicale, vous l'entendrez. Au Cameroun, les populations pygmées Baka sont de plus en plus contraintes à la sédentarisation, ce qui entraîne des problèmes de malnutrition chez ces chasseurs-cueilleurs. Alors des pasteurs camerounais et l'association française Happy Flordev ont décidé de mettre en place un système de ruches adaptées qui permettent une meilleure alimentation et en plus de générer des revenus tout en favorisant la flore locale. C'est ça l'Afrique en marche avec Frédéric Garra.
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6: Les pygmées Baka vivent au Congo, en RDC, dans certaines zones de Centrafrique et aussi au Cameroun. C'est là, dans les villages de Payo et de Nomedjo, dans l'est camerounais, que l'association Happy Flordev et deux pasteurs, Martin Atangana et Jean-Paul Gouffaut, eux-mêmes apiculteurs, ont décidé d'initier ce projet de ruche kenyane. Une ruche un peu particulière, tressée en osier et plus horizontale que verticale, qui présente l'avantage d'être peu coûteuse et facile à construire. Dès lors, initier les Baka à leur construction et à la culture du miel prend tout son sens, selon Alain Chevalier, président de l'association Happy Flordev.
25: Dans tous nos projets, en fait, les apiculteurs deviennent les premiers militants de la préservation de la biodiversité. Parce que l'apiculteur comprend très vite qu'il a besoin de l'abeille pour produire du miel, et pour avoir des abeilles, il faut de la biodiversité. Donc l'apiculteur va reboiser, l'apiculteur va défendre la biodiversité, va réfléchir sur les pratiques aussi agricoles en fait, hein. En particulier, quelquefois l'utilisation des pesticides, hein, qui est quand même un véritable fléau en Afrique. Donc l'apiculteur comprend très vite que s'il utilise des insecticides, les insectes meurent et ses abeilles meurent, et la quantité de miel produite diminue.
6: Le pasteur Martin Atangana, membre du projet Ruche Tressée pour les Baka.
26: Il est devenu rare le miel, et nous avons constaté avec beaucoup de désolation que les abeilles sont en voie de disparition. Tout simplement parce que le Baka, lorsqu'il va en forêt et il trouve une ruche sauvage, il va utiliser le feu et il va y tuer toutes les abeilles avec objectif principal, recueillir le miel. Il s'enfuit de la colonie. Au fur et à mesure que cette activité a été faite de manière sauvage, les abeilles sont en voie de disparition. Donc, nous voulons voler au secours aux abeilles et même à la préservation de la nature par l'élevage des abeilles. Nous avons besoin que les Baka eux-mêmes, qu'ils élèvent les abeilles à leur niveau et que la production va leur servir non seulement à la consommation locale, mais aussi à obtenir des revenus financiers pour leurs propres besoins. Or, avec la ruche tressée, on a juste besoin d'un petit couteau entré en forêt, obtenir tout ce dont on a besoin pour avoir une ruche tressée sans dépenser un centime. C'est profitable à leur niveau. Et nous croyons que ça porte beaucoup de fruits.
2: D'autant plus de fruits que l'apprentissage de l'apiculture prodigué par Martin Tangana et Happy Flor Dev s'accompagne d'un volet agroforesterie qui profite à l'environnement des pygmées Baka et au Cameroun. Florent Huard, apiculteur et formateur pour Happy Flor Dev.
4: Nos projets s'accompagnent d'une agroforesterie, c'est-à-dire qu'on essaie en même temps de planter des arbres. Et des arbres fruitiers, on l'intègre dans nos projets, donc on va amener des safoutiers, on va amener des avocatiers, en différentes essences qui leur permettront d'avoir mellifères et aussi fructifères. Donc on les sensibilise aussi à cette capacité de pollinisation par les abeilles. Grâce aux abeilles, les fleurs vont être plus visitées, seront mieux fécondées, vont donner des meilleurs fruits. On fait ce lien entre l'abeille et les arbres, quoi. Voilà.
2: Pour financer des tenues d'apiculture, le reboisement de parcelles ou bien l'achat de matériel de récolte, l'association a lancé un financement participatif. Un lien est d'ailleurs disponible sur le site d'Happy Flor Dev pour que les abeilles camerounaises et les pygmées Baka vivent en parfaite harmonie.
7: L'Afrique en marche, signé Frédéric Gara. Tous les épisodes à retrouver quand vous le voulez sur RFI.fr. Même chose pour 100% création, à la rencontre cette semaine d'Elisabeth Garouste à travers sa dernière exposition « Âme vagabonde » qui se tenait à Paris. Elle affirme la singularité de son univers à la croisée de l'art, du design et de l'artisanat. Chez cet artiste designer, un fauteuil, une lampe, un vase ou une table ne se limitent jamais à leur simple fonction. Maria Afonso.
5: La création, c'est la liberté.
10: Elisabeth Garouste, artiste designer, est née à Paris dans une famille marquée par la guerre et la déportation. Son enfance est empreinte de souvenirs forts, de pertes et de résilience. Ses expériences nourrissent sa sensibilité artistique et sa vision du monde. Elisabeth Garouste apprivoise ses peurs d'enfance en se tournant vers le design. Ce qui caractérise son travail, c'est l'abondance des matériaux utilisés, bois, céramique, bronze, ou faire forger.
5: On peut faire quelque chose entièrement en bois ou entièrement en céramique, mais de pouvoir associer les uns avec les autres, c'est quelque chose qui enrichit. Et puis, ce qui est aussi formidable, c'est d'apprendre chaque technique. Au milieu des années 70, où j'ai commencé, c'était un esprit très rigoureux, très minimaliste. Et avec Mathia, on est revenu à l'idée de l'art décoratif, qui était très péjoratif à ce moment-là. On s'est dit, si on commençait à l'origine des barbares. Et le fait que ce soit tout à fait nouveau et sorti de ce qui se passait à cette époque, ça nous a permis d'avoir tout de suite de la presse et tout de suite, on n'en vivait pas vraiment. Là, à ce moment-là, Christian Lacroix a fait appel à nous. Et on a fait les salons de haute couture, donc à ce moment-là, il y a eu une révélation.
10: Les œuvres d'Elisabeth Garouste sont souvent inspirées par la nature, avec une recherche d'équilibre entre la fonctionnalité et le rêve.
5: Chaque meuble, chaque objet a le nom d'une plante ou d'une fleur. C'est une sorte de rêverie et de vagabondage comme ça, à travers ce qu'on peut imaginer et retransmettre de la nature. Choses qui se sont faites à travers les siècles d'ailleurs. C'est quelque chose qui m'inspire beaucoup. Parce qu'il faut à la fois rêver, mais à la fois être fonctionnel. C'est-à-dire que vous pouvez pas faire une table ou un buffet dans lequel vous pouvez rien mettre. Une table, vous pouvez pas poser une assiette. Donc c'est un espèce d'équilibre entre les deux. Et ce sont souvent des pièces en édition limitée, parce que justement ça ne passe pas par l'industrie.
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7: Alors que l'exposition est terminée, mais il y a encore quelques pièces qui sont exposées à Paris par la galerie Avant-Scène. Change de genre musical. Toute l'année, Guillaume Thibault croise les artistes du continent africain et d'ailleurs, à travers le tamis de ses rencontres, des pépites musicales de RFI qu'il rapporte chaque semaine. Aujourd'hui, souvenir de Praia au Cap-Vert où s'est tenu en avril dernier l'Atlantic Music Expo, un marché de la musique devenu essentiel pour les artistes. Tête à tête avec une icône de la musique capverdienne, un homme qui aime la nuit, Prince Ezito.
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8: 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Prince Zito, Carlos Alberto Souza Mendes à l'état civil, lève la tête. Comme il le faisait enfant à Tarrafal au bord de la mer lorsqu'il écoutait les disques des aînés, comme ceux de Paulino Vieira, les yeux vers les étoiles pour scruter son ami de toujours, la lune.
9: Quand j'étais petit, j'écoutais toujours, tous les jours, la radio. La lune, elle était pleine. Ma soeur et mon frère et ma grand-mère, on était dans le balcon. Paulino Vieira, c'est le plus grand musicien cap-verdien. Un créateur poète. C'est le nom de cet album et d'un morceau qui s'appelle « Je voulais être un poète, un créateur poète ». C'est incroyable cette chanson.

0: Le regard de Princess Ito semble marqué pour l'éternité, comme si les larmes coulaient sans cesse. Un artiste à l'âme d'enfant, marqué dans sa jeunesse par le plus grand des drames, et depuis, connecté à sa grand-mère, connecté à la nature.
1: J'ai perdu mon parent quand j'avais 5 ans. C'est notre grand-mère qui nous avait supportés. Gna gna gna. C'est la maman de ma maman. Elle parle avec des animaux, avec des plantes. Mais pourquoi tu ne donnes pas une fleur si tu te donnes de l'eau tous les jours? Après, j'ai commencé à parler avec des animaux, avec des plantes. Quand j'ai vu la lune, j'ai dit, waouh, c'est toi, je vais pleurer pour toi. Tu vas m'aider.
2: Limia, lua, riva. 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
0: Ce n'est pas un hasard si les chansons de Princess Ito sont reprises par les plus grandes voix de l'archipel du Cap-Vert. Car l'homme, un temps à la rue, longtemps perdu, a cherché au plus profond de son âme et trouvé les mots justes pour raconter la vie et son pays, pour transmettre l'unique chose qui nous lie, le respect.
1: Je me respecte, je respecte les autres, les oiseaux, tous les enfants, tous les vieux, tous les... Et je respecte la musique, je les respecte. Ça nous fait être très, très, très riches et heureuses.

0: Princess Ito, le Cap Verdien, pépite musicale d'RFI et de Guillaume Thibault. Il y en a beaucoup d'autres qui vous attendent sur la page dédiée sur notre site internet RFI.fr. C'est la fin de cette édition d'Afrique Midi, mise en onde par Mickaël Goncalves, rédaction en chef Karine Franck avec Cécile Périllard. À suivre le journal international en français, sauf en Afrique de l'Ouest où vous attendent 30 minutes d'infos en full full day, et en Afrique lusophone où vous avez rendez-vous avec une demi-heure d'informations en portugais. C'est aussi ça la richesse de Radio France Internationale. Merci à tous pour votre fidélité.
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0: Merci d'écouter RFI à 13h, temps universel, 15h ici à Paris. C'est l'heure d'un nouveau journal avec Gilles Moreau. Bonjour Gilles.
5: Bonjour mon cher Nicolas, bonjour à tous. Dans l'actualité, les fragiles négociations sur un accord entre Américains et Iraniens. Une délégation du Qatar est à Téhéran dans le cadre de ses pourparlers. Le jour de ses 80 ans, Donald Trump continue d'affirmer que les États-Unis signeront dès ce dimanche. De son côté, Israël ne relâche pas sa pression sur le Liban. Des frappes ont été lancées sur la banlieue sud de Beyrouth, faisant de sources libanaises au moins 3 morts. L'Iran accuse les États-Unis de ne pas respecter ses engagements et juge inutile de poursuivre dans ces conditions les pourparlers. Dans ce journal aussi, dans un instant, l'échec d'un référendum en Suisse sur la limitation de l'immigration. En football, à l'affiche ce dimanche au Mondial, Pays-Bas, Japon ainsi qu'un improbable Allemagne, Curaçao. Plus tard dans la nuit, la Côte d'Ivoire affrontera l'Équateur. La Suisse ne deviendra pas le premier pays du monde à plafonner sa population. Appelés à voter ce matin, les Suisses se sont prononcés sur l'initiative de l'UDC, parti populiste et nationaliste. Ils proposaient notamment de limiter le droit d'asile et le regroupement familial. Selon des résultats encore provisoires, le non l'emporte avec environ 55% des voix à Genève pour RFI, Jérémy Lanche.
6: Comme très souvent lors des votations populaires ici en Suisse, la carte des résultats montre un pays coupé en deux. À l'Est, une Suisse alémanique plus conservatrice et plus sensible aux arguments anti-immigration de l'UDC. Et à l'Ouest et au Sud, une Suisse romande et italophone plus ouverte littéralement sur l'extérieur puisqu'elle recrute massivement des travailleurs étrangers dans tout ce qui est restauration, BTP, industrie, services et même les professions de santé. Résultat, à Genève, un canton qui partage plus de frontières avec la France qu'avec le reste de la Suisse. Le texte est rejeté par 65% des votants. Le gouvernement suisse peut donc souffler, lui qui craignait une nouvelle crise avec l'Union européenne en cas de dénonciation forcée de l'accord de libre circulation sur les personnes. Mais l'UDC se consolera en se disant qu'il s'en est fallu de peu pour que le texte passe. Preuve de la force de persuasion du parti populiste et nationaliste, le premier du pays. Jérémy Lanche, Genève, RFI.
5: La ville d'Évian, dans le sud-est de la France, accueille à partir de demain le sommet du G7. Sur place, toutes les précautions ont été prises pour éviter des violences entre forces de l'ordre et manifestants. À Genève, ville voisine, mais en Suisse, des milliers de manifestants convergent ce dimanche à l'appel de la coalition No G7, coalition qui regroupe associations, syndicats et partis de gauche. Les autorités suisses ont autorisé cette marche à Genève, mais en l'encadrant d'un important dispositif de maintien de l'ordre. Donald Trump continue d'affirmer que les États-Unis signeront dès ce dimanche avec les Iraniens, mais rien n'est sûr. d'autant moins qu'Israël vient de lancer des frappes sur la banlieue sud de Beyrouth, fief du Hezbollah pro-iranien. Pour Benjamin Netanyahou, c'est la réponse à des tirs de drones ayant touché le territoire israélien depuis le Liban. Mais l'Iran accuse les États-Unis de ne pas respecter ses engagements et juge inutile de poursuivre les pourparlers dans ces conditions. Donc la conclusion d'un accord se fait plus que jamais attendre. Dernier épisode en date, l'arrivée à Téhéran d'une délégation du Qatar. Le Qatar, pays médiateur, avec Oman et surtout avec le Pakistan. Ces trois pays jouent le rôle de facilitateur via des discussions directes ou indirectes avec les belligérants. Écoutons les précisions d'un spécialiste, Olivier Dallage, chercheur associé à l'IRIS.
7: Le Pakistan a été accepté par les deux pays comme médiateur. Il a d'ailleurs accueilli la première séance où les deux belligérants se sont trouvés face à face. Et c'est lui qui a réussi à organiser le premier cessez-le-feu. Ça ne veut pas dire qu'il n'y a pas d'autres médiateurs. Alors il y a le médiateur traditionnel, le sultanat d'Oman, mais qui a été marginalisé puisque c'est au milieu des négociations menées grâce à Oman que les bombardements sont intervenus le 28 février. En revanche, on a vu apparaître le Qatar, notamment à la demande des États-Unis, qui est une situation complexe parce que d'un côté, il a été bombardé par l'Iran. De l'autre, c'est un pays qui a toujours maintenu des relations étroites avec l'Iran et qui a un enjeu commun puisque l'Iran et le Qatar partagent une grosse nappe de gaz sous le golfe Persique. Et puis, derrière tout ça, vous avez des pays en second rideau, si j'ose dire, c'est-à-dire la Turquie, l'Égypte et l'Arabie Saoudite, qui soutiennent les efforts du Pakistan. Donc, tout le monde converge pour essayer de trouver une solution, en sachant que ce sont des pays qui sont impliqués aussi dans les conséquences de ce conflit, qui en souffrent pour la plupart. Et puis, dernièrement, vous avez la Suisse qui s'est proposée pour accueillir la séance de signature quand elle interviendra. Pour le moment, en tout cas, c'est le Pakistan qui reste à la manœuvre.
5: Olivier Dallage de l'IRIS, l'Institut des Relations Internationales et Stratégiques, interrogé par Yelena Tomic. Donald Trump fête ce dimanche ses 80 ans. Le président américain, comme à ses habitudes, a vu les choses en grand. Le spectacle offert ce soir à la Maison-Blanche comprend du MMA avec une immense arche métallique de 28 mètres de haut, évaluée à 60 millions de dollars. Il fait grincer ce spectacle des dents au moment où la guerre au Moyen-Orient a fait flamber le coût de la vie pour les Américains. À New York, le mondial de football a démarré hier après-midi avec le match Brésil-Maroc, vite éclipsé en soirée par le sacre des Knicks en basket, leur premier sacre en NBA depuis plus de 50 ans. Face aux Spurs de San Antonio, ils l'ont emporté 94 à 90. C'est l'un des pays hôtes de la Coupe du Monde de football. Le Mexique a fait de la sécurité autour de l'événement sa priorité, mais à l'extérieur des stades, la violence n'a pas disparu, encore moins dans les régions où les cartels font la loi. En début de semaine, 5 policiers ont été tués dans l'état de Michoacán et hier, un maire est mort dans le sud du pays. Les précisions de Justine Fontaine.
8: Il avait demandé plus de moyens dans la région contre l'insécurité et dénoncé il y a quelques semaines seulement les activités des groupes criminels dans les environs de la petite ville qu'il dirigeait, une commune de 7000 habitants à 300 km au sud de Mexico. Joël Bravo, c'est son nom, a été tué par balle en sortant de chez lui samedi matin. Jeudi déjà, un autre maire du même état, l'état de Oaxaca, a lui aussi été visé par des tirs. Il a survécu à ses blessures, mais plus tôt cette semaine, 5 policiers sont morts dans une embuscade dans le Michoacán, un état gangrené par la violence des cartels de drogue, notamment le cartel de Jalisco Nouvelle Génération. Les maires qui dénoncent publiquement les activités des cartels sont particulièrement exposés au risque d'assassinat. Et ceux qui coopèrent de gré ou de force avec les groupes criminels risquent eux aussi d'être tués par un groupe rival, par exemple. L'an dernier, l'assassinat d'un maire très investi dans la lutte contre les cartels avait provoqué une vague de colère et de manifestations dans le pays pour exiger du gouvernement plus de mesures contre l'insécurité.
5: C'était Justine Fontaine du Service international. 15h07 ici à Paris, Londres annonce l'arrestation dans la Manche entre côtes anglaises et françaises d'un pétrolier de la flotte fantôme russe, et ce en étroite collaboration avec la France. C'est la première opération de ce type dirigée par le Royaume-Uni. Le navire doit être transféré vers un mouillage au large de la côte sud de l'Angleterre et placé sous surveillance. L'Ukraine a réagi à cette interception pour s'en féliciter. Elle y voit, je cite, un coup porté à la machine de guerre du Kremlin. On reste en Angleterre, pays qui a choisi d'écarter limiter les voitures polluantes de ses centres-villes. Il a mis en place des zones à faible émission, les ZFE, au cœur de vives batailles politiques. Ses détracteurs dénoncent un outil de ségrégation sociale. Ses partisans, eux, mettent en avant une nécessité pour l'environnement. Toujours est-il que les résultats sont incontestables. Une étude a été menée à Londres. Elle montre que les passages aux urgences des hôpitaux de la capitale britannique ont significativement diminué depuis l'adoption de la mesure. Simon Rosé.
9: Une taxe contre la pollution des véhicules en 2017, une zone à très faible émission en 2019. Cela fait plusieurs années que Londres a mis en place des mesures ambitieuses pour écarter les voitures les plus polluantes de son centre-ville. Selon cette étude réalisée par une équipe de l'Imperial College, la capitale britannique en a tiré un bénéfice sanitaire certain. Depuis leur mise en place, les admissions aux urgences ont diminué de 3% par an dans les hôpitaux londoniens, alors qu'elles augmentaient de 3% auparavant. L'effet est encore plus marqué pour les admissions liées aux maladies cardiovasculaires. Elles sont en baisse de près de 10%, c'est moins 6% pour celles liées aux pathologies respiratoires. Pour s'assurer que ces chiffres sont bien la conséquence de l'adoption des zones à faible émission, les auteurs de l'étude les ont comparés à d'autres régions britanniques similaires. Ils peuvent le dire, l'effet est bien réel. Il est réel également pour les finances publiques. Avec près de 9 millions d'habitants, Londres enregistre plusieurs centaines de milliers d'admissions aux urgences par an. Une réduction, même de quelques pourcents, a vite un impact conséquent. La mairie a fait une étude sur le sujet. Elle estime que d'ici 2050, les systèmes de santé publics économiseront près de 5 milliards de livres.
5: Simon Rosé du service environnement. En France, une nouvelle vague de forte chaleur est annoncée dans les prochains jours, de l'ordre de 35 degrés Celsius jusqu'à 40 degrés même au thermomètre. Au mondial de football, deux matchs aujourd'hui, Pays-Bas, Japon et Allemagne, Curaçao, et la nuit prochaine, Côte d'Ivoire, Équateur. Enfin, en 24 heures, du Mans automobile, moins d'une heure avant l'arrivée finale sur le circuit de la Sarthe. La BMW allemande numéro 20 ainsi que la Cadillac américaine numéro 12 s'échangent la tête de course au gré des arrêts au stand. Il est bientôt 15h10 ici à Paris. Bonne journée sur RFI. Elle continue avec l'émission Si loin, si proche.
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11: 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Bonjour à tous, bonjour à toutes. Cette semaine, on va marcher à pas de loup, ou plutôt de lynx, direction les forêts, les massifs d'Albanie et de Macédoine du Nord, là où se niche, se cache, le lynx des Balkans. Ce grand félin à la fourrure tachetée, aux oreilles pointues, bien caractéristiques, est l'un des mammifères les plus rares au monde. Et depuis 2015, il est classé par l'Union internationale pour la conservation de la nature comme en danger critique d'extinction. Au début des années 2000, alors qu'on le croyait disparu, le lynx des Balkans a été redécouvert entre les reliefs du parc de Mavrovo, à l'ouest de la Macédoine, et le mont de Mounela, au nord de l'Albanie. Et aujourd'hui, une quarantaine de ces animaux seraient présents là-bas. Lynx balkanicus, c'est le nom de cette sous-espèce du lynx boréal, un prédateur solitaire qui avance la nuit ou le soir, que l'on dit donc insaisissable, fantomatique même. En Macédoine du Nord, le lynx est un emblème national qui orne les pièces de 5 dénars. Et en Albanie, on raconte que ceux qui croisent ses yeux en amande deviennent aveugles. Mais encore faut-il croiser son chemin, en suivant ses traces. Et c'est ce que s'est attaché à faire Sybille Dorgeval pour nous, en compagnie de scientifiques engagés dans un programme transnational de rétablissement de ce lynx. Début du voyage, en voiture, avec Andrzej Gonej, de l'ONG Macedonian Ecological Society, et Sybille, partie sur la piste du lynx des Balkans, fantôme de la forêt.
12: Donc on arrive dans un village à 1h30 de Skopje environ, entouré de montagnes, très boisé, et a priori le lynx rôde dans le coin.
13: And this is a predominantly Muslim area. ici, c'est une région à majorité musulmane. C'est pour ça qu'on peut voir toutes ces mosquées. Cette zone en particulier est majoritairement habitée par des Albanais.
12: On peut voir le drapeau albanais rouge planté de part et d'autre de la route. C'est une zone d'habitat spécial du lynx.
13: Yes, it's actually a very nice.
12: C'est un très bel habitat.
13: It's bordering Mavro National Park.
12: Ça borde le parc national de Mavrovo, qui est le bastion reproductif du lynx des Balkans.
13: Pretty favorable for the lynx.
12: Donc l'habitat y est encore assez favorable. Il y a encore pas mal de chevreuils, qui est la proie principale préférée du lynx.
13: So we are now approaching.
12: Donc, nous approchons maintenant d'un village appelé Kolari. C'est la région de Straja, sur la montagne Bistra. Et c'est là que nous suivons une femelle lynx prénommée Zora. Nous l'avons capturée cette année, en mars. Et récemment, elle a tué une proie dans cette zone. Donc, vendredi dernier, avec mon collègue Dime, nous sommes allés sur place et nous avons trouvé une carcasse fraîche de chevreuil. Nous l'avons attachée à un arbre, puis nous avons installé un piège caméra. Donc là, on va vérifier la caméra, parce que le lynx est déjà revenu. Grâce à un collier GPS, nous suivons ses mouvements, donc nous sommes sûrs qu'elle est revenue sur place après l'installation de la caméra. Donc on espère avoir de très bonnes images. On va voir ce qu'il y a.
14: Comment est-ce que vous avez trouvé la première fois cet endroit ?
12: Parce qu'en géolocalisant cette femelle lynx grâce au collier GPS, nous avons remarqué un ensemble de points à cet endroit, ce qui indique qu'elle y est restée longtemps. En fait, le collier GPS enregistre des données toutes les 6 heures. Donc s'il y a plus de 2 points, cela signifie qu'elle est restée plus de 6 heures au même endroit, ce qui est fortement indicatif d'un lieu de prédation. La seule autre situation où nous aurions trouvé ce genre de comportement serait à la fin mai. Généralement, la femelle reste quelques semaines dans la même zone, en se déplaçant légèrement dans les alentours pour trouver de la nourriture. Et cela indique un lieu de naissance de nouveaux chatons. Et c'est le seul autre exemple où nous trouverions une concentration de points GPS. Oui, c'est là où je dois me garer. Ah non, je dois bouger. Je pense que c'est le prochain. Je vais devoir allumer le GPS pour qu'on puisse vraiment arriver à l'endroit exact de la carcasse. Ce ne sera pas loin. Ça va prendre environ 20 minutes à pied.
13: Ok, it's further down.
12: Nous y sommes. Ce sera là-haut.
13: Ok, on y va.
12: On y va. Heide.
13: Heide. Okay, so the beginning is a bit steep. No, but
12: au début c'est très pentu. Mais après ce sera plus facile.
13: First initial strong push and then.
12: Il y a un gros effort à fournir pour commencer, mais après ça ira.
14: Ça se gagne de voir le lynx.
13: Yes.
15: L'intérêt pour le lynx des Balkans s'est manifesté dès le milieu du XXe siècle. Je suis Dime Melovski, je suis biologiste de la faune et je travaille à la Société écologique macédonienne pour la conservation du lynx des Balkans. À partir des années 50, il y avait des gens, et en particulier un mammologiste serbe, qui s'intéressait beaucoup au lynx balkanique. Et ce qu'il a fait, c'est qu'il est allé de village en village, dans les zones montagneuses du sud-ouest des Balkans. Et il interviewait les gens, des chasseurs ou des bergers, des gens qui avaient eu l'occasion de voir des lynx. Et il l'a fait dans toute la Yougoslavie.
14: Quelle est la spécificité du lynx des Balkans ?
16: Dans son doctorat, Gheorghe Mirich a conclu que les lynx balkaniques sont en moyenne plus petits que la population voisine des Carpates, parce qu'ils mesuraient le crâne, les os, les mandibules par exemple. Concernant l'apparence, le motif du pelage par exemple, il n'y a pas de différence évidente. Il est très similaire à d'autres populations voisines d'Europe.
12: Comment a commencé ce programme de protection du lynx en Macédoine ?
16: Eh
15: bien, tout a commencé dans les années 90, lorsque les premiers rapports sur la population européenne de lynx ont commencé à révéler que la population des Balkans est petite et isolée. Et que certaines mesures de protection devaient être mises en place avec des projets de conservation.
12: Ah oui, c'est très très très pentu. J'ai l'impression d'être à la verticale. Thank you. C'est presque de l'escalade.
17: It's not easy being the lynx.
18: C'est pas facile d'être un lynx.
12: Non, c'est sportif. Yeah.
19: Près du village, la forêt est de moins bonne qualité. Beaucoup d'arbres ont été coupés et les troncs sont jeunes. Ça n'affecte pas directement le lynx, mais ça impacte ses proies et donc le lynx au final. Ils sortent généralement chasser la nuit. Ils sont surtout nocturnes et crépusculaires. Leur vue fonctionne mieux quand il fait sombre. Ils chassent principalement à l'affût. Ils se cachent, attendent, puis attaquent généralement leur proie, le chevreuil ou le chamois par exemple, et ils le mordent à la gorge pour pouvoir l'étouffer. Donc c'est une mise à mort très élégante, si l'on compare au loup par exemple, qui mordent n'importe où et commencent à manger l'estomac. Le lynx, lui, ne se nourrit pas des organes internes. Il mange généralement en léchant. Il mord d'abord, puis lèche les os, car leur langue est très rugueuse. Donc, quand vous trouvez une proie, si les poils sont un peu retournés et très élégamment mangés, c'est un signe que l'animal a été tué par un lynx plutôt que par un loup ou un autre prédateur.
12: Donc, c'est un carnivore très élégant. Donc on est arrivé pas très loin de l'endroit indiqué sur le GPS. Donc on cherche la carcasse du chevreuil. Et juste à côté, on doit trouver sur un arbre...

0: l'histoire de cette dimension francophone au sein de votre famille, alors que, a priori, on peut imaginer que la période coloniale n'a pas eu un impact poussé au sein des tribus?
1: Oui, c'est tout à fait juste de le dire, que la période coloniale n'a pas eu un impact poussé au sein des tribus sahariennes en général. Alors, l'histoire de la scolarisation en milieu nomade est arrivée dans la région au Mali, dans ce qu'on appelle aujourd'hui le nord du Mali, et qui était à l'époque relié à toute la boucle du Niger, a commencé au début du XXe siècle avec les chefs de Kel Ansar à l'époque, qui était à Taher Ag El Mehdi. Et donc lui, il avait vu assez tôt que l'administration coloniale étant là, et il n'y a plus d'autres alternatives que de trouver le moyen de converser finalement avec ces gens. Et donc il a dit, il faut qu'on accepte la scolarisation. Et il y a eu du coup les premières écoles nomades. Et ensuite, le fils d'Ataher, qui était le chef des Kel Ansar.
0: Les Kel Ansar étant votre tribu, hein?
1: Oui. Lui, il a fait vraiment de la scolarisation nomade une stratégie de résistance.
0: Maîtriser l'outil de l'occupant.
1: Absolument. Il fallait former une élite touareg qui allait prendre la responsabilité, en fait, de cette société-là, parce que le monde s'est modernisé de toute évidence. Donc, et à partir de là, la scolarisation en milieu nomade s'est généralisée dans toute la boucle d'univers. C'est ce qui fait que, encore aujourd'hui, on considère que le village de Gargando, c'est l'épicentre, on va dire comme ça, de l'intelligentsia intellectuelle du monde touareg.

0: Raconter l'histoire des Touaregs avant qu'elle ne soit ensevelie, effacée, peut-être avec la disparition des anciens, c'est votre mission, Intagris El Ansari. Lors d'une veillée, c'est ce qu'on voit dans votre film Ressac, autour d'un feu, on voit le patriarche des Kalansar qui vous raconte l'histoire de vos ancêtres. Ce qu'il faut savoir d'abord, c'est que c'est une histoire écrite.
1: Eh oui. C'est-à-dire que moi, j'ai pas mal lu tout ce qui a été écrit sur les Touaregs, et dans ce qui est écrit généralement par les éléments extérieurs, on va dire les spécialistes extérieurs au monde Touareg.
0: Donc des spécialistes occidentaux.
1: Oui, enfin des spécialistes occidentaux et aussi des spécialistes d'autres régions.
0: Arabes.
1: Arabes, oui. Mais moi, ce qui m'intéressait là, en fait, c'est de dire que le monde Touareg n'a pas existé ou préexisté que par la tradition orale. C'est vrai que l'oralité, elle est très importante, mais l'écrit aussi, il est très important. Qu'est-ce qui a fait la renommée de villes comme Tombouctou? On dit Timbuktu d'ailleurs, mm-hmm. Tamashek, il faut mm-hmm. le rappeler, c'est une ville qui a été fondée par les Touaregs au déclin des Almoravides. Les Almoravides, c'est les ancêtres des Touaregs et des Moires. Donc, c'est une ville qui doit sa réputation non seulement au commerce caravanier, mais aussi au commerce des livres. C'est-à-dire que les livres transitaient par Tombouctou pour aller vers le sud. Bon. Et donc, je voulais que cette dimension à l'écrit réapparaisse. C'est pour qu'on retrouve.
0: Elle est lisible, si j'ose dire. Mmh. Donc, qu'est-ce que vous avez, vous, retenu, enfant de cette histoire, du périple de vos ancêtres depuis le Yémen? L'histoire démarre là, au Yémen.
1: Mais déjà, enfant, on nous raconte que nos ancêtres, en l'occurrence des Kelansar, viennent des tribus Aous et Khazraj, qui se seraient exilés du Yémen à la destruction de ce fameux grand barrage de Ma'rib, donc le barrage de Sana'a. Donc là, on est à peu près vers 200-300. Et ils se seraient installés à Médine ensuite, une partie de ces tribus-là, sachant que d'autres ont continué vers le nord jusqu'en Syrie. Mais la partie précisément d'où sont originaires les Kelansar se serait installée à Médine, aux côtés des tribus juives, qu'on appelle d'ailleurs les Banu Qaynaqa, qui seraient nos oncles maternels. Et donc, à partir de là, 622, l'Égir, le prophète Mohammed est pour

0: chassé de la Mecque, donc de chez lui, et il est accueilli par ses tribus yéménites, Aous et Al-Khazraj. Et à partir de là, il leur donna justement les qualificatifs d'Ansar, qui veut dire les auxiliaires ou les partisans, plus exactement les partisans du prophète. Et donc là, à la mort du prophète, il y a eu ce qu'on appelait le grand schisme dans l'islam. Et donc les Ansar à l'époque, ne voulant pas participer à ces guerres, se sont dispersés à travers le monde, essentiellement vers l'Inde et beaucoup vers l'Afrique du Nord. Et donc la branche dont on est issu, nous, est arrivée fin du 7e siècle, c'est extrêmement daté, je veux dire, 683, les premiers ancêtres, Sanep qui est arrivé en Égypte, et à partir de là, il y a une longue migration de l'Égypte jusqu'au Sahara, avec toujours cette idée de se dire, on ne participe pas aux guerres qui ont lieu entre musulmans.
1: On reviendra sur cet attachement à la question de la paix qui fait partie de la philosophie des Touaregs. Qu'est-ce qui se passe pour les Touaregs? Là, je fais un grand saut dans le temps, pardon. Qu'est-ce qui se passe pour les Touaregs au moment des indépendances? Bon, c'est une grande question. On sait qu'en tout cas, la France veut garder le Sahara, enfin surtout ses ressources, c'est-à-dire l'uranium, le gaz, le pétrole, sans parler des expérimentations autour du nucléaire. Ça, c'est côté français, mais il y a aussi le côté des dirigeants africains. Et là, dans votre film, Mohamed Ag Malha, un de vos oncles de nouveau, coordinateur du camp de réfugiés, lui, il ne mâche pas ses mots.
2: En 1960 d'abord, Modibo Keïta est arrivé. Il est arrivé, il a géré le Mali. Il a hérité d'une colonisation française qui est mal partie du Mali. Donc le Mali est un pays indépendant alors qu'il était exsangue, complètement exsangue. Et maintenant, Modibo Keïta est arrivé et directement il a renversé, du moins il a porté une chemise communiste. Et directement, tout ce qui est traditionnel, tout ce qui est culture, tout ce qui est coutume, il l'a brisé en un clin d'œil. Il y avait des grands dignitaires, des chefs de canton, des chefs de tribu, tous les hommes qui peuvent penser à côté de ce qu'ils pensent ont été arrêtés.
1: Alors si l'inventaire de Modibo Keïta n'avait pas été fait, votre oncle s'en charge très bien, intégriste Al-Ansari. Votre oncle parle d'une politique d'extermination des Touaregs.
0: Je pense que ce que voulait dire Mohamed Ag Malha ici, c'est qu'il y a une tentative d'effacement culturel, ethnique, qui a commencé de toute évidence depuis les années 60, qui s'est aggravée en 90, et là qui connaît depuis 2012, et particulièrement depuis 2023. Avec l'entrée en scène des milices russes Wagner, accompagnées de l'armée malienne, un niveau jamais inégalé. C'est-à-dire qu'il y a des campements, il y a des villages, il y a des familles complètement rasées. Et donc, de toute évidence, on peut parler d'extermination.
1: Oui, d'effacement du sang même, par le mariage de femmes Touaregs avec des Maliens.
0: Alors ça, c'était dans les années 60, suite à la révolte à Kidal. On forçait les femmes à jouer des instruments qui n'étaient pas des instruments de la région. On leur arrachait les tendés. On les obligeait à jouer du balafon, c'est-à-dire un instrument qui est vraiment extérieur au monde Touareg. Et on les obligeait à chanter dans la langue du bourreau de l'époque, qui était l'officier qui était en charge, en fait, de cette extermination. Elle devait chanter dans la langue de Dibisila. Voilà, j'ai cherché le nom de cet officier qui était chargé de la répression dans la région de Kidal. Et elles étaient mariées de force avec des soldats maliens pour, comme disait Mohamed Ag Malha, pour effacer complètement la pigmentation. Et les enfants étaient obligés de chanter l'hymne national à l'époque en bambara. Donc c'était très très violent.
1: Donc il y a plusieurs manières de tuer une culture d'ailleurs. Voilà. Ça me rappelle les mots de votre cher oncle intégriste qui en 2007 vous dit « Les cimetières des nôtres qui jonchent la zone nord du lac Faghibine jusqu'à Farak comptent plus de morts pour la défense du territoire » que de mort naturelle. On n'a pas le temps d'évoquer évidemment toute l'histoire des Touaregs, mais juste dire, parce qu'on en arrive à vous aujourd'hui, vous êtes en face de cette ancienne génération qui a fait le pont, vous l'expliquez bien, avec le monde extérieur, tout en restant quand même ancré dans le désert. Votre génération à vous, elle a hérité d'un pont que vous traversez maintes fois. Vous êtes ce qu'on appelle la génération de l'entre-deux. Je ne sais pas très bien ce que recouvre ce terme de l'entre-deux, mais qu'est-ce que vous pouvez en faire, vous, de cet entre-deux? Vous êtes en dehors et complètement immergé dans ce monde.
0: C'est-à-dire ceux qui sont nés dans les années 30-40, c'était déjà une génération de l'entre-deux, parce qu'ils étaient issus de ce monde-là, mais ils avaient un rapport avec du fait de l'administration coloniale et ensuite de l'administration malienne ensuite. Mm-hmm. Et la génération donc, qui a suivi celle de mes grands frères, qui est née au début des années 60, est déjà une génération qui a levé les pieds, on va dire, pour sortir du désert, pour s'inscrire dans les écoles, le lycée à Tombouctou, l'université à Bamako. Et c'est vrai que nous, notre génération, donc née dans les années 70, est une génération, je dirais, si je vois un peu mon parcours de rupture, jusqu'à l'âge de 10 ans, ça a été les campements nomades. Là, à partir de 10 ans, scolarisation, et puis je ne suis plus jamais revenu dans ce monde. Mais ce monde m'a profondément...
1: Habité,
0: marqué, indéliblement. Ce qui fait que... on y reviendra sans doute. Moi, j'étais très intéressé par le monde extérieur aussi. Hein. C'est-à-dire, à partir de 10 ans, quand je suis arrivé dans ce petit village de Gargando, j'étais happé, je voulais tout de suite partir, continuer encore le voyage.
1: En étant à l'extérieur, ça vous reconnecte avec l'intérieur lui-même cette culture.
0: Vous ne croyez pas si bien dire, parce que il y a 20 ans, je marchais dans Paris. Au bout de 10 ans d'exil, donc de vie à Paris, je ne vivais que le Sahara en permanence.

0: ẹni tí ò ní níyàn kò gbọdọ̀ dákú. Celui qui n'a personne pour le soutenir doit éviter de tomber dans les pommes. Y a-t-il un proverbe qui gouverne votre existence?
1: Intégriste.
2: Ce n'est pas tout à fait un proverbe. J'ai plusieurs proverbes dans la poche, mais une phrase qui caractérise assez bien, c'est « La beauté est la seule énigme capable de ramener l'éternel revers à la raison. » C'est une phrase d'Ibrahim El-Kouni qui sont comme un mantra pour moi. Je ne peux même pas l'expliquer, tout est déjà dit.
1: Et d'ailleurs, faut-il l'expliquer? Alors, vous avez écrit notamment Tim Char, Le sanglot de la pierre, qui va paraître aux éditions Franz Fanon. C'est un ouvrage en hommage à votre illustre grand-mère, son nom?
2: C'était Fadimata, qu'on appelait aussi Zouktin, de par son surnom, Walet Ataher El Ansari.
1: Et c'est un ouvrage écrit aussi, vous le dites, en souvenir de ces campements nomades qui ont façonné votre imaginaire saharien. Alors à la question, qu'est-ce que c'est que l'imaginaire saharien? On va feuilleter ensemble, pour en sol majeur, le tout début d'une de vos nouvelles qui ouvre Le sanglot de la pierre.
2: Plongé dans un silence abyssal, il n'a plus jamais adressé la parole à quiconque. Ses yeux n'ont plus connu de repos. Il veillait nuit et jour, les regards figés, toujours absorbés dans ses pensées. Il n'avait plus mangé, ni bu, autre substance que de l'eau mélangée à une pincée d'une graine magico-thérapeutique pilée. La simple évocation du nom de cette graine faisait tourner la tête aux plus redoutables sorcières des pays noirs voisins, d'où provenaient les remèdes. 99 jours après la disparition effarante de son épouse, Hendi Hendi abandonna définitivement les humains, armé de sa selle Takuba, le fameux sabre des anciens qu'il avait reçu en héritage de son père qu'il avait reçu du sien. Les malheureux partis s'établir dans la très redoutée Guelta de Jnoun, une grande mare entourée d'immenses rochers abritant le royaume des djinns. La légende racontait que les hommes et les animaux qui buvaient de cette eau disparaissaient subitement.
1: On est déjà autour du feu avec vous, Intégriste El Ansari. Merci pour le début de cette nouvelle qu'on retrouve dans Le sanglot de la pierre. Je ne sais pas si je vais vous demander de résumer la suite de cette nouvelle, je ne sais pas si c'est très utile. Ce que je peux dire, c'est que moi, je l'ai lue, et qu'en la lisant, j'y ai retrouvé quelque chose du mythe d'Orphée, quelque chose du mythe de Narcisse. J'ai même pensé à l'épée du roi Arthur en vous lisant, hein, en lisant l'histoire de ce sabre comme ça. Est-ce que vous diriez que les mythes sont comme les Touaregs, c'est-à-dire qu'ils n'ont pas de frontières?
2: Bah, de toute évidence, le mythe voyage, et je pense que les Touaregs, on a tort parfois de considérer un particularisme, voire même une ethnocentrisation, je ne sais pas si ça s'est dit, en tout cas une approche ethnocentrique hein, sur les Touaregs. Je pense que les Touaregs, c'est la jonction de plusieurs mondes anciens.
1: Lesquels alors?
2: Bah, ce serait déjà le monde pré-islamique. Et les mythes, justement, grecs et tout ça, on les retrouve sous une autre forme, à partir de la Méditerranée, dans le monde touareg. Mais parfois, quand on creuse, ce que j'ai eu l'occasion de faire à travers ce livre qui s'appelle « Essai sur les origines des touaregs », qui a été écrit par un anthropologue, qui était d'abord aussi un médecin, et qui est devenu un historien, il explique que dans le monde touareg, en fait, on a une superposition de plusieurs influences.
1: Voilà. Alors, vous-même, chez vous, il y a un feuilleté d'influence.
2: Ouais. En tout cas, je sens un ancrage très fort dans le monde saharien. Et évidemment, avec les fables de La Fontaine, ça m'a beaucoup marqué, les textes de Marcel Pagnol. C'était mon premier rapport à l'écrit avec la langue française. Mais j'entendais déjà la langue française au quotidien, par fragments. Du coup, l'expression, en tout cas l'écriture, n'est pour moi possible qu'à travers la langue française.
1: Ah oui, ça c'est une question, parce que je me demandais, et ça va être une question forcément naïve, que vous allez me pardonner, pour préserver ce trésor touareg, est-ce qu'il ne serait pas imaginable de coucher toutes ces histoires en tifina, qui est l'alphabet du tamashek?
2: Il y en a qui font ce travail, mais moi je n'ai aucun complexe là-dessus, je suis droit dans mes bottes comme on dit. Pour moi, ma langue d'expression, ma langue d'écriture, c'est le français, je le revendique. De toute façon, on m'a souvent posé la question, mais on me dit, tu écris en français, mais tu penses en tamashek? Aussitôt, je suis en train de répondre que la pensée pour moi, elle est abstraite. Peut-on parler de langue dans la pensée?
1: Est-ce que vous connaissez la métaphore de la vipère? Alors cette question, je ne vous la pose pas à vous, Intagris, parce que vous la connaissez. Je la pose à certains de nos auditeurs qui peut-être ne la connaissent pas. Donc on va réparer ça avec votre film Ressac, où on voit à un moment donné Bokri, je crois qu'il s'appelle comme ça. C'est un rebelle Touareg qui s'adresse au chef des griots, qui est le gardien de l'histoire des Touaregs. Il le consulte pour comprendre, il le dit dans ces termes, le sens de l'histoire. Et tout en expliquant le sens de l'histoire, le griot dessine sur le sable une trace qui représente une vipère.
3: Nous avons pour vocation de ressusciter la mémoire. Le sens de l'Esjet, c'est la stabilité et la paix. Si tu es un homme de paix, tu es à l'abri du mal. Regarde ce côté-ci représentant une vipère. Si tu la piétines, elle te mordra, apportant la maladie ou la mort. Cette autre, si tu la piétines, elle te mordra. Tu mourras ou tomberas malade. Ici, c'est toujours la vipère. Piétine-la et tu subiras sa morsure. Passer par-dessus cet axe signifie des conséquences similaires. Donc contourner est la seule option pour survivre.
1: Ça, c'est presque votre livre de sable à vous, Intagris, même si le titre a déjà été pris. Cette métaphore de la vipère, c'est important pour parler de la paix, parce que c'est un des fondements philosophiques, finalement, du monde touareg.
2: En l'occurrence du monde de Kélansar, parce que l'Esjet, c'est la marque. Vous savez, dans le Sahara, toutes les tribus ont une marque. Une marque qu'on met sur les animaux. Une marque qui est l'emblème, d'une certaine façon, de différentes souverainetés, parce que le monde Touareg, jusqu'à une période récente, en fait, est un monde organisé selon des territoires, selon des hégémonies aussi politiques qui étaient interdépendantes, mais aussi indépendantes les unes des autres.
1: Et à quoi ressemble cette marque de Kélansar?
2: Alors là, c'est un Z renversé. Donc, on dit que c'est une vipère qui est couchée. Et dans l'histoire de Kélansar, justement, ça renvoie à ce serment ancestral qui dit « On ne s'attaque pas. On ne fait la guerre que dans le cadre de la légitime défense. » C'est ça le sens de l'Esjet. Et toutes les tribus qui viennent sous la protection donc, de ces conglomérats de tribus, dès lors qu'ils mettent les Esjet sur leurs animaux ou sur le puits, souvent, ils passent sous la protection de la chefferie de Kélansar à l'époque.
1: Alors vous avez fait, si j'ose dire, le tour des popotes dans ce film Ressac, puisque vous avez interrogé donc le griot sur la mémoire touareg, les éleveurs sur le mode de vie traditionnel des touaregs, un dignitaire politique passionnant qui lui complexifie, je dirais, la question touareg, et puis vous avez aussi croisé des rebelles touaregs eux-mêmes. Est-ce que ce sont des indépendantistes de l'Azawad?
2: Alors moi, ce qui m'intéressait dans la question de la rébellion, c'était de trouver un responsable de la rébellion qui allait plus loin que ce qu'on entend généralement.
1: À savoir,
2: justement, l'indépendance de l'Azawad. Voilà.
1: Donc qu'est-ce qu'il vous a appris alors sur...
2: Lui, ce qu'il m'apprend, c'est que le monde Touareg était un monde qui était relié, qui dominait les Sahara du 8e jusqu'au 19e siècle. Fait qui n'est pas enseigné dans les manuels scolaires oui. au Mali ni au Niger.
1: Mais aujourd'hui, quel est le but alors de la rébellion aujourd'hui? Comment vous la résumeriez?
2: Du point de vue de la rébellion, c'est l'indépendance. Mais le discours de la rébellion a toujours changé avec le temps, et aussi avec les interlocuteurs. Moi, ce qui m'importe, c'est qu'on rétablisse déjà la vérité historique. Qu'est-ce qui s'est passé au Mali? C'est qu'on a vendu un roman national qui ne correspond ni à la réalité factuelle, ni à l'histoire. En pensant en fait qu'il y a une hégémonie mandingue ou du sud vers le nord du Mali, alors que les différentes communautés subsahariennes ont toujours coexisté, mais en étant interdépendantes, mais en étant autonomes les unes des autres. Mmh. Moi, ce qui m'importe, c'est la dimension historique civilisationnelle. Que ça se passe dans le cadre d'un Mali fédéral, que ça se passe dans le cadre d'une indépendance, que ça se passe même dans le cadre d'une nouvelle élite politique qui comprend les enjeux et qui dit on a fait fausse route, il faut reconnaître au Touareg les rapports dans la construction de ces pays. Et il a donné gain de cause politiquement par un partage du pouvoir entre le Nord et le Sud, pourquoi pas ?

0: J'ai comme. Gulliver ou Gilgamesh?
1: Gilgamesh.
2: Sans hésitation.
1: Oui, parce que c'est le texte, un des premiers textes fondateurs de la littérature, donc évidemment.
2: Fellini ou Saint-Ben Ousmane?
1: Ah, plutôt Fellini. Alors, c'est étonnant parce qu'il y a un film de Fellini avec lequel j'ai voyagé pendant très longtemps. Je parle de ça dans ma cinéphilie, il y a une vingtaine, il y a 25 ans. C'est La Voice de la Luna. Et c'est un film qui me fait vraiment penser aux contes qui nous étaient racontés quand on est enfant. Et figurez-vous, Yasmine, c'est un film que je ne suis jamais arrivé à voir. Et donc, à chaque fois que je commençais à le voir avec Roberto Benigni, qui est magnifique, ça m'endormait. Et Fellini, parce qu'évidemment, c'est le grand cinéaste. Et le film comme Evetteloni, c'est un film qui m'a beaucoup marqué. Bon. Cette jeunesse italienne des années 50, ça m'a beaucoup marqué, ça, 50-60.
2: Saint-Ben Ousmane vous pardonnera. Montesquieu ou Ibn Arabi?
1: Plutôt Ibn Arabi. Ibn Arabi pour la dimension mystique, pour la dimension philosophique, qui est une... non pas une, au sens dogmatique du terme, au sens savant comme ça, mais qui est un rapport, je dirais, avec le temps et l'espace quand on est dans le désert, de toute évidence.
2: Frédéric Chopin ou Kerry James?
1: J'hésite. Hein. Là, c'est difficile parce que autant j'aime les notes de Chopin, autant Kerry James, les textes m'ont beaucoup marqué.
2: Si jamais il pouvait nous faire
1: un
2: featuring.
1: Je pense que Kerry James ne serait pas contre.
2: Chopin, après, il a un agenda. Mmh. Alors après, pour vous, c'est vrai qu'il y a the référence, la référence, à savoir Jean-Marie Le Clézio, à qui Bernard Pivot demande quelles sont les vertus, selon lui, du désert.
3: Je pense que c'est surtout l'espace, la liberté. C'est le sentiment d'être libre. C'est quelque chose de très, très fort et qui manque beaucoup à la civilisation actuelle. Alors, je pense que le désert, c'est ça, c'est cette possibilité de liberté. On est libre dans le désert parce qu'il n'y a pas de frontières. Le désert, c'est par excellence un pays qu'on ne divise pas, ça n'appartient à personne. Et puis, c'est un pays où il y a une telle intensité de lumière, une telle intensité de vent. Enfin, les éléments principaux de la terre, qui sont le vent, la lumière, le ciel, sont visibles, sont infinis.
4: Oui, mais il y a l'absence d'eau. Et combien de fois vous parlez de la soif, cette soif terrible de ces guerriers bleus qui remontent le désert et qui meurent de soif?
3: Oui, mais est-ce que la soif, c'est une atteinte à la liberté? Je ne crois pas. Il me semble que les civilisations les plus prenantes, les plus extraordinaires, ont été façonnées par la soif, ont été façonnées par le manque.
2: Waouh, les plus grandes civilisations ont été façonnées par la soif, par le manque. C'est vrai que c'est très beau à entendre, mais est-ce qu'on n'est pas dans le fameux orientalisme qui sublime tant les choses depuis une fenêtre occidentale? Parce que le pas de frontière et la liberté absolue, c'est pas exactement ce que vous, le Touareg, vous vivez, intégriste.
1: Je ne pourrais pas parler de fantasme vis-à-vis de l'Ecclésio. C'est impossible pour moi. C'est un auteur, je pense, qui fait tellement corps et qui a ses côtés tellement intègres, tellement altiers, infroissables, comme ça déjà, dans la posture du personnage, hein, quand on le regarde. Je pense qu'il ne joue pas en disant ça. Et surtout, il y a ce livre désert qui est un des plus beaux livres pour moi de la... Justement, je ne sais pas si c'est parce que ça parle du désert ou, en tout cas, cette beauté de la langue que j'ai retrouvée dans le désert et qui me fascine à chaque fois que je le relis. Et il faut signaler aussi que Clézio, je l'ai entendu dire une chose un jour qui m'a complètement bouleversé. En plus d'avoir lu ce livre et d'avoir lu d'autres livres de lui, je me suis senti tout à coup proche de cet homme plus que de cet écrivain.
2: Dans sa manière de se sentir étranger au monde.
1: Exactement. Il a dit « Je fais partie de ceux qui trouvent l'étrangeté, de ceux qui trouvent étrange en fait cette existence. Je ne suis pas de ce monde. » Et quand j'avais entendu ça, c'était il y a 20, 25 ans, je ne me rappelle plus, je me suis senti dans cette phrase.
2: Mais Il y a une autre phrase qui vous a bouleversé et qui a peut-être reconnecté quelque chose avec ce fameux désert, avec votre désert à vous, Intagris, c'est la fameuse phrase d'Ibrahim Al-Khoni.
1: Oui. Alors là, c'est rester plus de 40 jours à la même place, c'est tomber en esclavage, voilà. J'hésite toujours, enfin, faut pas dire ça comme ça, probablement. Les choix sont déjà faits, d'une certaine façon, entre l'Ecclésio et Al-Khoni, c'est les mêmes univers. Sauf que avec l'Ecclésio, on est dans une approche romanesque au sens classique du terme, tandis qu'avec Al-Khoni, on n'est pas du tout là-dedans, on n'est pas du tout dans les registres classiques du roman. Beaucoup de gens qui lisent Al-Khoni sont parfois déroutés par la façon dont il écrit, justement parce qu'il y a cette dimension poétique, cette dimension philosophique, cette dimension mythologique du monde touareg qui m'a beaucoup intéressé.
2: Ce qui m'intéresse, moi, c'est comment, à partir de cette phrase, rester plus de 40 jours à la même place et tomber en esclavage, comment, à partir de cette phrase, vous avez compris que vous deviez retourner dans le désert?
1: Bah moi, je n'ai rien compris, Yasmine. Je n'ai toujours rien compris, ouais, à vrai dire.
2: À ce
1: moment-là, c'est une phrase qui tombait juste avec ce que je vivais à ce moment-là. Je suis un jeune exilé, comme vous l'avez dit tout à l'heure, depuis 15 ans. J'étais très intéressé par le monde. Et puis, à 25 ans, il s'est produit un phénomène exactement inverse, où je n'ai plus autre obsession que le Sahara. Et donc, au bout de 10 ans à Paris, un jour, je tombe sur cette drap. Et effectivement, je suis immédiatement reparti.
2: Mais justement, marcher va avec l'écriture. Il y a un mouvement dans l'écriture qui s'apparente à celui de la marche aussi. Et marcher fait sans doute partie de la philosophie du désert. Mais alors, c'est quoi la différence entre marcher au milieu des dunes et marcher au milieu des galeries d'art à Paris?
1: Non, il y a une très grande différence. La grande différence, pour moi, je parle de mon expérience personnelle. Hein. Je suis déjà, quand je marche dans le désert, je me sens plus présent. Je me sens plus encore avec les éléments. Je me sens plus moi-même, on va dire. Et cet espace de liberté, c'est ce que le désert promet et qui n'existe nulle part ailleurs.
2: Et marcher à Nouakchott?
1: Ah, Nouakchott, c'est autre chose. Nouakchott, c'est vrai que c'est une ville de prédilection pour moi. C'est ma première grande ville. Moi, je suis originaire du nord du Mali, mais la première grande ville que je découvre, ce n'est pas la capitale malienne Bamako, c'est plutôt la capitale mauritanienne Nouakchott. C'est là que je découvre le cinéma dans les années 90, début des années 90. J'ai ces souvenirs des salles très vides qui sont toujours encore très vides. Hein. Je suis toujours seul. Et pour moi, Nouakchott, c'est la ville, c'est la capitale des nomades par excellence, parce que on voit encore les vestiges, justement, du monde nomade. Vous avez des chamelles qui passent au milieu des voitures. Vous avez des groupes qui prennent l'été sur des trottoirs. Et puis, vous repassez dans 20 minutes, il n'y a plus personne. Ces tentes qui sont au milieu des grands bâtiments. Et c'est une ville qui vit, pour moi, en permanence à l'imaginaire nomade.
2: C'est une ville de l'entre-deux qui vous va comme un gant?
1: Je ne sais pas, je vais y réfléchir.
2: Merci beaucoup, Intagris El Ansari, éco-saharien qui paraît chez Alpha Bar Édition, Tim Char, Le Sanglot de la Pierre, prochainement aux éditions Franz Fanon, ce n'est pas un hasard, comme maison d'édition.
1: Qui est déjà paru.
2: Et qui est déjà paru, voilà. Ouais. Et pour continuer, justement, à faire des ponts, Frédéric Chopin, entre deux grains de voix.

Voilà que l'homme aux cheveux blancs m'arrache de ma rêverie méditative en me posant cette question. Pourquoi a-t-on toujours besoin de partir? Pendant qu'il a les yeux fixés sur la route et la main gauche au volant, j'entreprends de lui répondre ainsi. On reçoit l'appel et l'on est contraint de partir. Pour alléger notre existence sur Terre, afin d'amoindrir le sentiment d'étrangeté de l'existence, peut-être.

Au générique de cet en sol majeur consacré à Intagris El Ansari, un désert nécessaire, une culture touareg à transmettre d'homme à homme. Un numéro signé David Brocouet et Yasmine Chouaki à télécharger peut-être sous les étoiles et sur notre application Pure Radio. Dans un instant, votre journal sur RFI suivi de Mondial.

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4: RFI, bonjour, midi à Philadelphie, 16h temps universel, bonsoir, 18h ici à Paris.
2: Nicolas Brousse.
4: Donald Trump exprime sa désapprobation face aux frappes israéliennes du jour sur Beyrouth. Elles n'auraient pas dû avoir lieu. De fait, elles mettent en péril les fragiles négociations avec l'Iran. Philadelphie accueille le premier match de la Côte d'Ivoire en Coupe du Monde 2026. Les éléphants affronteront cette nuit les Équatoriens. Et la diaspora ivoirienne répond déjà présent. Reportage à suivre. Être maire au Mexique est une vocation à haut risque. L'un d'entre eux est tombé sous les balles d'un cartel de la drogue ce week-end. C'est le 100e en 20 ans dans ce pays. Et puis 150 passagers clandestins dans les bagages d'un homme arrêté à l'aéroport du Cap en Afrique du Sud. Il comptait exporter illégalement 150 scorpions, nouveaux animaux de compagnie tendance sur les réseaux sociaux. Les frappes israéliennes sur Beyrouth n'auraient pas dû avoir lieu et c'est Donald Trump qui l'affirme ce dimanche. Il ne doit plus y avoir d'attaque de la part d'Israël nulle part au Liban, mais il ne doit pas non plus y avoir d'attaque de la part d'aucune autre partie, y compris le Hezbollah contre Israël. Ne gâchons pas tout, écrit le président américain sur son réseau Truth Social. Réaction à une attaque qui a fait 3 morts dans la banlieue sud de la capitale libanaise, aujourd'hui fief du Hezbollah. L'Iran promet que cette attaque ne restera pas impunie et qu'elle compromet les négociations sur l'accord pour mettre fin au conflit avec les États-Unis. Israël, de son côté, dit avoir lancé l'opération en riposte à des tirs du Hezbollah sur le nord de son territoire. L'État hébreu se prépare à d'autres représailles et dans les prochaines heures et se met en état d'alerte. Mais la frappe sur Beyrouth est perçue en coulisses comme une tentative délibérée de faire dérailler les négociations en cours entre Washington et Téhéran. Éclairage de Michel Paul à Jérusalem.
5: Israël a de nouveau mis les pieds dans le plat. Surprise ici après les propos de Donald Trump, l'armée annonce s'attendre à des tirs en provenance de l'Iran et c'est le résultat direct de la frappe israélienne sur la banlieue sud de Beyrouth, la Dahria, une décision prise sous pression de l'extrême droite israélienne après 3 attaques de drones du Hezbollah en territoire israélien. Côté israélien, donc, on justifie cette escalade, cette frappe, disent les autorités, est critique pour redéfinir la sécurité face au Hezbollah. On souligne ici que Washington a été prévenu de l'attaque israélienne sur la capitale libanaise. Du point de vue israélien, l'effet est double. Benjamin Netanyahou affirme ne plus tolérer aucun tir transfrontalier depuis le Liban. Et en Israël, on exprime dans le même souffle un mécontentement du protocole d'accord avec Téhéran. L'inquiétude, en tout cas, domine. Le cabinet de sécurité se réunit ce soir dans un climat de défiance. Les experts israéliens redoutent un mauvais accord avec l'Iran, dénonçant des concessions jugées cosmétiques sur le dossier nucléaire et sur le programme balistique. Michel Paul, Jérusalem, RFI.
4: Selon un rapport consulté par l'AFP, une nouvelle attaque a fait 20 morts cette semaine dans le nord-ouest du Nigeria, près de la frontière avec le Niger. Suspecté, le groupe Lakurawa, visé par des frappes aériennes américaines en décembre dernier. Un groupe qui pourrait faire peser une menace transnationale en raison des différentes nationalités qui le composent, s'inquiète le rapport rédigé pour l'ONU. Afrique Soir, première édition à 18h30, temps universel. Afrique Soir, on parlera aussi bien sûr de la Coupe du Monde. Après un Brésil-Maroc de haute tenue hier soir à New York, la côte est américaine accueille tout à l'heure le premier match de la Côte d'Ivoire face à l'Équateur. Match à 23h, temps universel, qui se déroule à Philadelphie. Les éléphants sont privés de leur fidèle comité de soutien, dont les membres sont restés bloqués au pays, faute de visa accordé par les Américains. Mais les Ivoiriens des États-Unis ont pris le relais. Certains ont avalé les kilomètres pour venir encourager les joueurs. joueurs lors de leur dernier entraînement public, c'était avant-hier. Reportage de Thomas de Saint-Léger.
6: À Philadelphie, on supporte les États-Unis, bien sûr, et plus étonnant,
7: les éléphants.
6: La Côte d'Ivoire, installée depuis quelques jours, adoptée déjà.
8: On les a vus jouer un match amical contre Philadelphie, et depuis, on est fans.
6: Dans les tribunes du stade d'entraînement, plusieurs centaines de maillots orange, des Américains donc, et des Ivoiriens de la diaspora. Saï est venu du Connecticut avec son petit frère.
9: En voiture, ça fait à peu près 5 heures de route. Yep. C'est très très important pour nous parce que nous allons montrer aux Américains la culture, les couleurs, rien et tout. Bah, c'est un soutien aussi pour les éléphants et tout. Leur montrer que même si là, nous ne sommes pas assez nombreux, bah, oui, nous sommes là, on les supporte et on représente la Côte d'Ivoire en fait.
6: C'est aussi l'occasion de voir les stars de très près, autographes, selfies. Chekna est ravi.
10: Moi, je n'ai pas été à la CAN en Côte d'Ivoire, donc c'est ma CAN qui est là. Très ému, très content d'être là. Voilà, comme on le dit, Ivoirien, là, c'est la joie.
6: Un soutien précieux pour les joueurs, le défenseur Wilfried Tsingo.
11: Les Ivoiriens sont partout, hein. Franchement, ça fait plaisir, on est content qu'ils soient là. On a passé des bons moments, une bonne séance. On espère qu'ils seront tous là au stade.
6: Ça, c'est moins sûr. Avec un prix de départ à plusieurs centaines de dollars, le Sésame n'est pas accessible à toutes les bourses. Alors pour compenser, l'association locale des Ivoiriens s'est organisée et plusieurs points de rassemblement sont prévus autour de la diffusion du match. Thomas de Saint-Léger, Philadelphie, RFI.
4: Côte d'Ivoire, Équateur, 23h temps universel. 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Autre rencontre du jour, le petit poussé Curaçao, néophyte en Coupe du Monde, qui fait ses grands débuts dans une heure à Houston contre l'Allemagne, elle déjà 4 fois titrée. Les Pays-Bas, éternels prétendants, toujours en quête d'une première étoile, jouent eux à Dallas face au Japon. Mondial Sport spécial Coupe du Monde, juste après ce journal. Le Mexique est l'un des 3 pays hôtes de cette Coupe du Monde de football. Le pays a donc fait de la sécurité autour de l'événement l'une de ses priorités. Il y a beaucoup de travail et hors des stades, la violence n'a pas disparu. A fortiori dans les régions où les cartels de la drogue sont bien présents, après la mort déjà de 5 policiers en début de semaine dans l'état du Michoacán, un maire a été tué hier dans le sud du pays, Justine Fontaine.
12: Il avait demandé plus de moyens dans la région contre l'insécurité et dénoncé il y a quelques semaines seulement les activités des groupes criminels dans les environs de la petite ville qu'il dirigeait, une commune de 7000 habitants à 300 km au sud de Mexico. Joël Bravo, c'est son nom, a été tué par balle en sortant de chez lui samedi matin. Jeudi déjà, un autre maire du même état, l'état de Oaxaca, a lui aussi été visé par des tirs. Il a survécu à ses blessures, mais plus tôt cette semaine, 5 policiers sont morts dans une embuscade dans le Michoacán, un état gangrené par la violence des cartels de drogue, notamment le cartel de Jalisco Nouvelle Génération. Les maires qui dénoncent publiquement les activités des cartels sont particulièrement exposés au risque d'assassinat. Et ceux qui coopèrent de gré ou de force avec les groupes criminels risquent eux aussi d'être tués par un groupe rival, par exemple. L'an dernier, l'assassinat d'un maire très investi dans la lutte contre les cartels avait provoqué une vague de colère et de manifestations dans le pays pour exiger du gouvernement plus de mesures contre l'insécurité.
4: Justine Fontaine, et depuis 20 ans, une centaine de maires ont été tués au Mexique. En France, le narcotrafic se développe également. Un homme de 20 ans a été mis en examen, soupçonné d'avoir voulu soutirer de l'argent à un producteur de rap pour le compte de la DZ Mafia. La criminalité organisée s'intéresse de plus en plus à cette musique qui est la plus vendue en France. Elle attire les réseaux criminels, notamment pour blanchir leur argent sale. La France qui a participé à l'interception ce dimanche par les forces britanniques d'un pétrolier de la flotte fantôme russe dans la Manche. Le président ukrainien salue un coup qui prive d'argent le Kremlin. Volodymyr Zelensky qui a appelé le président américain pour son anniversaire aujourd'hui, l'occasion de discuter de la guerre en Ukraine et de s'assurer qu'il en sera encore question la semaine prochaine au sommet du G7 auquel tous deux participeront. En Suisse, à la veille de ce sommet qui se tiendra de l'autre côté de la frontière, en France, à Évian, des milliers de personnes ont manifesté à Genève contre ce groupe des plus grandes puissances mondiales. Ces personnes appellent à une riposte internationaliste face à l'impérialisme. En Afrique du Sud, les douaniers sont habitués à en voir de toutes les couleurs. En cette fin de semaine à l'aéroport du Cap, ils ont interpellé un homme qui s'apprêtait à quitter le pays avec 150 scorpions vivants cachés dans ses bagages. Alors que la possession possession et la vente de scorpions est réglementé en Afrique du Sud. Ce type de trafic s'est particulièrement développé ces dernières années, amplifié Guillaume Thibault par les réseaux sociaux.
7: Alerté sur ce trafic, les forces de police ont recueilli une description précise du suspect qui a permis son arrestation. C'est dans la valise de cet homme de 28 ans qu'étaient cachés les 150 spécimens vivants. Ces scorpions empereurs, appelés également pandinus, sont protégés par la Convention sur le commerce international des espèces menacées d'extinction. Noirs, avec des pinces puissantes, ils sont vendus sur le marché noir dans le monde entier, explique Maud Lelièvre, la présidente du comité français de l'Union internationale de conservation de la nature.
13: C'est ce que nous on appelle le trafic Instagram, c'est-à-dire des gens qui vont vouloir avoir une pièce rare ou une pièce venimeuse. Et ça, c'est vraiment difficile à combattre parce que ce sont des gens qui ont des moyens, qui peuvent acheter à l'autre bout du monde. Et c'est vraiment la première cause aujourd'hui de trafic des scorpions.
7: L'organisation Cap Nature, qui collabore avec les forces de police en Afrique du Sud, a indiqué que ce type de trafic constitue une infraction grave dans le pays. La police, qui n'a pas précisé la destination finale du trafiquant, indique qu'une évaluation de la valeur marchande des 150 scorpions est en cours. Les arthropodes seront replacés dans leur milieu naturel. Le trafiquant sera lui présenté ce lundi devant un juge du tribunal de la commune de Belleville.
4: Guillaume Thibault, tout de suite, Mondial Sport sur RFI.
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1: Bonjour à toutes et à tous, très heureux de vous retrouver ce dimanche pour un nouveau numéro de Mondial Sport, l'émission de tous les exploits aux quatre coins du globe en direct sur RFI. La Coupe du Monde, quand il n'y en a plus, il y en a encore. Après l'analyse de l'histoire du Maroc à travers le Mondial hier, Mondial Sport vous propose de passer en mode débrief de match parce qu'il s'est passé des choses, des belles de l'autre côté de l'Atlantique, Maroc-Brésil, le premier grand choc de la compétition pour beaucoup, le coup d'envoi véritable du Mondial. Et chers auditeurs, je pense que vous n'avez pas été déçus du jeu, de beaux buts et peut-être l'éclosion aux yeux du monde d'un tout jeune milieu de terrain qui disputait son premier match de Coupe du Monde. Comment ne pas évoquer également cette mauvaise surprise pour les Turcs piégés clairement par l'Australie, une défaite 2-0 inattendue mais qui fait également le sel de la compétition. Et puis nous prendrons le temps de décortiquer les matchs du jour et notamment ce groupe E alléchant. L'Allemagne de Florian Wirtz débute face aux novices de Curaçao. Et la Côte d'Ivoire, de son côté, aura fort à faire contre l'Équateur. Mondial Sport enfile ses habits de gala pour plonger avec vous dans cette Coupe du Monde. C'est parti.

0: Mais oui, pas mal de monde attendait ce match de pied ferme, le duel entre deux sélections amenées à réaliser un beau parcours durant ce mondial. Pas de vainqueur hier à New York, un score nul de 1 partout, mais pas mal d'enseignements à tirer. Et pour les meilleures analyses possibles, Mondial Sport n'a pas fait les choses à moitié. En plateau, pour m'accompagner, Sébé Koulibaly. Bonjour Sébé.
1: Bonjour tout le monde.
0: Comment allez-vous?
1: Super, super, ça va très bien. La coupe du monde a enfin commencé.
0: On connaît quand on est fan de foot, c'est les meilleurs moments, il commence à faire chaud. On prend en face de vous Saïd El Abadi, journaliste, auteur de l'histoire du sport africain aux éditions Face Cachée. Bonjour Saïd.
2: Bonjour Sofiane.
0: On va pas le cacher à nos auditeurs, on vous a entendu hier, vous avez adoré, vous êtes revenu.
2: Ah, complètement. Je me sens bien ici. Hein.
0: Bah, tant mieux, on se sent bien aussi avec vous. Et Sébé Saïd, avec vous, au téléphone, nous allons avoir durant cette émission un coach réputé sur le continent. Vous le connaissez, on va quand même le présenter. Monsieur Florent Ibengué nous fait le plaisir d'être là. Bonjour Monsieur Ibengué.
3: Bonjour à tous, le plaisir est pour moi.
0: Eh ben, le plaisir est partagé par l'ensemble de l'émission. Mondial Sport, très rapidement, j'aimerais avoir votre avis, très vite CB pour commencer. Quasiment le match en un mot, quelle est votre réaction à la suite de ce match, de ce premier choc de ce mondial entre le Brésil et le Maroc?
1: Pour commencer, pour moi la Coupe du Monde elle a commencé hier. C'est enfin on a vu un match où deux grandes nations. Le Maroc pour moi était attendu, mais parce qu'il devait faire pour moi passer preuve, parce qu'ils nous ont déjà montré que par la demi-finale de 2022 et finaliste ou on sait pas très bien encore vainqueur de la Coupe d'Afrique des Nations, que c'était un pays qui aujourd'hui est prétendant et non il arrive pas pour être outsider.
0: Le message est passé hier, le Maroc sera une équipe à suivre de ce mondial, Saïd El Abadi.
2: Oui, c'était intéressant de savoir comment allait se comporter ce Maroc, puisque comme l'a très bien dit CB, on est sur un Maroc qui est attendu, qui n'est plus une surprise, et on voulait voir vraiment face au Brésil. Alors évidemment, beaucoup de monde diront que ce n'est plus le Brésil d'avant.
0: On va en parler un peu plus tard du Brésil.
2: Mais il fallait montrer de quoi ce Maroc était capable, et on a vu un Maroc sublime. Alors à des moments avec des temps faibles peut-être, oui, mais dès les premières minutes de jeu, on a vu un Maroc conquérant qui donnait envie, et on parlera par la suite, j'imagine, de ce jeune sur le terrain.
0: Ne dites pas son nom, mais voilà. c'est dans quelques minutes. Florent Ibengué, avec votre œil de coach, rapidement, une analyse pour l'instant très très factuelle. On va rentrer un peu plus dans le détail dans les prochaines minutes. Florent Ibengué, votre avis sur la rencontre, est-ce qu'elle a rempli vos attentes?
3: Tout à fait, parce que on attendait justement le Maroc. Le Maroc d'avant était un peu plus défensif avec mon ami Regragui. Et puis là, on a vu un Maroc qui attaquait parce qu'ils assument. Ils s'assument maintenant. Au départ, ils voulaient se montrer, donc il fallait gagner. Et de ce côté-là, ils ont joué en fonction de l'adversaire. Maintenant, ils imposent leur jeu et c'est tant mieux.
0: Et c'est tant mieux. Je vais vous proposer de réécouter les meilleurs moments de ce match Maroc-Brésil qui a été commenté en intégralité et en direct hier sur RFI. En une minute, on vous replonge dans ce match, ce premier choc de la Coupe du Monde.
4: Antoine Grenier, le coup d'envoi à venir dans les 10 prochaines secondes.
5: Il sera donné par les Marocains dans maintenant 2 secondes. Le petit compte à rebours sur les grands écrans avant le coup d'envoi. Et le ballon envoyé directement en touche par les Marocains pour aller venir occuper l'espace. Bon ballon pour Saïbari à l'entrée de la surface de réparation, la frappe de Saïbari, le but ! Le but marocain ! Saïbari lancé en profondeur entre deux défenseurs brésiliens et qui devance la sortie d'Alisson Becker. Le petit ballon très légèrement piqué et c'est suffisant. Le Maroc ouvre le score face au Brésil. Guimarães à nouveau qui sert Vinicius, il rentre dans la surface de réparation, l'égalisation de Vinicius, l'égalisation pratiquement solitaire de Vinicius, voilà pourquoi ce joueur est spécial, son équipe est à l'agonie face au Maroc et lui décide de prendre les choses en main et il le fait en égalisant le pied droit, un ballon enroulé sur lequel Bounou ne peut absolument rien faire, un partout entre le Maroc et le Brésil.
6: Boadi qui échappe bien à Rafinha et c'est terminé. C'est fini sur ce match nul un partout entre le Brésil et le Maroc. Partage des points entre les deux nations.
0: Et pour parler de cette rencontre, qui de mieux que celui qui l'a commenté, vous venez de l'entendre, chers auditeurs, depuis New York, Antoine Grognet est en ligne avec nous. Bonjour Antoine.
7: Bonjour Sofiane, bonjour tout le monde.
0: Bon, ce qui est rassurant, c'est que vous avez gardé encore un peu de voix, mais vous avez bien crié hier. Sur quel aspect vous voulez préciser cette rencontre ? C'est vrai que la première mi-temps marocaine, Antoine, était quasiment parfaite. Il y a eu des temps faibles, des temps forts. Qu'est-ce qui vous a marqué, vous, sur cette rencontre ?
7: Ce qui m'a marqué, c'est qu'on s'est demandé pourquoi le Brésil a joué en rouge pendant 30 minutes dans ce début de match, parce que les Marocains sont rentrés idéalement dans leur Coupe du Monde, tactiquement, techniquement. Peut-être ont-ils aussi profité un petit peu de la nervosité des Brésiliens, parce qu'il y avait un petit peu d'appréhension du côté du Brésil, hein, Carlo Ancelotti l'avait annoncé. Mais le Maroc a regardé le Brésil droit dans les yeux, et honnêtement... On s'attendait pas à un tel récital. C'était un football qui était absolument magnifique à voir pendant 30 minutes, qui a été récompensé par cette ouverture du score de Saïbari grâce à une excellente passe dans le dos de la défense de Brahim Diaz depuis le rond central. On craignait un petit peu à l'origine cette équipe du Maroc qui arrivait avec une défense remaniée parce que Naïef Aguerd s'est blessé et on sait à quel point il est important, le Marseillais, dans la défense marocaine. La paire Chadiria Issa Diop n'avait qu'une douzaine de sélections à L2, donc c'est forcément on appréhendait un petit peu ça. Et puis en fait, plus que les inquiétudes par rapport à la défense, c'est le milieu de terrain marocain qui nous a rassurés, parce que ce milieu El Aïnaoui, Hasdine Unai, Ayoub Bouadi a été brillant.
0: Eh bien, parlez-nous, Antoine, de ce joyau, vous l'avez nommé, Ayoub Bouadi, qui s'est révélé hier aux yeux du monde.
7: Oui, bah c'était un joueur qui a choisi le Maroc alors qu'il a que 18 ans. Ayoub Bouadi, il joue au LOSC à Lille. Il a déjà un petit peu de bagage malgré tout pour son jeune âge. C'était seulement sa quatrième sélection hier et il a tout fait, c'est-à-dire qu'il a ratissé, il est allé chercher des ballons, il a relancé, il a toujours eu le geste juste. On a senti un joueur en confiance et qui a beaucoup aidé, notamment Hasdine Unai, le numéro 8 de cette équipe marocaine, à avoir de l'espace, à avoir du temps pour ouvrir des lignes de passe vers l'avant. Et Ayoub Bouadi, clairement, tout le monde n'avait Dieu que pour lui. Et après, on a parlé que de lui, tellement il a illuminé cette rencontre.
0: Et oui, et qui a parlé de lui en conférence de presse ? C'est le sélectionneur Mohamed Warbi qui a évoqué le plaisir qu'il a de coacher ce jeune joueur Ayoub Bouadi.
8: Il m'a pas impressionné parce que on savait très bien quel joueur c'était, et c'est pour ça que on a eu beaucoup de rencontres pour qu'il choisisse le Maroc. Il a été bon. C'est parce que c'est peut-être c'est un nouveau joueur que tout le monde s'enflamme un peu. Beaucoup de gens parlent de l'âge. Mais en termes d'expérience, il a beaucoup plus de matchs en Ligue 1 que beaucoup d'autres joueurs. Il a des matchs en Champions League. Il a joué, je me rappelle, il avait fait une masterclass contre le Real Madrid la saison passée. Donc, est-ce que c'était un risque de le faire jouer parce qu'il a 18 ans? Non, il n'y a pas eu de prise de risque du tout. Franchement, c'est pas le genre de match où je vais prendre des risques contre le Brésil.
0: Sebe Koulibaly, Saïd El Abadi, avant de parler du Brésil, un mot rapide sur Ayoub Bouadi. Sebe, j'imagine que vous aviez déjà vu des actions, des matchs de ce joueur, mais le voir réaliser une telle performance face à une des meilleures nations au monde, ça pose quelque chose.
1: Pour ma part, en tout cas, hier, c'était l'homme du match. La stabilité qu'il met dans cette équipe du Maroc, on a l'impression qu'il est là depuis des années, alors que c'est seulement sa quatrième sélection, pardon. Et le joueur est serein. La capacité à récupérer des ballons.
0: Il joue comme un ancien.
1: C'est un vétéran, le gamin.
0: Un vétéran de 18 ans.
1: C'est un vétéran, vraiment. Et impressionné par le jeu. Vraiment l'homme du match, quoi, pour moi.
0: Et officiellement, c'est Vinicius qui a été élu homme du match, mais je comprends que vous n'êtes pas d'accord avec les on respecte, évidemment, mais les décisions, on a le droit de les discuter. Saïd El Abadi, vous avez la même analyse, j'imagine?
2: Oui, et puis j'irai sur des exemples, en fait, au moment de la rencontre. C'est qu'il y a deux actions qui m'ont marqué. Dans les 10-12 dernières minutes, où à un moment il y a un de ses coéquipiers qui lui fait une passe et c'est lui qui l'applaudit pour lui dire bravo. Enfin,
0: c'est rare bien, de voir ça. Il applaudit avant d'avoir le ballon.
2: Et la deuxième occasion, c'est dans les arrêts de jeu, oui. Lorsqu'avec Bono, ils se font une petite action et ils lobent Vinicius. Enfin, on n'a pas vu ça à 18 ans. Enfin, on ne fait pas ça à 18 ans, mais c'est juste exceptionnel.
0: Ah oui, un corps de 18 ans, mais dans la tête, il en a peut-être déjà 35. Florent Ibenguet, on va avancer un petit peu dans le débat. C'est vrai qu'on dresse ses louanges au Maroc, mais on oublie de parler du Brésil. Est-ce que vous êtes... Alors, la presse brésilienne a quasiment assassiné la CLSA. On va pas aller jusque-là, mais est-ce que vous êtes un petit peu déçu? Peut-être déjà 35. Florent Ibenguet, on va avancer un petit peu dans le débat. C'est vrai qu'on dresse ses louanges au Maroc, mais on oublie de parler du Brésil. Est-ce que vous êtes... Alors, la presse brésilienne a quasiment assassiné la CLSA. On va pas aller jusque-là, mais est-ce que vous êtes un petit peu déçu du rendement brésilien hier?

0: aux Marocains qui les ont poussés aussi à défendre comme ils l'ont fait. Je crois que maintenant, on a toujours dit qu'il n'y avait plus de petites équipes, mais le Maroc se positionne clairement comme une grande équipe. Donc, si on considère le Maroc comme une grande équipe, il n'y a pas de honte à ce que le Brésil fasse ce match nul-là.
1: Surtout que c'est la sixième nation au classement FIFA face à la septième. Finalement, c'est un petit peu normal que le niveau soit quasiment équivalent et le match nul, sauf erreur de ma part, est plutôt mérité dans les occasions importantes. Ça représente un petit peu les temps forts et les temps faibles des deux formations. Le Maroc face au Brésil, c'était le choc de cette journée hier de la Coupe du Monde, mais il y avait aussi d'autres matchs qu'on va analyser dans quelques instants. Avant, on va écouter un peu de musique, Flavia Coelho avec ce titre, Seiventa.

0: sport en mode mondial 2026. Vous êtes toujours en direct sur RFI, à m'écouter en studio, CB Koulibaly, Saïd El Abadi, au téléphone, le grand coach du continent, grand coach de la RDC, République démocratique du Congo, Florent Ibengué. On a parlé du Maroc, du Brésil, ce groupe C, mais il y avait un autre match. Alors peut-être que c'était pas le match le plus important d'hier, je vous le concède. Mais l'Écosse est actuellement leader de ce groupe C, l'Écosse qui a battu Haïti 1-0. Alors on promettait l'enfer aux Haïtiens, ça faisait près de 50 ans, plus de 50 ans que les Haïtiens n'avaient pas disputé de Coupe du Monde. Florent Ibengué, c'est vrai, ce statut de petit poussé en Coupe du Monde, il est souvent difficile à porter, souvent ces équipes prennent 3 défaites et des fois même galère à marquer ce petit but qui peut être historique. Et là, il y a eu un vrai match, une belle opposition haïtienne. Est-ce que ce 1-0, vous êtes surpris que l'Écosse n'ait mis qu'un but, ou à l'inverse, que vous êtes surpris que Haïti défende aussi bien et soit finalement presque à jeu égal avec l'Écosse?
1: Non, il n'y a plus de petite équipe, on le dit tout le temps. Et puis, bon, je connais bien le coach d'Haïti, Migné. Ils travaillent avec eux depuis un moment, donc tactiquement ils ont beaucoup travaillé et les fruits se voient. Et puis enfin ils ont des athlètes, hein, des gens qui sont capables de courir longtemps et disciplinés. Donc c'est quand même un peu plus facile de défendre que d'attaquer. Donc c'est pour ça que pour marquer des buts il faut avoir des joueurs un petit peu au-dessus. Mais là, ils ont été très disciplinés défensivement, donc ce qui a rendu un petit peu la tâche un petit peu beaucoup plus difficile à l'Écosse, qui a un peu moins de joueurs talentueux que

0: certaines nations sur le plan offensif.
1: C'était la question, CB Saïd, cette Coupe du Monde à 48 équipes, savoir le delta, la différence de niveau entre les favoris et les petits poussés. Est-ce que ce match, rapidement, on va pas faire une analyse footballistique très poussée et tactique, mais est-ce que ce match permet de remettre en perspective finalement le niveau mondial où on sent que la différence est de moins en moins importante, Saïd?
2: Bon, on se rend compte qu'il y a quand même quelques équipes qu'on avait peut-être facilement enterrées, qui on se disait que ça allait pas forcément être d'un très bon niveau, mais on voit qu'Haïti s'est bien préparé. Se prépare depuis quelques années, mine de rien, parce que ça commence à jouer depuis un petit moment ensemble. On a des très bons joueurs. Dans les buts, on a Placide, qu'on connaît très bien en France. On a Bellegarde,
1: on a Isidore en attaque.
2: Donc c'est une équipe qui fonctionne, qui forcément, malheureusement, n'ira pas très très loin, mais qui a posé des difficultés. L'Écosse a dû s'en remettre à un but. Il a fallu s'accrocher pour l'inscrire. Donc
1: un but voilà. De McGinn, oui.
2: Ça permet de montrer aux autres écuries, comme le Maroc et le Brésil, que les trois points ne seront pas faciles à aller chercher contre Haïti.
1: C'est intéressant. Un groupe où on pensait que les favoris s'étaient dégagés, finalement, ça pourrait être un petit peu compliqué. Attention au Maroc et au Brésil face à Haïti. RFI a suivi ce match avec des supporters haïtiens en région parisienne. C'est Théophile Steiner qui a recueilli quelques réactions de supporters haïtiens après la défaite face à l'Écosse.
3: On parle peut-être gagné, mais on est fiers d'eux parce qu'ils se sont battus jusqu'au bout. Jusqu'au bout, on n'a pas pris plusieurs buts, mais on a pris un seul but. On est fiers pour le premier match. Franchement, on n'a rien à dire.
4: Haïti! Sereine quand même, parce qu'ils ont bien joué. C'est le premier match, on verra pour les autres.
5: Franchement, on pourra gagner face au Brésil, Maroc et pourquoi pas deuxième tour.
1: Et oui, c'est Bekou et les Bali, c'est bien quand on est supporter d'avoir de l'espoir. Et peut-être que les Haïtiens vont pouvoir imiter une autre équipe qu'on avait quand même tendance à enterrer en Coupe du Monde, c'est l'Australie. Alors là, oui, l'Australie qui a battu la Turquie. Il y avait des attentes sur cette équipe turque. Ce sont les Australiens qui se sont imposés 2-0. On parlait de potentielles surprises, de différences de niveau. On est complètement dans la première surprise de cette Coupe du Monde, de voir les outsiders battre le favori de la rencontre.
6: C'est carrément ça, et surtout qu'il faut le rappeler que avec ce nouveau format-là de 48 équipes, les premiers matchs sont super importants parce qu'il faut pas arriver quatrième, mais surtout que les trois meilleures équipes, enfin les trois, c'est important pardon d'être dans les trois premiers. Donc très important de gagner les premiers matchs. La Turquie, on voit qu'elle a échoué face à l'Australie. Il va falloir se battre. Rien n'est facile et c'est ça qui est intéressant, moi, je trouve, dans cette Coupe du Monde, c'est que on parle de favoris, mais au final, eh ben, même les outsiders peuvent gagner contre les favoris. Ça, c'est intéressant.
1: Je veux insister, Saïd, sur l'équipe turque qui a une belle équipe, un beau 11. On peut penser à Arda Güler, Çalhanoğlu, Yıldız de la Juventus sur le côté gauche. Les Turcs qu'on pouvait voir aller, en tout cas, faire un parcours intéressant, peut-être pas un favori pour gagner la Coupe du Monde, vont enchaîner avec les États-Unis qui viennent de mettre 4-1 au Paraguay, et terminons avec le Paraguay, une équipe sud-américaine dans un dernier match. Je pense que c'est peut-être pas le meilleur des cadeaux. Est-ce que on est sur une alerte rouge là pour les Turcs, même si la troisième place peut être qualificative? On est en urgence déjà.
2: Ah ben, il va falloir relever la tête assez rapidement, et c'était finalement le match à ne pas perdre. C'était le match qui était censé être ouvert pour les Turcs, trois points entre guillemets faciles, mais ils ont totalement déjoué. Enfin, ils ont dominé, mais ils ont
1: oui, il y a eu 30 tirs pour les Turcs.
2: C'est ça, incapable de d'inscrire c'est ce ça. But, et ça c'est complètement dommageable. Et oui, vous l'avez très bien dit, États-Unis qui est finalement
1: à domicile.
2: Qui est bien, très bien, et le Paraguay qui va devoir se réveiller.
1: C'est ça.
2: Ça va être très compliqué pour les Turcs, et je m'inquiète pour eux, moi.
1: Prendre une équipe sud-américaine en dernier match de poule pour la qualification, je serais pas serein si j'étais en tout cas supporter de l'équipe de Turquie. Dernière surprise de la journée d'hier, surprise parce que encore une fois cette équipe avait été très mauvaise lors de sa Coupe du Monde en 2022. C'est le Qatar qui arrache le point du match nul face à la Suisse, un but partout. On parle du groupe avec le Canada et la Bosnie. Alors la Suisse qui a évidemment outrageusement dominé cette rencontre, quitte à finalement s'endormir un petit peu, Saïd El Abadi, et ce but à la dernière seconde de la tête, et voilà Qatar qui marque son premier point dans son histoire en Coupe du Monde.
2: Quand on voit le résultat et ceux qui n'ont pas regardé le match, on se dit mais c'est pas possible, qu'est-ce qui s'est passé? Et c'est vrai que même en regardant le match, on ne s'y attendait pas du tout, parce qu'il y avait une domination telle de la part des Suisses que forcément on s'attendait à une victoire simple. Mais comme vous l'avez très bien dit, fin de rencontre. Les Suisses ont l'impression qu'ils arrêtent totalement de jouer. Et les Qataris ont finalement décidé d'y croire jusqu'au bout. Et un petit but qui passe par là dans les mais vraiment tout derniers instants. Qatar s'en sort très très bien. Finalement, c'est bien pour eux parce qu'après ce qui s'est passé il y a 4 ans, ça leur met un peu de baume au cœur et ça leur laisse un peu l'espoir. Bon, c'est une équipe qui n'est pas non plus assez incroyable. Avec quelques joueurs brésiliens, on se rappelle de Lucas Mendes hein, passé par l'OM qui joue là-bas. Pourquoi pas tenter quelque chose, aller chercher encore un point ou un autre point encore par-ci par-là, ça fera 3 et pourquoi pas une petite qualif arrachée, on sait jamais.
1: Et c'est là que je vous rejoins, CB, vous disiez que cette Coupe du Monde, les surprises sont très intéressantes à analyser, bien rentrées dans ce premier match, le Qatar, on les attendait pas.
6: Et... On les attendait pas pour avoir regardé le match, pour moi c'était terminé. Hein. Et je vois cette belle tête à la fin du match, ils ont bien joué le coup.
1: Et avec une Suisse qui s'est endormie en deuxième mi-temps, pour les amateurs de beaux jeux, je conseille pas de revoir la deuxième période de ce Suisse-Qatar. C'était le petit aparté, la Coupe du Monde qui bat son plein et c'était à suivre évidemment jusqu'au bout en notre compagnie sur RFI. Avant de plonger dans les matchs du jour de ce dimanche, eh bien, comme d'habitude, un petit détour par l'actualité la plus actuelle.
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1: Et c'est avec vous, encore une fois. Salut Diouf, bonjour.
8: Bonjour Sofiane, bonjour à tous.
1: Vous avez décidé, comme hier, de rester aux États-Unis et vous vouliez commencer avec du basket et la phase finale de la NBA, les finales NBA, la finale qui a rendu son verdict. Ça y est, on connaît le vainqueur. C'était la nuit dernière.
8: Absolument. Il aura fallu 5 manches, des matchs spectaculaires et de nombreux rebondissements pour connaître le dénouement de cette finale NBA. Et au bout du suspense, ce sont les New York Knicks qui sont sacrés champions. La franchise new-yorkaise remporte le titre pour la première fois depuis 1973, mettant fin à plus de 50 ans d'attente. Ça fait donc un score final de 4 manches à 1. Dans le match décisif, les Knicks ont réussi une incroyable remontée face aux San Antonio Spurs, menés dans le quatrième quart-temps. Ils ont inversé la tendance grâce à une performance XXL de leur meneur, Jalen Brunson, auteur de 45 points. Résultat, les Knicks soulèvent le trophée et pas de bague de champion pour Victor Wembanyama, qui devra encore patienter avant de décrocher son premier titre NBA.
1: Saïd, CB, aux États-Unis, on était encore à l'heure du basket. Est-ce que ça y est, on va basculer sur la Coupe du Monde maintenant que les Knicks, en tout cas à New York, que les Knicks ont remporté la finale?
2: Moi, j'aurais bien aimé être à New York hier soir entre Brésiliens, Marocains, match nul, plus la victoire à New York, ça devait être super sympa. Quand
1: ah oui, je pense qu'il n'y a pas beaucoup de gens qui ont dormi. Mais bon, c'est ce qu'on aime aussi, le sport estival. Salut Diouf, on va changer de sport maintenant, direction Washington, un événement, vous le qualifiez-vous d'extraordinaire, qui va avoir lieu ce soir dans la nuit à la Maison-Blanche.
8: Extraordinaire, c'est vraiment le mot pour le coup. L'hôte du soir s'appelle Donald Trump. Oui, ça peut vous paraître bizarre, mais vous avez bien entendu, la résidence présidentielle accueille une soirée UFC, la plus importante organisation de MMA au monde. Et il y aura des affiches prestigieuses au programme, avec notamment un duel entre Ilia Topuria, qui est sur une longue série d'invincibilité, et Justin Gaethje, dans la catégorie reine des moins de 70 kilos. Et il y aura aussi le visage du MMA français, j'ai nommé Cyril Gane, qui va se frotter à un sacré client, le Brésilien Alex Pereira, pour la ceinture intérimaire des lourds. Une longue soirée qui commence vers minuit, temps universel. Mais ces deux affiches phares seront à suivre aux alentours de 2h30, temps universel.
1: Et vous êtes assis à côté, Salio Diouf, d'un spécialiste des sports de combat. La nuit va être longue, on est bien d'accord?
2: La nuit va être très très longue. En ce moment, de toute façon, on cherche pas à dormir. Hein.
1: J'ai le même emploi du temps que vous ce soir, j'ai tout prévu. Va falloir prendre les boissons, les friandises, on va veiller.
8: Et les compotes,
1: c'est très important. C'est comme une étape de vélo, va falloir faire les ravitaux le plus vite possible. Merci beaucoup, Salio Diouf. On va replonger dans cette Coupe du Monde et s'intéresser à une nouvelle nation africaine, les éléphants de Côte d'Ivoire.

0: Allez, plongeons maintenant, si vous le voulez bien, chers auditeurs, dans ce groupe E, la poule de tous les possibles, peut-être la plus excitante de la compétition, la Côte d'Ivoire de Yann Diomandé peut-elle accrocher la première place au nez à la barre de l'Allemagne qui avance comme favorite de ce groupe. Les éléphants pourront-ils se qualifier avec brio pour leur première phase finale de Coupe du Monde? La rencontre sera à suivre évidemment en direct sur RFI ce soir à 23h, temps universel. Au commentaire, Thomas de Saint-Léger qui est avec nous. Bonjour Thomas.
1: Bonjour Sofiane, bonjour tout le monde.
0: Thomas, vous avez pu en tout cas ressentir l'ambiance et la ferveur autour des éléphants. Une très belle vidéo qui est disponible sur tous les réseaux de RFI où on voit les supporters ivoiriens chanter pour leur équipe lors de l'entraînement avant le match. Comment vous les sentez, vous, les éléphants, avant leur entrée en lice?
1: Décontracté, ambitieux aussi, ambitieux dans les mots, dans le discours. Il y a Emers Faé l'a dit sans détour. Nous, on est là sans billet retour. On est là, pourquoi pas, pour aller au bout de la compétition. Seko Fofana a dit quelque chose à peu près du même tonneau, même si lui, avec son expérience, il a dit attention, on va pas s'enflammer non plus. Les éléphants vont pas écraser tout sur leur passage. Il faut garder de l'humilité. Voilà, ça a été son message, mais on les sent plein d'ambition et en même temps décontracté. Le dernier entraînement a commencé en musique avec des petits jeux, des petits exercices physiques. Il y a de la joie dans le groupe et de la concentration en même temps. Normalement, c'est un mélange qui fonctionne bien, tout ça. Et il y a aussi une bonne atmosphère générale autour de l'équipe. Vous en avez parlé un tout petit peu avec cet entraînement public. Là, c'était avant-hier pour le coup. 3 000 à 4 000 personnes dans le stade du club local de Philadelphie de soccer, le Philadelphia Union, et une super ambiance, vraiment les joueurs au contact des supporters pour des autographes, pour des selfies. Et dans les tribunes, vous aviez évidemment des Ivoiriens de la diaspora qui s'étaient réunis, et c'était important pour eux d'une part de soutenir les éléphants parce qu'on sait que les supporters locaux n'ont pas pu venir, mais aussi de montrer la culture ivoirienne, de se rassembler autour de cet événement. Donc des fans de la diaspora ivoirienne et puis des Américains qui, parce que l'équipe des éléphants est basée à Philadelphie, se sont pris au jeu, beaucoup en maillot orange de la Côte d'Ivoire. Alors ils connaissaient pas forcément le nom des joueurs, mais ils sont devenus un petit peu amoureux de cette équipe qui a battu justement l'équipe locale de Philadelphia Union en match amical, et ils ont été assez impressionnés, les locaux. Donc voilà, l'équipe chouchou un petit peu de la ville de Philadelphie, la Côte d'Ivoire, même si là, si on veut être tout à fait honnête, il y a une marée jaune dans les rue, une marée de supporters équatoriens. C'est peut-être plus simple aussi, plus proche pour eux de venir ici aux États-Unis.
0: Vous disiez les éléphants chouchous sportivement. Alors que valent ces éléphants, Thomas de Saint-Léger, que vous allez suivre durant cette Coupe du Monde? On parlait de ce rêve de décrocher cette première place dans un groupe qui est plus indécis, j'insiste, plus indécis que certains peuvent le penser. Vous voyez les Ivoiriens réaliser une belle performance dans cette phase de groupe?
1: Écoutez, il y a deux équipes très fortes à affronter. L'Équateur, c'est quand même la 23e nation au classement FIFA. C'est une équipe qui n'a pas perdu depuis 19 rencontres, qui a terminé deuxième des éliminatoires sud-américains. Donc, ce sera pas une tâche facile tout à l'heure. L'Allemagne, on va pas vous la présenter. Et puis, il y a Curaçao qui est le petit poussé de la poule et voire de la Coupe du Monde. Donc, on peut penser que ces trois équipes-là peuvent battre a priori Curaçao, mais il faudrait arriver à prendre au moins 1, 2, 3 points dans les deux autres matchs, donc face à l'Équateur et l'Allemagne, et ça s'annonce assez équilibré pour ce soir, parce qu'on a deux équipes en grande forme. On parlait de l'Équateur et de la série, là, je viens de vous la décrire, et puis la Côte d'Ivoire, c'est pas mal non plus. Depuis le quart de finale de Cannes perdu face à l'Égypte, on sent qu'il y a un nouveau cycle qui s'est enclenché, avec le même sélectionneur Emers Faé, avec aussi des entrants, des binationaux qui ont été appelés, avec Boni, avec Eli Wahi aussi, et ce nouveau cycle s'enclenche bien. Il y a eu deux victoires intéressantes au mois de mars d'abord, alors sans les joueurs que je viens de citer, face à la Corée du Sud et face à l'Écosse, et puis évidemment à Nantes contre l'équipe de France, la victoire 2-1 il y a une dizaine de jours maintenant. Donc voilà, ce sont les arguments qui permettent aux Ivoiriens d'avancer en confiance avant ce premier rendez-vous dans ce qui est la 4e Coupe du Monde de leur histoire.
0: En tout cas, c'est ce qu'on appelle planter le décor. Thomas de Saint-Léger, merci à vous. On va vous retrouver dans quelques heures, on le disait, 23h temps universel, au commentaire de ce match Équateur-Côte d'Ivoire dans ce groupe E, ce groupe indécis. Merci beaucoup et bonne soirée, bon match Thomas de Saint-Léger. Florent Ibengué, une question, vous avez entendu notre envoyé spécial pour ce match Thomas de Saint-Léger évoquer un match équilibré. La Côte d'Ivoire a toutes ses chances de battre l'Équateur ce soir ?
2: Tout à fait. Je pense qu'ils ont. La Côte d'Ivoire est assise sur un milieu de terrain très batailleur, mais c'est surtout au niveau de l'attaque qu'ils peuvent faire la différence à tout moment, tant individuellement que collectivement. J'ai dit tout à l'heure, la chose la plus difficile à faire au football, c'est marquer des buts. Et là, avec des joueurs comme Pepe, Adengra, Awad, ils sont capables de battre n'importe quelle défense. Donc, oui, beaucoup d'espoir suscité du côté des éléphants.
0: Alors, la défense, ce ne sera pas n'importe laquelle. On peut citer du Hincapier, on peut citer du Pacho, Ordóñez, qui aurait pu aller à l'OM la saison dernière, le défenseur de Bruges, Saïd El Abadi. L'Équateur, c'est une équipe qu'on va redouter parce que défensivement, c'est une muraille.
3: Oui, c'est exactement ça. On commence avec l'Équateur et c'est presque le match le plus compliqué pour les Ivoiriens dans cette compétition.
0: Ah, c'est intéressant.
3: Parce que les Allemands, on les connaît, donc il y aura la source de motivation, elle sera là, il n'y aura aucun souci. Et il y aura possibilité d'aller les battre. Mais c'est vrai que l'Équateur, c'est un mur, c'est une muraille. Ça a été dit, ils n'ont pas perdu depuis 2024. Les Marocains, d'ailleurs, les avaient affrontés en mars en amical, et on a pu voir à quel point c'était solide derrière. Donc il va falloir manœuvrer cette formation. Il faudra être capable. Je pense que Amad Diallo sera présent et voudra forcément déverrouiller cette muraille. Mais ça va être compliqué à manœuvrer. Il faudra tenir physiquement, mentalement et ne pas reculer, ne pas avoir peur de tenir jusqu'au bout. Et pourquoi pas faire comme le Qatar et marquer à la dernière minute de jeu en espérant que ce soit pour la victoire. Mais voilà, il faudra s'accrocher jusqu'au bout pour aller décrocher quelque chose contre l'Équateur.
0: Elle est très intéressante votre analyse, Saïd. CB, on a l'impression que ce match est très symbolique face à l'Équateur et cette défense de fer. En fonction du résultat, s'il est positif, est-ce que la Côte d'Ivoire peut nourrir cette ambition de finir première de groupe?
4: Bien sûr,
0: ce qui peut permettre d'avoir un parcours quasiment royal jusqu'au quart de finale.
4: Moi, je crois en cette équipe de la Côte d'Ivoire. Il faut savoir que aussi ça les a mis en confiance, je pense. Cette victoire contre l'équipe de France, c'est pas rien. C'est
0: victoire 2-1 en préparation il y a quelques jours.
4: Exactement. Donc moi, je pense que cette équipe de la Côte d'Ivoire peut aller très très loin et peut terminer même première de sa poule. Ils ont les joueurs pour, comme on a cité tout à l'heure, des Amad Diallo, des Pépé, qui peuvent faire très mal. Après, c'est vrai qu'on est face à une équipe qui est très athlétique et très très difficile à percer entre les lignes, mais je pense que la Côte d'Ivoire peut terminer première de sa poule.
0: Alors, une indication supplémentaire, Thomas de Saint-Léger le disait lors de son direct qu'il y a une marée jaune qui est en train de déferler sur le stade. C'est vrai qu'au niveau géographique, c'est plus simple pour les Équatoriens de se rendre au stade, mais il y a aussi un problème technique, c'est que les visas des supporters ivoiriens n'ont pas été validés, c'est-à-dire qu'il n'y a finalement que la diaspora ivoirienne qui sera présente. Est-ce que ça peut avoir un impact, Saïd, sur la rencontre, le fait que son public n'est pas, en tout cas, entièrement là?
3: Alors, ça peut avoir un impact positif dans le sens où ça peut motiver les joueurs en se disant...
0: D'accord, de prendre cette mésaventure comme motivation. D'accord.
3: Et ça peut être quelque chose de positif. Je pense qu'ils peuvent le prendre comme ça, en disant, bah ok, nos supporters ne peuvent pas venir, mais on va leur offrir la victoire, on va leur offrir quelque chose. Et je pense que ça peut être une grosse source de motivation, oui, en effet.
0: En tout cas, on verra si la source de motivation va fonctionner. On est tout cœur avec les Ivoiriens face à l'Équateur. Match à suivre, on le rappelle, à 23h, temps universel. On va rester en Côte d'Ivoire avec de la musique. On va écouter Imra et son titre, Barabara.

Et toujours en direct sur RFI, Mondial Sport spécial débrief de la Coupe du Monde. Ce sera tous les dimanches, comme ça, durant la Coupe du Monde, dans Mondial Sport, on débriefera les matchs de ce Mondial 2026. On parlait de la Côte d'Ivoire, favorite ou non de ce groupe, parce qu'il y a une autre équipe, et bien c'est l'équipe d'Allemagne.

0: des deux dernières éditions et ses éliminations dans l'anonymat ou presque au premier tour. La Mannschaft, logée dans ce groupe E, on en parlait, débute son tournoi face à l'un des petits poussés Curaçao qui dispute sa toute première Coupe du Monde. Florent Ibengue. Alors là, je pense que si tout le monde se mettait à faire des pronostics, je pense qu'il y en a très peu qui voient Curaçao battre l'Allemagne. On va se mettre du côté de la nationale Mannschaft. Ce match, ce premier match, il est important. Il va falloir le gagner, marquer des buts pour se mettre très vite en confiance.
1: Ça, c'est clair. Dans un groupe, comme on vient de le dire, aussi difficile, il faut prendre les trois points. Les moindres petits points sont très importants dans le décompte final. Donc, l'Allemagne va mettre l'armada et puis ils vont tout faire pour prendre les trois points. On sait que les grosses nations ne se préparent pas de la même façon que les petites parce qu'elles se préparent pour aller plus loin. Donc au départ, ils chargent, ils sont un petit peu lourds dans les premiers matchs. C'est pour ça qu'on voit parfois des nivellements. Mais ils vont pas laisser passer l'occasion de prendre les trois points, ça c'est sûr.
0: Et le match qui a lieu dans un peu moins de 10 minutes, ce match Allemagne-Curaçao. Ce match est intéressant parce que c'est le duel entre le plus jeune entraîneur, Julian Nagelsmann, et l'entraîneur le plus âgé de cette compétition, Dick Advocaat. On a posé la question à Julian Nagelsmann de cette comparaison d'âge en conférence de presse, et voici sa réponse.
2: I love my job, but, I hope I've...
3: J'aime mon travail, mais j'aimerais faire autre chose à cet âge-là. Sauf que Dick Advocaat est un super type. C'est un très bon coach qui fait un bon travail avec la sélection de Curaçao, qui dispute sa première Coupe du Monde. On s'est croisés plusieurs fois, nous avons échangé, et c'est inspirant de parler avec des personnes aussi expérimentées. En tant que jeune entraîneur, j'essaye d'apprendre de ces gens-là.
0: Et Julian Nagelsmann qui loue l'expérience, et ça tombe bien, c'est Bekoulibaly parce qu'il en a de l'expérience dans cette équipe allemande. Julian Nagelsmann a rappelé le capitaine, la légende de cette équipe allemande, Manuel Neuer, qui avait pris sa retraite internationale, qui revient dans cette Coupe du Monde de l'autre côté de l'Atlantique. Qu'est-ce que vous pensez de ce choix? Il sera très vraisemblablement le titulaire dans les cages allemandes. Sa présence sera importante, lui qui a gagné la Coupe du Monde 2014.
4: Pour ma part, c'est très intéressant de l'avoir rappelé. C'est une équipe aujourd'hui qui mêle l'expérience et de jeunes talents qui arrivent. Ça va permettre à l'équipe, je pense, d'être en confiance, de contrôler et d'imposer son rythme sur ce jeu. Il faut savoir que c'est une équipe aussi qui n'a pas passé les premiers tours sur les deux dernières Coupes du Monde. Donc là, il va falloir vraiment aller chercher à passer vraiment cette première étape.
0: Saïd, est-ce qu'il y a un petit traumatisme? Et si oui, quels sont les joueurs, selon vous, qui peuvent permettre de faire passer cette étape, finalement, qui doit être une étape normalement assez tranquille quand on s'appelle l'Allemagne?
5: Déjà, comme ça a été très bien dit auparavant, c'est vrai que Neuer, déjà, ça va apporter un peu de stabilité, forcément, avec son expérience, etc. Mais après, offensivement, on a quand même des joueurs intéressants. On a Musiala, déjà, qui est un crack. On a Wirtz également. Je parle pas de Havertz. Donc, normalement, on est censé avoir une équipe qui va se projeter vers l'avant, qui devrait marquer facilement des buts. Ce qui me fait peur, c'est pas ce match contre Curaçao pour les Allemands, c'est par la suite, lorsqu'ils vont rencontrer de la véritable difficulté. Et admettons, contre une équipe, contre l'Équateur, qui a un mur, si les joueurs n'arrivent pas à marquer, comment ils vont réagir? Et c'est là où ça va être un temps intéressant de les voir, à voir comment Nagelsmann, qui est aussi donc un jeune entraîneur, voir comment il va réussir à faire jouer son équipe lorsqu'il y a la difficulté. C'est là où ça va être intéressant de voir cette Allemagne, et si le traumatisme est encore là, s'ils arrivent à passer outre le traumatisme, qu'a connu finalement Neuer, qui est présent malgré tout. Donc, ils réussiront à faire quelque chose. Malgré ça, on verra. Enfin, après ça, on verra.
0: L'Allemagne qui reste quand même une des nations, alors peut-être pas dans les grands favoris, mais bien outsider de cette compétition. On rappelle quand même, l'Allemagne est une grande nation mondiale. Le dernier match finalement qui va se disputer, où je voulais avoir votre avis, Pays-Bas, Japon. Ça, c'est quelque chose. Je vous vois hocher la tête, Saïd El Abadi.
5: Ah oui, parce que c'est vraiment un match...
0: On met le réveil pour ce match-là, on le regarde.
5: Et c'est un match qui m'intéresse parce que les Pays-Bas, on ne sait toujours pas ce que ça va réellement donner. Ça fait partie des équipes qui sont potentiellement favorites pour aller au moins le plus loin possible. Mais surtout, c'est le Japon qui est une équipe toujours intéressante à regarder jouer en Coupe du Monde. Et moi, cette équipe est toujours plaisante à regarder jouer. Je l'aime bien. Et donc, je pense qu'on peut avoir un très beau match. Je ne sais pas sur qui parier réellement sur au niveau de la victoire, mais on peut avoir du beau but et ça peut finir sur un score de partout et vraiment un style d'opposition très intéressant. Ouais.
0: C'est Koulibaly, on est sur un match spectaculaire qui s'annonce entre le Japon et les Pays-Bas.
4: C'est carrément ça, je rejoins ce que dit Saïd. C'est un match où on ne sait pas ce que on peut avoir plein de surprises, on peut avoir peut-être des buts ou peut-être un nul, mais en tout cas c'est un match sur lequel on met un réveil et qu'on regarde avec avec attention et voilà du beau jeu.
0: C'est vrai que c'est deux formations qui sont pas dans les mêmes formes. C'est vrai que les matchs de préparation des Pays-Bas ont été très compliqués. À l'inverse, le Japon reste ces dernières années sur des succès face à l'Allemagne, face à des nations sud-américaines. On a l'impression le Japon il y a quelques années c'était quand même assez en dessous des nations européennes. On a l'impression que tout doucement, le niveau est quasiment égal.
5: Oui, complètement. Et vous l'avez très bien dit, les Pays-Bas, au niveau de la préparation, ça n'a pas été trop ça. Il y a cette défaite contre l'Algérie, alors qu'ils dominaient complètement la rencontre. Ça a été incapable de l'emporter. Donc on ne sait jamais sur quel pied danser avec les Pays-Bas. Ils sont capables d'arriver transcender et de nous faire une demi-finale. Et à l'inverse, ils sont capables d'être éliminés dès les 16e de finale. Donc c'est vrai que ça va être intéressant de les voir. Et sincèrement, le Japon, c'est toujours une équipe agréable à voir jouer. C'est un football chatoyant, ça donne envie. Et ça nous plaît. Puis ils ont toujours des belles tenues, les Japonais. Donc c'est toujours
0: ça apporte un plus.
5: Très beau
0: si
5: maillot en général.
0: Des maillots,
5: exactement.
0: Ils sont toujours
5: là.
0: Le Japon, ils sont toujours dans le top 3. C'est Koulibaly, c'est pareil. Le Japon, une nation à surveiller.
4: Bien sûr. Et je trouve que d'année en année, ils sont là. Ils commencent à gratter aussi. Ils sont toujours outsiders, bien évidemment, parce qu'il y a de grandes nations. Mais on commence à les voir. Ils sont bien présents. On commence à apprécier leur jeu. Donc je pense que dans quelques années, c'est des équipes qui vont aller titiller les grands.
0: Le Pays-Bas et le Japon dans le groupe de la Suède et de la Tunisie, qui est l'autre match de ce groupe F, un match un petit peu plus indécis. La Suède qui se qualifie à la Coupe du Monde au barrage grâce à la Ligue des Nations. La Tunisie, on sait que le jeu tunisien est pas le jeu le plus séduisant. On voit quand même deux équipes un petit peu supérieures, mais un groupe aussi. On disait le groupe E était indécis. Attention à ce groupe F et pourquoi pas voir le Japon caracoler en tête et faire un beau parcours. Avant de clôturer cette émission, on a évidemment parlé de football et de la Coupe du Monde, mais l'actualité a aussi mis malheureusement en exergue le décès de Charlie Dalin, le navigateur français vainqueur du Vendée Globe. Charlie Dalin qui s'est éteint à l'âge de 42 ans. Mondial Sport voulait lui rendre un vibrant hommage. Il était l'invité de notre émission l'année dernière en 2025. Charlie Dalin qui laissera bien évidemment une trace indélébile dans le paysage sportif français et mondial.
6: Moi, je viens plutôt d'une famille de terriens et en fait, je découvrais la voile un peu par hasard. En vacances en Bretagne, à Crozon, un été, mes grands-parents voyaient louer une maison pour toute la famille. Et en fait, en rentrant, j'ai continué à faire des stages. Je me suis inscrit dans mon club local et voilà, de fil en aiguille, j'ai progressé. Et puis, ce passe-temps de petit garçon est devenu une passion et après a vraiment clairement dicté toute ma trajectoire de vie.
7: Tu peux courir à l'infini, à la poursuite du bonheur, la terre est ronde, autant l'attendre ici.
6: Moi, j'ai la chance d'être architecte naval de formation. J'ai fait mes études en Angleterre, à Southampton. Et voilà, moi, c'est sur ce projet, comme mon projet Vendée Globe 2020, j'ai adoré participer à cette conception, à prendre part dans les choix de forme de coque, de forme de pont, d'ergonomie.
7: C'est ce que je veux quand même.
6: Justement, c'est aussi une décision que je ne vais pas prendre tout seul. C'est un engagement aussi familial de faire le Vendée Globe, parce qu'il n'y a pas que le Vendée Globe, il y a aussi toutes les courses de préparation. C'est un projet qui est impactant. Je peux aussi discuter avec la famille et aussi avec mon sponsor. Mais pour l'instant, je ne pense pas à ça. Je continue à profiter de cette belle victoire.
0: Et voilà le vibrant hommage de Mondial Sport à Charlie Dalin, ce navigateur français qui nous a quittés seulement à l'âge de 42 ans. Mondial Sport, c'est terminé pour ce week-end. Merci à toutes et à tous de nous avoir suivis. Merci CB Koulibaly, merci Saïd El Abadi, merci Florent Ibengue d'avoir participé à ces débats enflammés sur la Coupe du Monde. Mes salutations sincères à Claude Battista à la réalisation, à C'est Tout Samaké m'a aidé à préparer ce Mondial Sport. Excellente soirée à l'écoute de la Radio du Monde. Bye bye.
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3: RFI, bonjour, 13h à Washington, 17h en temps universel, bonsoir, 19h à Paris et Évian.
10: Nicolas Brousse.
3: Ne gâchons pas tout, message de Donald Trump qui s'adresse surtout à Israël, dont la dernière attaque ce dimanche sur la banlieue sud de Beyrouth complique les négociations pour aboutir à un accord avec l'Iran. Notre correspondante aux États-Unis nous attend en direct. Nous serons également à Évian à la veille du G7, auquel participera entre autres le président américain. La ville française est placée sous haute sécurité. G7 pendant lequel il sera question entre autres de l'Ukraine, alors que les forces armées britanniques ont intercepté pour la première fois un navire ce dimanche appartenant à la flotte fantôme russe qui tentait de traverser la Manche, le bras de mer entre la France et l'Angleterre. Et puis la Coupe du Monde de football, bien sûr, son format XL avec 48 équipes permet d'accueillir de nouveaux venus, comme demain le Cap-Vert, première participation, reportage auprès de la diaspora aux États-Unis. Donald Trump exprime donc sa désapprobation face aux frappes israéliennes du jour sur Beyrouth. Elles ont fait 3 morts dans la banlieue sud de la capitale libanaise, fief du Hezbollah. L'Iran promet que cette attaque ne restera pas impunie. Elle n'aurait pas dû avoir lieu. Ne gâchons pas tout, écrit le président américain sur son réseau social. Karine Hutton, pour ses 80 ans, Donald Trump aimerait bien recevoir en cadeau un accord avec l'Iran pour sortir du conflit, pour ne pas dire du bourbier, selon certains. Mais l'attaque israélienne met en péril les fragiles négociations avec Téhéran. Résultat, Carrie, vous êtes en direct de New York. Une sommation à Benjamin Netanyahou, directe et publique de surcroît.
12: Oui, car c'est depuis son réseau Truth Social, aux yeux de tous, que Donald Trump met la pression sur Israël, alors que l'armée israélienne a bombardé Beyrouth ce matin. Il ne devrait plus y avoir d'attaque israélienne nulle part au Liban. Le président américain précise aussi qu'il ne devrait plus avoir d'attaque du Hezbollah contre Israël. Il veut clairement tout faire pour que cet accord ne déraille pas et qu'en tout cas, cela ne soit pas dû à des actions de son principal allié.
3: Carrie, on le disait, c'est le jour de l'anniversaire de Donald Trump, 80 ans. Est-ce que cela peut avoir un impact dans son insistance à obtenir un accord avec l'Iran ce week-end ?
12: Oui, on a effectivement l'impression qu'obtenir un deal le jour de ses 80 ans, c'est quelque chose de spécial pour une personnalité comme celle de Donald Trump. Les Iraniens l'ont bien compris, ils semblent négocier beaucoup à leur avantage ces heures-ci d'ailleurs. Tant que Donald Trump a l'impression que la signature peut encore avoir lieu aujourd'hui, il en est encore convaincu, c'est ce qu'il vient de dire il y a quelques minutes aux médias Axios. Ce qui est étrange en revanche, c'est que le gouvernement israélien le défie aussi ouvertement, qu'il aille à l'encontre de son ego auquel il a pourtant fait très attention ces derniers mois, car il est certain que cette guerre en Iran est un dossier qui empoisonne sérieusement le président américain et qu'un vrai cadeau ce serait moins de pression sur ce front iranien.
3: Karine Hutton, correspondante d'RFI en direct de New York, est toujours à Axios. Donald Trump dit avoir vivement réprimandé Benjamin Netanyahou au sujet de ses frappes. Je vous passe les termes qui sont effectivement plutôt fleuris. La France accueille pour 3 jours à partir de demain lundi le sommet du G7 à Évian et d'ores et déjà, la ville et ses alentours sont sous haute surveillance. Dispositif de sécurité à la hauteur d'un événement auquel vont participer de nombreux chefs d'État et de gouvernement et notamment le président américain. Les chiffres parlent d'eux-mêmes, 14 000 personnes mobilisés juste du côté français. Envoyé spécial Valérie Gasse.
13: Des policiers, des gendarmes, mais aussi des militaires, des pompiers avec un déploiement hors norme de moyens matériels, radars, systèmes de défense sol-air, de lutte anti-drone. Toutes les forces de sécurité sont mobilisées pour assurer le bon déroulement du sommet du G7 à Évian. Sur terre, dès la descente du train, les passeports sont contrôlés et dans les airs. Tous les avions circulant au-dessus de la zone doivent être accrédités. Le trafic aérien aussi est sous surveillance. Côté français et côté suisse, où 4000 soldats ont été déployés, car c'est sur l'aéroport de Genève, tout proche, que vont atterrir tous les chefs d'État et de gouvernement invités au sommet avant d'être acheminés à Évian, la petite ville située sur la rive du lac Léman, habituellement envahie de touristes venus profiter d'une cure thermale, va être pendant 3 jours le centre du monde et passer en zone rouge, une zone totalement verrouillée dans laquelle il est impossible d'accéder, de circuler sans avoir le badge adéquat, avoir passé des fouilles. L'hôtel royal où vont se réunir les leaders est une bulle surprotégée. Valérie Gass, Évian, RFI.
3: En Suisse, à la veille de ce sommet qui se tiendra donc de l'autre côté de la frontière, des milliers de personnes ont manifesté à Genève contre ce G7, le groupe des plus grandes puissances mondiales. Ils appellent à une riposte internationaliste face à l'impérialisme et la manifestation est en train de se terminer par des affrontements avec les forces de l'ordre aux abords de l'ONU. Pendant ce temps, les Suisses étaient invités à se prononcer par référendum et ils disent non à une proposition de la droite radicale qui voulait plafonner la population du pays. Le vote sur cette initiative anti-immigration s'annonçait serré. C'est finalement donc le non qui l'emporte selon les premières projections. En Suisse, les étrangers représentent un quart des 9,5 millions d'habitants. Les forces britanniques ont intercepté ce dimanche, avec la collaboration de la France, un pétrolier de la flotte fantôme russe dans la Manche. Le président ukrainien salue un coup qui prive d'argent le Kremlin, car ces pétroliers servent à la Russie à contourner le régime des sanctions internationales décidées depuis l'invasion de l'Ukraine. Ces revenus sont pourtant essentiels pour financer l'effort de guerre. Les exportations de pétrole et de gaz pèsent pour un quart du budget russe. Nathanaël Vitran, cette intervention de la marine britannique est une nouvelle illustration du changement de stratégie des Européens vis-à-vis de cette flotte fantôme.
14: Au départ, les Occidentaux se sont contentés d'établir une liste de ces bateaux avec les différents noms, les différents pavillons utilisés afin de les placer sous régime des sanctions. D'après une étude récente de l'Institut allemand pour les affaires et la sécurité internationale, la moitié de ces navires servant à la Russie pour exporter son pétrole seraient aujourd'hui sous sanctions, sans que cela ralentisse pour autant les exportations, surtout depuis le blocage d'Hormuz. Des sanctions largement inefficaces parce qu'elles ne s'étendent pas aux entreprises, aux bateaux, aux ports qui jouent les intermédiaires avec les pays acheteurs, l'Inde et la Chine en particulier. D'où ce changement de stratégie initié par la France avec l'interception du Boracay en septembre dernier, suivi par les États-Unis qui ont saisi plusieurs navires dans les Caraïbes et l'Atlantique Nord. La Belgique et le Royaume-Uni ont rejoint le mouvement en 2026. Reste qu'au total, une dizaine de bateaux à peine ont ainsi été saisis, alors que la flotte fantôme russe en comptait entre 600 et plus d'un millier, selon les estimations.
3: Nathanaël Vitran a noté que Volodymyr Zelensky a appelé le président américain pour son anniversaire aujourd'hui. L'occasion de discuter de la guerre en Ukraine et de s'assurer qu'il en sera encore question à partir de demain au sommet du G7 auquel tous deux vont participer. Selon un rapport consulté par l'agence France Presse, une nouvelle attaque a fait 20 morts cette semaine dans le nord-ouest du Nigeria, près de la frontière avec le Niger. Par suspecté, le groupe Lakurawa, visé par des frappes aériennes américaines en décembre dernier. Un groupe qui pourrait faire peser une menace transnationale en raison des différentes nationalités qui le composent, s'inquiète le rapport rédigé pour les Nations Unies. Afrique Soir, première édition à 18h30, temps universel. Afrique Soir parlera aussi, bien sûr, de la Coupe du Monde de football. Après un Brésil-Maroc de haute volée, hier soir à New York, la côte est américaine accueille tout à l'heure le premier match de la Côte d'Ivoire face à l'Équateur. 23h, temps universel, le match se déroule à Philadelphie. Rendez-vous 10 minutes avant pour le suivre en direct sur les antennes africaines d'RFI. Et pour vous qui nous écoutez en dehors du continent, rendez-vous sur RFI.fr pour lire le match en direct. Autre rencontre du jour. Un petit poussé, Curaçao, néophyte en Coupe du Monde, qui fait ses grands débuts à Houston contre l'Allemagne, déjà 4 fois titré. Le match vient de commencer. Les Pays-Bas, éternels prétendants, toujours en quête d'une première étoile, jouent eux à Dallas face au Japon. Demain lundi, c'est tout simplement une page de l'histoire du Cap-Vert qui va s'écrire. Le pays de 500 000 habitants dispute son premier match de Coupe du Monde et la diaspora installé aux États-Unis et bien sûr au rendez-vous. Reportage de Victor Missistrano.
15: Ils sont plus nombreux dans l'Est américain que dans l'archipel. Alors dans la fan zone où des milliers de personnes suivent les matchs sur écran géant, on ne peut pas manquer tous ces maillots bleus et rouges. Éventail aux couleurs du drapeau dans la main, Veronica est venue de Rhode Island avec ses deux filles.
16: Il y a beaucoup de Capverdiens dans le Massachusetts, dans le Connecticut ou le Rhode Island. On s'attend à ce que beaucoup viennent à Atlanta et Miami pour supporter le Cap-Vert.
15: Lui arrive de Caroline du Nord. Louis ne pouvait pas manquer les débuts des requins bleus au mondial.
17: J'ai 49 ans, je n'aurais jamais imaginé ça. Nous sommes tous venus, toute ma famille, parce que nous devions être présents. C'est historique. Je ne sais pas si je revivrai ça.
15: Il règne une atmosphère particulière à Atlanta, assure Kalou, arrivé il y a quelques jours.
18: Je porte le maillot depuis mon arrivée et chaque fois que je croise un compatriote, on se prend dans les bras. Beaucoup de Cap-Verdiens dans le monde n'ont pas pu entrer dans le pays, donc c'est notre responsabilité d'être présent pour eux. Je suis là pour nous, on va bouger au rythme des tambours.
15: Une présence et un soutien bien nécessaires pour la sélection du Cap-Vert pour ce choc d'entrée contre la Grande Espagne, championne d'Europe en titre. Victor Missistrano, Atlanta. RFI.
3: Et plusieurs fédérations de nations qualifiées pour ce mondial, dont le Maroc et le Sénégal, dénoncent aujourd'hui des récents propos du président de l'UEFA. Il estime que l'élargissement de la Coupe du Monde à 48 équipes entraînait des matchs sans intérêt. 17h10 en temps universel. 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
21: Bonjour à tous et bienvenue dans Géopolitique que vous pouvez également écouter en podcast. Les chefs d'État du G7 se réunissent du 15 au 17 juin à Évian, en Haute-Savoie. Créé en 1975, ce club des pays riches qui compte aussi l'Allemagne, le Canada, les États-Unis, l'Italie, le Japon et le Royaume-Uni a vu son poids décliner. Il ne représente plus que 30% du produit intérieur brut mondial contre 68% en 1992. Malgré ce déclin, aucun des pays émergents comme le Brésil, l'Inde ou l'Afrique du Sud ou anciennement émergents en cas de la Chine n'y a été admis. Ces derniers ont donc créé des forums concurrents coopération économique Asie-Pacifique qui regroupe une vingtaine d'États où les BRICS composés des principales économies émergentes, Inde, Kenya, Brésil, Corée du Sud et quelques autres ont été invités à ce sommet par Emmanuel Macron. Il va être beaucoup question d'économie durant deux jours. Donald Trump va concentrer toutes les interrogations sur le registre de que fait-on maintenant avec Hormuz ? L'idée du sommet est de plancher sur les grands déséquilibres mondiaux. Les déficits commerciaux avec la Chine ne cessent de s'envoler. Le déficit courant américain continue de se creuser. Et entre les deux, l'Europe qui n'investit pas suffisamment. Maintenir l'unité du G7 est un combat de tous les jours. La survie de ce club est-elle menacée ? Le G7 sert-il encore à quelque chose ? C'est ce que nous allons voir avec nos invités. Bertrand Badie, professeur émérite des universités à Sciences Po, auteur d'une trentaine d'ouvrage, par-delà la puissance et la guerre, la mystérieuse énergie sociale aux éditions Odile Jacob et le dernier. Bonjour Bertrand Badie.
22: Bonjour.
21: Pierre Grosser, spécialiste des relations internationales au Centre d'histoire de Sciences Po, auteur de plusieurs ouvrages. Pierre Grosser a aussi dirigé une histoire mondiale des relations internationales parue aux éditions Bouquin. Bonjour Pierre Grosser.
22: Bonjour.
21: La guerre israélo-américaine contre l'Iran n'est toujours pas terminée. Le président américain ne rate pas une occasion de menacer les Européens de nouveaux droits de douane, de retrait des troupes américaines installées sur le vieux continent ou de mettre la main sur le Groenland. La confiance des Européens envers les États-Unis a atteint un niveau historiquement bas, selon un sondage publié par le Conseil européen des relations étrangères. Seul un sondé européen sur 10 considère aujourd'hui les États-Unis comme un allié. Les Européens ne croient plus à la garantie de sécurité américaine. D'alliés, les États-Unis sont devenus au mieux un partenaire nécessaire. Un quart des sondés pensent que Washington est devenu un rival. La crise du détroit d'Hormuz a-t-elle donné une nouvelle raison d'être au G7 ? On se souvient de la décision mi-mars de libérer des stocks stratégiques de pétrole pour calmer la flambée des cours. Le contexte international, en tout cas, est particulièrement tendu. Diriez-vous, Bertrand Badie et Pierre Grosser, que le sommet s'annonce comme l'un des plus sensibles de ces dernières années ? Bertrand Badie.
22: Il faut déjà comprendre que le G7 est
1: une institution, avec des guillemets d'ailleurs au terme institution, puisqu'il est très peu codifié, les plus flottantes et les plus difficiles à définir et à installer dans l'horizon international. Je veux dire par là qu'il a été créé en 1975 de manière totalement conjoncturelle et dans un contexte qui n'a absolument rien à voir avec ce qu'on connaît aujourd'hui. Il avait été créé à l'initiative du président Giscard d'Estaing pour tenter de réguler les instabilités monétaires, économiques et financières qui frappaient le monde occidental dans un contexte de bipolarité. Vous voyez que ça n'a plus aucun rapport avec ce que nous connaissons aujourd'hui, parce qu'entre-temps, ce G7, qui se voulait régulateur de l'économie occidentale, s'est érigé en diplomatie de connivence, lorsque la Russie, sortie de l'URSS, a intégré pour un court moment, c'est-à-dire 16 ans, je crois, le G7 devenu G8, et c'était un lieu de concertation, donc c'est pour ça que je parle plus de connivence que véritablement de décision. Et ensuite, lorsque la Russie en a été exclue au moment de l'invasion de la Crimée, c'est redevenu un instrument de délibération intra-occidental, mais seulement, voilà, entre-temps, et vous le signaliez dans votre présentation, la mondialisation était passée par là. Mmh. Donc, personne ne sait exactement à quoi sert ce G7. Comme ce n'est pas une instance de décision, il ne sert certainement pas à prendre de décision. Il n'a d'ailleurs jamais pris de décision dans son histoire. Lorsqu'il était instrument de connivence entre la Russie et le monde occidental, il servait à échanger des informations et, je dirais, à définir des postures. Et après, c'est redevenu une sorte de micro-forum que l'on a assimilé à un mini-latéralisme, c'est-à-dire une façon d'organiser le monde autour d'une oligarchie résiliente, résiliente à l'apparition du Sud global et résiliente à la montée des émergents. Donc, dans ce contexte présent, vous l'avez signalé, de division à l'intérieur du camp occidental entre les États-Unis et l'Europe, les choses ne font que s'aggraver, le flou ne fait que se renforcer. Ça servira probablement à se parler, mais a-t-on besoin de dépenser tant d'argent sur les bords du lac Léman pour se parler alors qu'il y a 36 autres façons moins coûteuses de le faire? Ça servira, c'est très important, j'allais l'oublier, à une photo. Et la photo, c'est généralement ce qui est de plus important dans un G7, où on examine à la loupe la face des participants. Au-delà de cela, eh ben, écoutez, je crois que les gens seront davantage attirés, je ne parle pas pour moi, par la Coupe du Monde de football.
2: Pierre Grosser.
22: Alors, oui, sur l'aspect historique, il y a des choses qui sont différentes, mais il y a aussi des rapprochements qu'on peut faire. C'est-à-dire que 1975... Bertrand l'a rappelé tout à l'heure, on était dans une conjoncture aussi avec le choc pétrolier et des gros problèmes économiques qu'il fallait essayer de gérer, parce qu'on avait le souvenir que dans les années 30, on avait été incapable de coopérer, notamment les États-Unis avaient refusé de discuter et de changer leur politique, notamment commerciale, et que c'était une des causes de la guerre, du retour à des blocs économiques, au protectionnisme, etc., etc. Et donc aujourd'hui, les interrogations sont un petit peu similaires, c'est-à-dire la question du pétrole, et on a d'ailleurs des réponses à la crise du détroit d'Hormuz qui ressemble un peu à celle que l'on avait en 73, c'est-à-dire voilà, est-ce qu'il faut un espèce de cartel des consommateurs ou des choses de ce type-là? Enfin, il y avait eu beaucoup de choses qui avaient été mises sur la table à ce moment-là. Le deuxième aspect, c'est quand même dans les années 70, on parlait beaucoup de Nord-Sud. Aujourd'hui, on parle du Nord-Sud différemment, mais l'idée que le Sud était en train de monter, qu'il fallait tenir compte du Sud, ça commençait à se voir. C'était important, notamment pour les Allemands, qui ont quand même réfléchi sur ces questions-là à l'époque. Et là, c'est quand même un des aspects de l'agenda. Après, ça a changé, effectivement, dans les années 80, où il y a eu un moment incroyable de G7, c'est-à-dire avec les mêmes chefs d'État pratiquement pendant toute la décennie. Ce qui est quand même un cas très très rare. Et là, on est dans une situation complètement différente puisqu'on a plutôt des gens fragiles. Je veux dire, Macron, et on le sait, sur le départ, du côté de Merz, c'est pas fameux.
2: En Allemagne,
22: du côté du Canada, Carney est quand même pas très très solide. Trump va avoir des élections, etc. Alors, dans les années 80, le sommet est devenu très politique, alors qu'au départ, c'était économique. Très guerre froide, et encore une fois avec les mêmes. Hein, Mitterrand, Thatcher, Kohl, Reagan, bon voilà, c'est même Nakasone qui restait assez longtemps, donc c'était les mêmes. Effectivement, le poids a diminué. Alors, vous avez dit tout à l'heure qu'on n'a pas intégré d'autres pays au G7, oui, mais il y a eu le G20, quand même, qui est quand même un des résultats, enfin qui est monté en force. L'idée du G20 date du début du siècle, mais c'est après la crise de 2008 qu'on est arrivé au G20. Et là, il faut quand même rappeler, parce que là, les questions d'agenda sont très très importantes en diplomatie, qu'on va voir un sommet du G20 en Floride, aux États-Unis. On ne sait pas tellement à quoi ça va ressembler à part les parties de golf, mais le G20 existe toujours. Le G7, effectivement, aujourd'hui, a plus une fonction de faire un tour d'horizon de toutes les questions, de discuter entre soi avec, bien entendu, aussi toutes les mini-latérales qui existent et d'envoyer un certain nombre de signes au monde par les invitations. Ça fait très longtemps que l'on invite des chefs d'État, notamment de pays du Sud, pour justement mettre l'accent sur tel ou tel aspect de cet agenda. Et bien entendu, là, on est dans une situation un peu particulière, c'est-à-dire que c'est le dernier grand sommet du G7 du président Macron. Le précédent, ça avait été à Biarritz, où Trump s'était plutôt bien comporté.
2: Premier mandat de Donald Trump,
22: c'était le premier, c'était le premier mandat. Et je pense qu'un des objectifs aussi, c'est de montrer que la France et les quelques pays européens qui sont dans le G7 pèsent. Mais là aussi, parce que tout à l'heure, je parlais des pays où il y a des difficultés, le Premier ministre britannique, ça va pas très bien non plus. Voilà, c'est très compliqué quand on n'a pas une vraie assise politique interne sur les 7 pays, d'avoir des consensus qui peuvent se faire avec, évidemment, une prévisibilité.
2: Alors, pas mal de choses par rapport à tout ce qui vient d'être dit. Juste précision, le G20 permet d'inclure donc la Chine, l'Inde ou encore le Brésil, le prochain sommet à venir. Pierre Grosser le disait, Bertrand Badie, le G7 n'est pas un facteur dominant, on l'a compris, des relations internationales et on est loin des années 1980. Les différends avec les États-Unis sont nombreux. Est-ce que ce sommet pourrait être l'occasion d'une franche explication au sujet de la guerre au Moyen-Orient et peut-être aussi de la guerre en Ukraine, Bertrand Badie?
1: Encore une fois, il n'est pas nécessaire qu'il y ait un sommet pour qu'il y ait explication. Mais justement, ce qui est intéressant, c'est de voir la double face de ce que peut être une explication aujourd'hui. D'abord, il faut comprendre, et ça, ce n'est pas vraiment intégré ni par les analystes, ni par la plupart des acteurs, qu'on est passé imperceptiblement, c'est pour ça qu'on ne le met pas en évidence, d'un monde aligné, structuré autour de clivages et d'alliances, à un monde d'une fluidité absolument remarquable, où l'effet d'aubaine a remplacé l'effet de fidélité. Et donc, effectivement, tous les repères auxquels on était habitués, notamment dans le contexte de la guerre froide, disparaissent. C'est-à-dire, lorsque l'URSS est tombée, on pensait que demeurait un bloc occidental qui était le bloc vainqueur. On s'aperçoit qu'aujourd'hui, ce bloc occidental est lui-même profondément divisé, et il faut pas non plus tout mettre sur le dos de Trump, puisque ce phénomène avait commencé à apparaître de manière plus poli, disons, mais tout aussi réel avec la présidence de Barack Obama, où effectivement on se demandait si ça valait le coup de continuer à raisonner en termes d'alliance. On est maintenant dans un jeu de fluidité, et dans ce jeu de fluidité, effectivement, l'individualisation des postures est de plus en plus affirmée. Et puis il y a quand même un deuxième élément qui va apparemment en sens contraire, c'est-à-dire que les Européens, et on peut dire aussi la même chose des Japonais, on l'a vu encore récemment, ne parviennent pas à faire le deuil de la tutelle états-unienne. Ça se voit à plusieurs signes. Rappelez-vous Monsieur Rutte, secrétaire général de l'OTAN, qui s'empressait d'appeler Daddy Monsieur Trump pour montrer à quel point la paternité états-unienne était nécessaire à la survie d'une Europe, sinon consensuelle, du moins alignée. On trouve la même chose chez l'actuelle première ministre japonaise. C'est tout à fait remarquable. Donc, on est dans un

0: ça m'attriste un petit peu, bien sûr. Ça m'enrage un peu parfois, mais parce que le système nous a mangé. Le système a été violent envers nous. Mais on n'en parle pas tellement. On parle pas de la... Parce qu'on nous apprend pas le français. On nous fait avaler le français. On nous gave du français. Alors que si on apprend notre langue, et on apprend le français, et on apprend l'anglais ou le tamoul ou... et autres, ça serait tellement plus simple. Mais c'est, ça s'est fait avec violence, avec gavage. Et c'est ça qu'il faut dénoncer. C'est pas de dénoncer la personne qui est oreille ou qui... Non, c'est de dénoncer un système. Et donc de faire changer le système, de rééquilibrer le système, de qu'on apprenne notre langue, qu'on apprenne notre culture, qu'on apprenne à se mettre debout, égal, et à aussi à bloquer les privilèges des autres, bien sûr, de certains en tout cas. Donc, mais d'aller avoir le dernier atout, c'est tellement facile de faire les raccourcis. Et les raccourcis, c'est mortel, c'est violent. Les raccourcis, c'est raciste. Les raccourcis, c'est l'extermination. Les raccourcis, c'est la purification ethnique. C'est tout ce qu'on veut. Mais on se bat contre nous, entre nous. Et ça, c'est pas payant du tout pour moi.
1: Après Daniel Warraud, inspection des loges chez les Barus. Dans l'Algéco, 2 chanteuses, 4 chanteurs, 1 percussionniste. Et on applaudit bien fort les polyphonies occitanes du sud-ouest de la France. Ce collectif vocal et percussif donc existe depuis 2013 avec un répertoire original. Et ça, c'est original. Alors Barus, c'est plutôt la décroissance, une oreille, un œil affûté sur les combats modernes à mener. Et si nous n'entendons rien des bruits de ce monde, Barus est là pour nous déboucher les 5 sens. Il y a un peu de boulot.

0: Je vous laisse vous présenter l'un après l'autre.
1: Je suis Delphine Grélier, je suis compositrice et chanteuse dans le groupe Baru depuis sa création en 2013.
2: Et moi je suis Titouan Billon et je suis aussi compositeur, chanteur dans le groupe Baru.
0: Vous savez ce qu'on dit lors d'un entretien quand on connaît pas les gens, les 5 premières minutes sont hyper importantes pour savoir qui on a en face de soi, vous pour savoir si j'ai écouté votre musique, moi pour savoir si vous savez défendre vos idées. Alors si je vous dis que j'ai passé le week-end dernier à faire du ski à Dubaï, est-ce qu'on est sur la même longueur d'onde?
2: Mais carrément, mais c'est là-bas qu'on s'est croisés d'ailleurs.
0: Ah, je pense.
2: Il me semble, j'ai reconnu tes cheveux.
0: Titouan, Baru, qu'est-ce que ça raconte?
2: Baru, ça raconte plein de choses. Baru, alors déjà, Baru, c'est un bout de mot en occitan, parce qu'il vient du mot barulaires, qui veut dire les errants, les vagabonds. Et c'est un peu ça qu'on fait. On erre dans un monde en perdition et on tente avec nos chants de dire en quoi on peut résister à cette perdition. Du coup, on chante entre hommes et femmes. On est 7 sur scène à chanter en polyphonie en occitan et à mettre des grosses percussions avec ça pour réveiller certes la colère qu'on a face aux injustices du monde, mais surtout dire que c'est en chantant ensemble, que c'est en faisant ensemble qu'on va réussir à s'en sortir. C'est ça, Baru.
0: Delphine, vous avez dit en vous présentant que vous étiez compositrice. Le répertoire de Baru sont des compositions originales, vous ne faites pas de reprises.
1: Ce sont que des compositions et des textes écrits à l'intérieur du groupe.
0: Quand on dit qu'on est un groupe occitan qui chante en occitan, de fait, on est un groupe militant. Titouan.
2: Jean Boudou disait, un bon grand poète occitan, la langue est une utis, que ce n'est qu'à le servir. La langue, c'est un outil dont il faut se servir. Je ne suis pas sûr que le fait de parler une langue fasse de nous forcément un militant ou une militante, ou en tout cas, un militant ou une militante d'un bord bien précis. Pour nous, et je crois qu'on ne peut parler que pour nous, parler en occitan, chanter en occitan, écrire en occitan, c'est un acte militant dans le sens où c'est un acte de résistance au bulldozer de l'uniformisation. Mais ça, c'est notre point de vue. Pour nous, parler une langue minorisée, qui a été détruite, qui a été interdite, c'est une manière d'aller vers le monde et d'aller vers l'intérêt de l'autre, d'aller vers l'intérêt de la différence, d'aller contre le capitalisme, contre la mondialisation, justement, c'est de ça dont on parle. Mais, encore une fois, c'est notre point de vue. C'est-à-dire qu'on pourrait tout à fait tenir des propos orduriers dans une langue. On a bien la preuve aujourd'hui que les langues peuvent exprimer toutes les idées, quelles qu'elles soient. Donc bon.
0: Mais l'occitan a été reconnu par l'Union européenne.
2: Tu parles de la ratification de la charte des langues régionales. Oui, mais pas par la France. Article 2 de la Constitution française, la langue de la République est le français.
0: Le deuxième titre sur scène, ça va être lequel?
1: Le deuxième morceau, il s'appelle Hyenos, les hyènes. C'est rare qu'on ait des chansons frontales. Là, clairement, c'est frontal et explicite. On parle des hyènes aux chaussures et aux talons pointus. Clairement, c'est une chanson de colère contre des encravatés, déshumanisés, sans aucune empathie, qui vont aller piller... surtout les plus pauvres et vraiment les presser jusqu'à la dernière goutte sans, en absence totale et absolue d'empathie et de considération pour l'autre humain qu'il y a là, juste à côté d'eux et qui est le sentiment qu'on a juste quand on allume la radio et qu'on écoute l'état du monde et des fois l'indécence absolue de certaines lois et certaines réglementations qui sont mises en place et il y aurait plein d'exemples à donner.
0: Delphine, heureusement vous faites de la musique et vous chantez. Vous avez beaucoup de choses à dire. Je vous imagine mal dans un bureau avec un cravate col blanc.
1: Avec des chaussures pointues, j'ai horreur des chaussures pointues.
0: Eh oui, je regarde vos chaussures, je confirme.

0: Ce groupe existe depuis 2013, donc ça fait 13 ans. Vous vous apprêtez, sauf erreur, à sortir un quatrième album.
1: Eh oui, tout à fait.
0: Merci Titouan. Donc oui. Delphine.
1: On s'apprête. Ah non, c'est complètement faux. Non. On s'apprête à sortir un quatrième album.
0: Ouais. Ouais, alors qu'il va s'appeler Contre
1: alors,
0: Feu.
1: Alors on ne sait pas encore comment l'album va s'appeler. Il s'avère que le nouvel album vient avec un nouveau spectacle qu'on sera très très très heureux de présenter à partir de fin juin. Donc on change de spectacle. Jusqu'à présent, on jouait un spectacle qui s'appelle Polyphonie, tout simplement. Et là, on change de spectacle pour un spectacle qui va s'appeler
0: Contrefeu.
1: Contrefiox. En hommage, merci. Alors c'est pas du tout nous qui avons trouvé ce terme. C'est un terme à la base d'agroforesterie, enfin que les pompiers utilisent. Hein. C'est un petit feu qu'on allume pour faire barrage au grand feu. Et il s'avère que Pierre Bourdieu, sociologue de son état, a sorti deux petits bouquins qui s'appellent Contrefeu et où en fait il en fait un concept sociologique. Hein. On peut bien deviner ce que c'est allumer un petit feu pour éviter que l'incendie nous dévore. Voilà. Et donc c'est un concept qui nous a plu. On a fait une chanson. Et cette chanson, le titre nous a plu, on a fait un spectacle entier. Donc il y a un nouveau répertoire qui arrive, avec que des nouvelles chansons, une nouvelle manière d'être sur scène aussi. On a un percussionniste qui a rejoint le groupe et qui du coup là va prendre toute sa place de percussionniste. Donc on a artistiquement plein de nouvelles choses, plein de nouvelles chansons. On a écrit plein de nouvelles poésies, on a écrit plein de nouvelles musiques. Et donc ça va faire un nouveau spectacle, puis un nouvel album qu'on va enregistrer à l'automne 2026 et qui sortira donc en 2027. Le titre de cet album, on ne l'a pas encore, on ne le sait pas encore, donc on verra bien.
2: Et on s'est rendu compte que sans se concerter, parce qu'on, donc il y a trois compositeurs, autrices dans le groupe et on se concerte pas en composant, mais sans se concerter, les textes qu'on a écrits pour ce nouveau répertoire, on peut dire que le répertoire qu'on joue encore jusqu'à ce soir, il est plutôt sombre puisqu'il c'est surtout du constat amer et la colère, la tristesse qui peut émaner de ce constat et on s'est rendu compte que est-ce la maturité ou on ne sait pas, en tout cas une sorte de lumière est apparue sur la nouvelle poésie et que c'est beaucoup plus axé sur la force collective et les montagnes qu'on peut déplacer collectivement, c'est-à-dire que le constat on l'a fait. A priori, on n'est pas parti pour que ça change et que le ciel devienne hyper bleu à partir de demain. Mais par contre, qu'est-ce qu'on fait de ça? Et effectivement, ce que disait tout à l'heure Titouan, le chanter en collectif, c'est une métaphore. Mais en fait, qu'est-ce qu'on peut déplacer quand on fait ensemble? Et nous, on a aussi bien conscience, et les personnes qui viennent nous voir en concert nous renvoient souvent qu'elles ressortent regonflées de ça. Aussi, pas uniquement de la musique, mais de cette sensation que, waouh, en fait, collectivement, il peut se passer des choses là où on est dans un moment de société où beaucoup de médias et les politiques qui sont en place poussent à un sentiment d'impuissance complètement écrasant. Et du coup, pour nous, c'est un élément de résistance hyper important d'aller re-solliciter la force collective et l'élan collectif et le fait de dire, en fait, c'est pas fini. Si collectivement aussi on s'y met, il y a des choses qui peuvent bouger, et beaucoup.
0: Est-ce qu'il y a une scène occitane dont on devrait se faire l'écho un peu plus souvent?
1: Oh oui.
0: Ah, Titouan.
1: On a plein de potes qui sont trop talentueuses, trop talentueux, et qu'il faut programmer, qu'il faut aller interviewer. Alors évidemment, il y a la tête de pont pour moi, de l'Occitanie, de la polyphonie occitane, qui est Coucagne. Que tu dois connaître,
0: oui.
1: Bien sûr. Et après, il y a plein de groupes qui se lancent. Nous, on a nos amis de la Malcoiffée qui sont là, qui nous ont tellement inspirés, à qui on doit tellement. Donc il y a tous ceux qui étaient là avant nous, du Bartas, la Malcoiffée, qui ont fait un travail absolument incroyable. Et il y a aujourd'hui plein de générations qui arrivent aussi. Il y a nos camarades de Peldrut qui sont là. Il y a Belluguette, okay, qui est là. On pourrait te faire une liste assez longue de plein de groupes très talentueux en langue occitane et qui font d'ailleurs plein de musiques différentes, de la polyphonie au trad, en passant par vraiment tout un tas de choses. Il y a nos camarades des Mécanos qui chantent du côté de Saint-Étienne, donc dans leur langue à eux. Voilà, il y a vraiment une scène qui est très vivace, qui est très talentueuse, qui est très politisée, ce qui est quand même vachement intéressant.
0: Donc on vous verra jamais aux Victoires de la musique, quoi.
1: Aïe, j'aime bien peur que non.
2: Mais ça définit pas un style, par exemple. Parce que souvent, dès qu'on dit on chante en occitan, on nous dit, ah oui, du coup, vous chantez du trad. Et il y a un gros malentendu. Bon, la plupart du temps, on nous l'a encore dit tout à l'heure, je citerai pas qui, mais il y a pas grand monde qui fait ce que vous faites à part les Corses. Il y a même des fois des journalistes qui nous disent, alors du coup, vous chantez en langue corse parce qu'on fait de la polyphonie. Qu'en fait, il y a un amalgame vraiment entre on chante en occitan, forcément, on fait du trad. Et alors qu'en fait, on se pose pas la question pour l'anglais ou pour l'espagnol ou l'italien. On se dit pas, cette personne chante en anglais, donc je sais pas. Oui, elle fait du rock. Et c'est du coup, tous les groupes qu'a cité Titouan, ils ont des musiques qui se ressemblent pas. Ils ont pour seul point commun d'utiliser cette langue, mais il y a du rap, il y a du rock.
1: Il y a du rock, il y a plein de choses, tellement de choses qui existent.
0: Qu'est-ce que je peux vous souhaiter?
2: Un bon concert, déjà.
3: Oui. Percu-voix, on est bien d'accord.
2: Ouais.
0: C'est le premier matin du monde, hein, percussion-voix. Taper sur quelque chose et la voix humaine.
2: Voilà.
1: Ben, t'as tout dit, hein.
0: Ouais, je vais aller me boire un coup.
3: Bon, je repars à Dubaï.
2: Une
3: merci.
2: Bonne saison à Dubaï,
3: oui. Oui, bien sûr. Je vais chercher mes skis.
0: Dans la famille Lacaille, je demande le père. René, bonne pioche, je demande la fille. Oriane, bonne pioche. Et enfin, je demande le fils. Marco, je te le donne en mille. Bonne pioche. En septembre 2024, lorsque l'accordéoniste réunionnais René Lacaille a fêté ses 70 ans de carrière au Théâtre Molière de Sète, une idée a germé. Monter un projet de scène avec la famille et rien que les amis. Ça s'appelle le Cabaret Créole et c'est avec lui que nous allons conclure cette première partie de l'émission consacrée aux musiques métisses d'Angoulême.

0: On parle de la jeunesse, de ce cabaret créole qui s'y colle.
1: Allez, en fait, on est 20 sur scène avec toute une bande de musiciens, musiciennes super géniaux. On pensait le jouer qu'une seule fois à 7. Et depuis, on l'a joué déjà une dizaine de fois, je pense. Et donc, ouais, ça continue parce qu'il y a d'autres dates prévues après.
2: Oui,
1: on a
2: pas mal de dates l'année prochaine.
1: Et voilà, c'est une belle aventure.
0: Ouais, la question un peu à deux francs, de jouer en famille, agréable?
2: Que du bonheur. Moi, j'ai commencé avec mon papa, alors tu vois, c'est dans la suite, ça suit, c'est pareil. Pour moi, c'est rien n'a changé.
0: Oriane?
1: Moi, j'ai appris la musique avec mon papa. Et avec mon frère, du coup. Et puis, toutes les occasions de se retrouver sur scène ensemble, c'est du bonheur, quoi.
0: Marco?
3: C'est assez particulier, hein. Il y a plein de gens qui se posent des questions là-dessus, hein. Mais je pense que c'est le propre de tous les métiers c'est de l'artisanat pour moi, c'est pareil. C'est comme si on avait grandi dans un atelier où il y a quelque chose de très, très concret, quoi. Finalement, la musique devient quelque chose qu'on peut vraiment toucher du doigt presque. Sans compter les instruments, mais vraiment d'avoir la musique qui est là au quotidien aussi, dans la maison. Ça forme, quoi. Ça forme notre oreille, notre cerveau aussi, hein, la façon dont on comprend tout ça, quoi.
0: Qui est-ce qui prend le lead sur scène? Est-ce qu'il y a quelqu'un qui joue le rôle du chef d'orchestre? En général, c'est la section rythmique, mais là, dans le cabaret créole, qui impulse?
1: Je pense qu'on a chacune un rôle à jouer dans la synergie. Il y a des prises de lead par différentes personnes à différents moments.
3: C'est assez horizontal, c'est ça, hein. Finalement, ouais, comme, ouais. Comme fonctionnement. Chacun va prendre son moment, sait que c'est son moment et voilà.
1: Mmh. C'est aussi René qui rend ça possible, c'est-à-dire que le cabaret créole, c'est vraiment pour célébrer toute sa vie de musique. Donc on est vraiment tous et toutes là pour ça. Il y a vraiment ce mouvement-là vers René. Et lui, il est très ouvert, c'est-à-dire que quelqu'un peut prendre le lead et c'est cool que chacun ait sa place pour lui, j'ai l'impression. Donc ça permet que ça circule et que ça soit pas justement quelqu'un qui dirige comme René, qui pourrait diriger tout le long, c'est pas le cas.
0: Le répertoire, c'est essentiellement le répertoire de René où il y a un peu de Bonbon Vaudou, il y a un peu de Marco, il y a un peu de tout le monde?
2: Oui, il y a tout, hein, il y a des morceaux de Marc, c'est complètement ouvert, c'est complètement open, hein. C'est-à-dire s'ils veulent mettre des thèmes, moi j'adore d'ailleurs d'entendre, ils ont des belles chansons tous les deux, ça dépend aussi de eux, de nous, quoi. Je veux dire, mais ça dépend pas de moi personnellement, ni de Ryan, ni de Marc. C'est-à-dire si on a un thème, on discute et puis on se dit on va le faire, puis c'est tout, quoi.
0: Le festival a reçu pendant ce week-end pour ses 50 ans Daniel Waro qui va arrêter la scène. Comment vous regardez la carrière de cet homme, enfin avec tout ce que ça représente sur la créolisation, sur le parler, etc.
3: On est forcément touché par le fait que voilà qu'il mette un peu fin à sa carrière entre guillemets, même si oui, ce que tu disais, c'est un militant Daniel par essence. Donc pour lui, c'était pas vraiment un métier de musicien, je pense qu'il le voyait pas comme ça, je pense pas. Je pense que c'était quand même quelque chose de plus militant, ouais.
0: Et toi, Marco?
3: Moi, je vois la musique, je pense, différemment. Je pense que Daniel, lui, il a découvert le Maloya. C'était pas forcément quelqu'un qui se disait... Il vient pas d'une famille de musiciens, Daniel, j'ai pas l'impression.
0: Non, c'est un petit plan des
2: roues.
3: Il a pris le Maloya comme en cours de route et par contre il a vu la lumière, quoi. Il y a eu un truc, il s'est passé quelque chose, alors que nous on a une histoire avec la musique dans la famille, la caille en tout cas, qui est plus liée à la musique populaire. Donc c'est vraiment une autre approche, mais
1: c'est un
3: rôle social, voilà, qui est pas moins noble, c'est un très différent. Là où le Maloya va avoir le côté en tout cas la Réunion avec le très militant, avec le parti communiste, une histoire très très très forte, et après tout ce qui est spirituel dans les cérémonies, toute la famille Lacaille, nous on était dans la musique populaire, donc c'est-à-dire les bals, les mariages, les fêtes de village, etc., etc. Le lien social à un autre niveau, quoi. Donc pour moi, j'ai gardé ça, cette empreinte là très forte. C'est-à-dire pour moi, la musique, c'est pas vraiment pour qu'on me regarde, c'est pour que les gens se retrouvent, voilà.
1: On accompagne les moments de vie
3: de vie, voilà, exactement. Le lien social, pour moi, c'est ça le plus important, hein. C'est pour ça que je fais ce métier d'ailleurs.
0: Je me demandais, dans la nouvelle génération, alors vous vivez pas la même chose que des gens comme Daniel, comme les firmes Inviri, etc., qui représentaient une époque d'avant 81, d'avant Mitterrand. 81, Mitterrand a fait disparaître les tribunaux d'exception, donc les langues locales avaient le droit d'être parlées, le breton, le corse, etc., parce qu'avant, on partait aux zonzons. Aujourd'hui, est-ce que vous vous inscrivez dans cette lignée de gens militants, est-ce que vous vous inscrivez dans cette tradition de gens qui portaient la chanson comme un véhicule, un outil pour parler aussi aux autres, rassembler les gens, j'ai bien compris, ça fait partie aussi du truc, mais de porter aussi une voix.
1: Alors oui, c'est justement, mais en gardant cette idée du rôle social, effectivement, des musiciens. Enfin, on est très accordés là-dessus tous les trois. Et Jérém de Bonbon Vaudou qui avec moi, c'est pareil. C'est que on a envie effectivement de pouvoir dans nos textes. De toute façon, on va parler de choses qui nous touchent, qui nous émeuvent, et on est des gens politisés, intéressés par ce qui se passe dans la société, et par on est très touchés par les injustices, notamment sur les questions de l'exil et comment on accueille les réfugiés aujourd'hui. Voilà, c'est des choses. C'est pour ça qu'on a appelé notre album Épopée Métèque. Enfin voilà, ça effectivement, ça veut dire ce que ça veut dire.
0: Merci Georges Moustaki.
1: Merci Moustaki.
0: Avec ma gueule.
1: Et voilà, avec ma gueule de Métèque. Donc oui, bien sûr. Et en fait, c'est comment aborder tous ces sujets-là en amenant les gens à... Parce que ça reste de la musique qui se danse, qui peut se danser, qui peut s'écouter, mais qui peut aussi se danser, qui amène ailleurs. On peut soit se fixer sur les textes et y trouver des choses avec du fond. Mais on peut aussi, si on a envie... se laisser emporter par la musique et juste passer à un autre état. Et ça, c'est cette limite-là qui nous plaît aussi. Il y a l'importance du fond, mais aussi l'importance d'emmener les gens dans la musique, dans une forme de transe ou de
3: lâcher prise,
1: voilà,
3: ouais.
1: De lâcher prise aussi.
0: Quelle est l'histoire, vous, Auriane, et vous, Marco, qui vous a le plus marqué de la vie de René, qui est donc votre papa? Là, on parle de Moustaki, etc. Est-ce qu'il y a d'autres histoires qui font partie des légendes familiales et que vous retenez avec beaucoup de plaisir?
1: Il y en a plein qui me viennent en tête. Là, je pense à Claude François. Parce que quand même, René a accompagné Claude François à la guitare à une époque.
2: Et puis j'aimais bien.
0: À la guitare, pas à l'accordéon.
2: Je chantais ses chansons dans mes bals à La Réunion. On avait un répertoire de Clo-Clo.
0: Ouais.
2: Et c'était pas un minable, il jouait super bien de la batterie.
0: C'est vrai.
2: Et moi j'aimais bien, c'était le James Brown français à sa façon. Ah si, il avait des danseuses à même américaines.
0: Afro-américaine.
2: Voilà.
0: Ouais. Et vous voulez rester dans même, le vent, comme on dit.
2: Je vais le dire, c'est vrai, les enfants. J'étais même amoureuse d'une des danseuses américaines de lui. On a sorti un bon moment ensemble. Moi.
0: Et vous savez?
1: Une des Claudettes. Oui, je crois que j'avais entendu cette histoire.
0: Est-ce que Odile est au courant?
2: Aïe.
1: Oui, oui.
0: Avec une Claudette. Parce que la grand-mère de Joséphine a pris connaissance de cette
1: Notre mère est une personne incroyable.
2: Elle n'existait pas encore.
1: À plusieurs niveaux.
2: La maman.
0: Sur ces belles paroles, je vous laisse vous envoyer un beau cabaret créole, puis on va venir vous écouter.
2: Merci.
0: Merci beaucoup.

0: Musique Métis 50 ans, c'est fini pour aujourd'hui, c'était la première partie. Dans la seconde, qu'on diffusera tout soudain, nous aurons comme invité Fatoumata Diawara, le duo Pierce Faccini-Christine Zayed et des nouvelles d'Habib Kouaté, qui est l'ancien prix Découverte RFI 1993 et qui vient de monter un nouveau projet qui s'appelle Mandessila. Réalisation de cette émission, Donatien Cahu, mastering des extraits concerts, Mathias Taylor et Benoît Le Tyran. Merci bien sûr au Festival Musique Métis. 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Bonsoir.
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4: Il est 23h à Paris, 21h en temps universel. 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
1: Fanny Bay.
4: À la une, cet accord entre Téhéran et Washington mis en péril par Israël. L'Iran menace de réponse imminente après les frappes israéliennes sur la banlieue sud de Beyrouth. Mais le président états-unien y croit encore. Même si l'État hébreu a tout chamboulé, dit-il, un texte peut encore être signé dans les prochaines heures. Une situation au Moyen-Orient qui sera au cœur du sommet du G7 qui débute demain en France. Les chefs d'État du groupe des 7 se retrouvent à Évian-les-Bains et pas loin de là, à Genève en Suisse, des milliers de personnes sont sorties dans les rues aujourd'hui pour afficher leur opposition à cette réunion. Du football également au cœur de l'actualité, 4e jour de Coupe du Monde au programme, notamment la Côte d'Ivoire qui affronte l'Équateur, c'est à 23h temps universel et un peu plus tard dans la nuit, la Tunisie fait face à la Suède. L'Iran menace d'une réponse imminente, annulation des vols dans les aéroports de l'ouest du pays. Réaction de Téhéran aux frappes israéliennes sur Beyrouth aujourd'hui et en fait 3 morts dans la banlieue sud de la capitale libanaise. Attaque qui vient donc mettre en péril les négociations en cours entre l'Iran et les États-Unis. Mais le président américain croit toujours à une signature possible aujourd'hui, jour de ses 80 ans. Et Donald Trump ne cache pas sa colère contre le premier ministre israélien Benjamin Netanyahou. Mais même si un accord était conclu, les négociations ne s'arrêteraient pas pour autant, c'est ce que nous explique Bernard Ourcade, chercheur émérite au CNRS et spécialiste de l'Iran. Écoutez.
5: Il y aura certainement des années de négociations. On n'a même pas fin à un conflit entre Iran et États-Unis qui a commencé avec la prise en otage des diplomates au mois de novembre 1979 en quelques minutes. Mais ce qui est très important, c'est que pour la première fois, Iran et États-Unis face à face décident de mettre un terme à ce conflit qui a duré pendant presque un demi-siècle. Et donc l'accord est là, il est sur le principe, tout est décidé. Mais peut-être que des deux côtés, il n'y a personne pour prendre vraiment une décision. Trump est bloqué par Israël et Netanyahou qui veut une position plus ferme. Et donc aucune décision n'est prise. Et côté iranien, le guide Khamenei a été tué. Et donc il n'y a à sa place personne pour vraiment prendre une décision. Donc les différentes tendances s'affrontent, même s'il y a un consensus général. Effectivement, les blocages sont nombreux et peuvent retarder l'accord. Mais l'accord cadre, il est là, il est volontairement global de la part des Américains comme des Iraniens. Et c'est ça qui est important. Le détail ensuite trouvera bien une solution. Mais c'est un événement historique qu'on est en train de vivre.
4: Et sur le terrain libanais, le ministère de la Santé a fait état d'un nouveau bilan aujourd'hui. 3788 morts et 11 699 blessés depuis le début de la guerre le 2 mars dernier. Israël, en attendant, poursuit également ses bombardements sur la bande de Gaza. Les secours et les sources médicales ont annoncé tout à l'heure la mort d'au moins 6 personnes aujourd'hui dans des frappes israéliennes. Malgré le cessez-le-feu conclu en octobre dernier entre le Hamas et Israël, les violences sont quotidiennes dans l'enclave palestinienne. Cette situation dans la région sera au cœur des discussions lors du sommet du G7. À partir de demain et pendant 3 jours, de nombreux dirigeants et chefs de gouvernement sont attendus à Évian-les-Bains en France. À 40 km de là, à Genève, en Suisse, au moins 20 000 personnes ont défilé en opposition à cette réunion. Contestation renforcée par la présence annoncée du président états-unien Donald Trump et vilipendée par les manifestants. Le reportage signé Jérémy Lanche.
6: Le président américain était représenté sur beaucoup de pancartes, pas vraiment à son avantage, on s'en doute. Certains n'hésitant pas à rappeler ses liens avec le pédocriminel Jeffrey Epstein. Thibault est venu de France défiler contre le G7.
7: Déjà, le G7 en lui-même représente une manière de gérer la géopolitique mondiale et voilà, un impérialisme qui est déjà questionnant. Mais d'autant plus, en effet, le personnage de Trump lui représente encore plus un fasciste débridé, en fait.
6: Maxime, lui, habite Genève et il n'oublie pas les coupes dans le budget des organisations internationales décidées par le président américain.
8: On trouve un peu insupportable que le G7 ait lieu à quelques kilomètres de notamment l'ONU, sachant que Donald Trump a fait virer pas mal de gens. On voit qu'il y a un drame humain qui se passe et on trouve ça insupportable que les pays du G7 continuent à se soumettre à Donald Trump.
6: À l'arrière du cortège, des groupes organisés de casseurs s'en sont pris ou ont tenté de s'en prendre à plusieurs bâtiments, des banques, des groupes internationaux, l'Organisation internationale du travail également. Des voitures ont été incendiées. La police a tiré des gaz lacrymogènes pour les disperser. Mais pas de quoi troubler la manifestation qui s'est déroulée dans le calme la plupart du temps. Les forces de l'ordre veillent tout de même. La nuit pourrait donner lieu à de nouveaux débordements. Jérémy Lanche, Genève, RFI.
4: Notre dirigeant attendu au sommet, le président ukrainien Volodymyr Zelensky va notamment rencontrer son homologue états-unien mardi lors d'une réunion de travail. Il devrait s'entretenir au sujet de la guerre entre Kiev et Moscou. Et d'après un conseiller du Kremlin, Donald Trump se serait également mis d'accord avec le président russe Vladimir Poutine pour que les émissaires américains se rendent bientôt en Russie. Concernant ce conflit, toujours, c'est la première opération de ce type. Les forces britanniques ont intercepté aujourd'hui un pétrolier de la flotte fantôme russe dans la Manche, annonce du ministère de la Défense qui précise que l'opération a été menée en étroite collaboration avec la France. Dan Jarvis estime que, je cite, la Russie s'appuie sur cette flotte pour financer son conflit en Ukraine. Réaction de Kiev après l'interception du pétrolier, le ministère ukrainien des Affaires étrangères a salué une mesure contre la machine de guerre de Moscou. C'est l'une des plus fortes augmentations en une journée depuis le début de l'épidémie. Le nombre de cas confirmés de contamination au virus d'Ebola est passé à 782 en République démocratique du Congo, selon les données du gouvernement, soit 72 nouveaux cas en 24 heures. Parmi ces cas confirmés, on compte 181 décès. Il était le chef d'un des groupes criminels les plus violents d'Amérique latine. Hector Guerrero, chef du gang vénézuélien Tren de Aragua, a été tué lors d'une opération militaire conjointe menée par les États-Unis et les forces vénézuéliennes. Ça s'est passé dans le sud-est du pays, dans une région minière de l'Amazonie. Donald Trump l'a annoncé dans un message accompagné de la vidéo d'une explosion dans la nuit de vendredi à samedi, avant que la nouvelle ne soit confirmée par Caracas. Pour Ona Risquez, journaliste d'investigation vénézuélienne et autrice d'un livre sur le Tren de Aragua, la mort de celui qui était surnommé Nino Guerrero est un coup important porté à l'organisation criminelle, mais ne signifie pas pour autant la fin de ce gang. Écoutez.
9: Hector Guerrero, c'était le chef du Tren de Aragua. Il a cofondé ce gang avec d'autres dans une prison vénézuélienne, la prison de Tocoron, en 2014. Lui, c'était la figure la plus visible de l'organisation, mais il y avait aussi d'autres dirigeants à ses côtés. Et sa mort ne veut pas dire que le groupe a été éradiqué, mais c'est un coup très dur pour le gang. Difficile de dire ce qui peut se passer ensuite. On sait que dans ces cas-là, les organisations criminelles se réorganisent et que les affaires continuent. Ce n'est pas parce que Nino Guerrero n'est plus là que les activités menées par le groupe vont s'arrêter. C'est sur ce dernier point que les autorités devraient agir, surtout. Mais pour l'instant, on n'a pas la garantie qu'elles le fassent.
4: La journaliste Rona Risquez au micro de Justine Fontaine. En France, le pays s'apprête à faire face à un nouvel épisode de chaleur. Après des températures inédites pour un mois de mai il y a 2 semaines, Météo France alerte aujourd'hui sur une potentielle vague de chaleur à partir de mercredi. Israël a pulvérisé du glyphosate au Liban. C'est en tout cas ce que dénonce Beyrouth, qui a saisi aujourd'hui l'ONU à ce sujet. Le ministère des Affaires étrangères dit s'appuyer sur un rapport scientifique du CNRS libanais. Ce puissant herbicide aurait été utilisé à des concentrations élevées dans 3 villages frontaliers en février dernier. Yelena Tomic.
10: Les faits remontent au 1er février. La FINUL, la mission onusienne de maintien de la paix au Liban, annonce avoir été informée par Israël de son intention d'épandre, je cite, une substance chimique non toxique près de la frontière. L'armée israélienne aurait aussi recommandé aux casques bleus de se mettre à l'abri. Les Nations Unies demandent dans la foulée une enquête pour identifier la nature exacte des substances chimiques utilisées. Des analyses des ministères de l'Agriculture et de l'Environnement ainsi que du Conseil national de la recherche scientifique libanais révèle la présence de glyphosate de 20 à 30 fois et jusqu'à 50 fois supérieure aux normes agricoles habituelles. Le glyphosate, cet herbicide soupçonné d'être cancérogène, peut à très haute concentration entraîner la destruction des cultures, la stérilisation des sols, une contamination de l'eau et des pâturages et des risques sanitaires graves. Le Liban a officiellement saisi le Conseil de sécurité de l'ONU. Israël n'a pas reconnu l'utilisation de glyphosate à haute dose ni commenter les accusations.
4: Les précisions de Yelena Tomic. On termine cette édition avec un mot de football. 4e jour de compétition de Coupe du Monde au programme Côte d'Ivoire-Équateur. Le match commence à 23h temps universel. Il est à suivre en direct sur l'antenne Afrique de RFI. Et puis la Suède affronte la Tunisie un petit peu plus tard à 2h temps universel. La rencontre en cours en ce moment même, c'est les Pays-Bas contre le Japon. Et les Pays-Bas viennent de marquer. Le score est de 1-0 à la 50e minute. C'est la fin de ce journal. 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
13: Le club RFI de loin, l'émission la plus proche. Bonsoir à tous, bienvenue au club, le magazine des initiatives des clubs RFI. C'est du bonheur d'être avec vous.
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13: Cette semaine, c'est le club RFI de Ouida au Bénin qui fait son émission. Ernesto Alaro, bonsoir, comment ça va Ernesto?
14: Bonsoir Eric, je vais super bien de ton côté.
13: Ben nous, ça va, hein, ça va. Dès qu'on est avec les clubs RFI chaque semaine, tout va bien, on est ensemble, on est en famille et ça se passe très bien. Alors, comment ça se passe à Ouida ces jours-ci, Ernesto Alaro?
14: Ça se passe super bien à Ouida et tu sais que c'est une ville touristique. Donc, nous sommes toujours en joie de côtoyer les touristes qui viennent. Il y a toujours d'événements pour nous égayer. Donc, ça se passe super bien.
13: On parle beaucoup de Ouida ces derniers temps. Histoire oblige parce que l'histoire de Ouida, on le sait, avec la porte du non-retour, donc énormément de touristes, de personnes venues de l'étranger viennent à Ouida pour visiter cette porte du non-retour. L'histoire de cette porte, Ernesto, donc amène énormément de visiteurs à Ouida. Des hommes et des femmes, des enfants passaient ici à Ouida. Enchaînés, ils marchaient sans savoir qu'à chaque pas les éloignait à jamais de leur terre et avec leur nom et leur monde. Ça a été une fracture, la porte du non-retour. Et en fait, Ouida est devenu ce lieu où les gens viennent se souvenir, se rappeler de cette histoire triste qui a duré plus de 400 ans, l'esclavage.
14: Exactement, moi je dis c'est malheureusement c'est une triste histoire, mais quoi, c'est notre histoire. Il faudrait qu'on en prenne connaissance et se prépare pour l'avenir, pour que les erreurs du passé ne se répètent pas dans l'avenir.
13: On dit que la porte du non-retour est aujourd'hui un symbole de réconciliation et de reconnexion entre l'Afrique et sa diaspora. On le voit depuis quelque temps, donc la diaspora africaine se tourne beaucoup vers l'Afrique. Quand on parle de Ouida, Ernesto Alaro, on entend les vagues de la mer. On imagine l'étendue des plages, les marins, les pêcheurs qui, très tôt le matin, prennent la mer pour aller récupérer du bon poisson. Quel est le poisson qu'on aime beaucoup à Ouida?
14: Moi, le poisson que j'aime, c'est le tilapia. On respire l'air pur au bord de la mer, et voilà.
13: L'air marin qui apporte beaucoup d'énergie et de force. Ernesto voilà. Alaro du Club RFI Ouida au Bénin. Parlons maintenant de l'initiative de la semaine. Il s'agit de dicter.
14: Oui, il s'agit du concours Miss Dicté. C'est un événement culturel et surtout éducatif qui a pour objectif d'inciter les jeunes filles scolaires à s'intéresser davantage aux livres.
13: Quand on voit un peu les images que vous nous avez envoyées, une façon aussi de mettre l'apprentissage de la langue française et en même temps ce côté divertissement.
14: Exactement. On s'est dit, ben, la beauté seule ne suffit pas. La femme africaine est naturellement belle. Maintenant, comment amener les apprenantes à conjuguer la beauté physique et la beauté intellectuelle? C'est la raison pour laquelle nous avons initié le concours même.
13: Quels sont les jeunes qui participent à ce concours? On sait que ce sont des filles, mais explique-nous un peu.
14: Notre cible principale, ce sont les apprenantes de la classe de 4e, 3e, 2e et 1e qui ont au moins 13 ans et au plus 18 ans. Ce sont des jeunes filles des lycées et collèges de notre commune. Nous venons d'achever la 5e édition. Notre objectif, c'est d'élargir le concours aux autres communes.
13: Comment ça s'organise dans les écoles? Vous avez aussi des enseignants avec vous. Explique-nous.
14: Il y a plusieurs phases. Nous sillonnons les établissements pour informer les autorités administratives, scolaires, et en collaboration avec ses directeurs, on essaie d'informer les apprenantes. Et celles qui sont désireuses s'inscrivent. Après cette étape, il y a l'étape de formation. On essaie de travailler avec elles. Il y a des séances de lecture, des séances d'entrepreneuriat. Il y a pas mal d'activités que nous organisons au cours de la phase de formation. Après cette phase de formation, il y a la phase de présélection. On sélectionne les finalistes. Cette année, nous avons sélectionné 13 finalistes. Et lors de la phase finale, il y a 3 étapes qu'elles franchissent. Il y a l'étape de dictée proprement dite. Elles composent devant le public. Après, c'est l'étape de présentation de personnalité féminine qui les inspire. Et la dernière étape, c'est l'étape d'éloquence. Elles déclament un poème qui fait l'éloge de la femme africaine. Et après, on prime les 3 meilleurs, la Miss et ses 2 dauphines.
13: Les élèves qui participent sont bien récompensés puisqu'il y a énormément de cadeaux. Ernesto Alaro, quelques réactions de participantes après les résultats du concours.
15: Je m'appelle Evangel Anchumis, élève en classe de 1er AB au Collège catholique Monseigneur Isidore de Souza. J'ai 16 ans. Bon, je suis très contente d'avoir gagné ce concours et triste pour les autres candidates aussi qui n'ont pas pu gagner le concours. Je crois que je mérite parce que j'ai fait beaucoup d'efforts.
16: Moi, je suis Anna Poussonné. Je travaille au CCRI à la Maison de la Culture à Ouida et j'ai été membre du jury de Miss Dictée 2026. Les candidates étaient toutes très courageuses, toutes très belles, toutes avec une belle énergie, quoi. Et il y en a certaines d'entre elles qui se sont démarquées du lot par leur présence oratoire, leur présence sur scène. Et c'est ça qui a fait que Miss Dictée 2026, ça a été élue, quoi. C'est vraiment ce qu'elle dégageait plus. Parce que c'est bien beau d'être fort à la dictée, mais il faut aussi être fort sur la scène, savoir parler à un public et ne pas bégayer. En fait, c'est surtout ça aussi qu'on a évalué aujourd'hui en tant que jury. Je trouve que c'est une très belle initiative parce que ça met à l'honneur des femmes, certes, mais ça met surtout à l'honneur les futures femmes du pays. C'est une très, très belle initiative.
13: Ernesto Alaro, c'est une édition que vous comptez refaire encore l'année prochaine?
14: On aimerait quand même pérenniser l'événement compte tenu de l'engouement. On avait plus de 157 inscrits, hein, et voilà, donc ça montre que les apprenantes ont envie de concourir. Maintenant, je précise aussi que les lots, nous avons misé gros. La Miss a eu un ordinateur portatif, un sac, des dictionnaires, des livres, des cahiers. La deuxième, un vélo VTT. Toutes les finalistes ont eu droit à des lots, des sacs, des dictionnaires, des calepins, etc.
13: Club RFI Ouida, merci pour cette initiative qui permet de contribuer à l'éducation des jeunes de Ouida.
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17: Ce soir, nous sommes avec notre cousin du club, Monsieur Zoukeme Fravien.
18: Je suis enseignant de lettres au CEG2. Je suis aussi dramaturge. J'ai écrit quelques pièces de théâtre et je suis aussi acteur et promoteur culturel dans la ville de Ouida. J'ai beaucoup de tests, encore manuscrits qui ne sont pas sortis, mais j'ai sorti officiellement un seul livre.
17: Lequel?
18: C'est une pièce de théâtre qui s'intitule Hologadère, la chaîne incarcérée. Une pièce de théâtre qui est sortie chez Bénin Livre.
17: Quand avez-vous découvert votre passion pour la lecture?
18: Je crois que la passion remonte très loin. Depuis le primaire, avec les documents que j'avais sous la main, parce que, en parenthèse, mon père travaillait au ministère de la Culture. Donc, il amenait à la maison beaucoup de documents, des magazines, des brochures qui concernent l'URSS, mais aussi la RDA, la République démocratique allemande de l'époque. J'ai été moulé un peu dans cet environnement-là, donc de lecture, ce qui a forgé plus tard l'homme que j'étais devenu.
17: Y a-t-il une personne qui a particulièrement marqué votre parcours?
18: Bon, y en a plusieurs, hein. S'il y a quelqu'un qui vraiment m'a marqué dans ma carrière ou dans mon évolution, je crois que c'est un ami. Il s'appelle Wilfried Sabourin parce que après le BPC, je crois que c'est lui qui m'a permis d'atteindre un autre niveau. C'est lui qui m'a aidé à faire les démarches, aller chercher des livres à l'Institut français de Cotonou, qui était le CCF à l'époque. Il m'amenait à plein de concours parce qu'il était moulé, lui, dans ces trucs-là depuis. L'anecdote, ce qui m'a toujours resté, c'est quand lui m'a amené à un concours auquel nous, les deux, on était candidats. Et bizarrement, je l'ai battu. J'ai gagné le premier prix.
17: Avez-vous déjà connu des moments de doute ou d'abandon dans votre carrière littéraire?
18: Ah oui, ça arrive. Ma première nouvelle que j'ai écrite, c'était en quatrième. Ça fait quand même les années 90. Vous voyez, j'ai sorti mon premier livre en 2004. Donc, il y a eu beaucoup de doutes, beaucoup de remises en question. Mais c'est arrivé plus tard. Ce qui m'a vraiment amené au théâtre, c'est l'expérience que j'ai eu à faire avec le CCRI, donc le Centre culturel de rencontre internationale implanté à Ouida depuis 2021. Donc, un centre qui est beaucoup tourné, hein, un peu vers le théâtre, fréquentant beaucoup ce milieu, participant à des rencontres littéraires, rencontres avec des auteurs, dramaturges. Je crois que ça m'a vraiment donné goût à l'écriture. Ça a réveillé, je crois, quelque chose en moi et qui m'a permis de renouer avec l'écriture.
17: Comment vos proches perçoivent-ils votre métier d'écrivain?
18: Ah ben, avec fierté. Avec fierté, malheureusement, mon feu père n'est plus là pour apprécier. Il était parti même avant que je ne sorte mon premier livre. Mes parents, mes frères, me soutiennent, les amis et tout, tous fiers de cette carrière que j'ai embrassée et du petit succès que cela quand même a engendré.
17: Quel est votre plus grand rêve?
18: Alors, mon plus grand rêve, c'est de continuer à sortir des livres, c'est de continuer à écrire et de voir mes pièces sur scène. Je crois que pour un dramaturge, c'est le rêve. Mise en scène par de grands metteurs en scène et de grands comédiens, de grandes comédiennes.
17: Si vous deviez résumer votre philosophie de vie en une phrase, quelle serait-elle?
18: Ma philosophie de vie, c'est la résilience. La résilience, l'espérance que demain sera toujours meilleur.
17: Quel conseil donneriez-vous à un jeune?
18: Alors, je lui dirais de lire, de beaucoup lire, de grands auteurs contemporains, classiques, de lire tout ce qui lui passe par la main et de laisser couler son imagination.
17: Votre mot de la fin.
18: Alors, merci RFI, merci Lao.
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20: Bonsoir, moi c'est Ephraim Tosavi Sherma. Je passe en classe de terminale. Ah oui, là évidemment. J'ai 18 ans. Après le bac, je vais d'abord m'inscrire dans une école de musique et faire apprendre la musique, la théorie musicale et tout ce qui va avec. Et maintenant, me spécialiser dans le R&B, l'afrobeat et la musique urbaine. La mission que j'aimerais accomplir est de vraiment maîtriser mon domaine et pouvoir véhiculer des messages à tous mes fans, à tous ceux qui écoutent la musique, sur des questions de jeunesse, la femme, le climat et tout ce qui va avec. Une réussite, c'est lorsque beaucoup écouteront ma musique et pourront vraiment tirer une leçon concrète. Et lorsque quelqu'un va vouloir se décourager, écouter ma musique et reprendre les pédales et se sentir fier. Donc je me suis dit, pourquoi ne pas essayer de chanter et motiver cette jeunesse-là qui m'écoute. L'événement que j'organise, Jeunes Festival, c'est de révéler les talents. Cet événement met sur scène plusieurs talents, notamment dans le rap, la danse, la catégorie Appelle-moi, le slam et tout ce qui va avec. Donc, ceci me permet déjà de maîtriser un peu les bases et de révéler également d'autres jeunes. Je lance également un message à toute la jeunesse qui me suit en ce moment, qu'ils se mettent vraiment au travail puisque le temps n'attend pas.
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15: Bonsoir, chers auditeurs. Je m'appelle Elégella, lauréate du concours Miss Pité, 5e édition. Le proverbe de la semaine est « C'est peu à peu que le coton devient pain ». Ce proverbe nous enseigne la patience et la persévérance. Il nous montre que les grandes réalisations prennent du temps.
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13: Club RFI, Ouida, un dernier mot.
14: Oui, merci Eric. D'emblée, je tiens à remercier RFI pour tout ce qu'elle fait pour la jeunesse africaine et principalement la jeunesse béninoise, celle de Ouida. Je remercie aussi tous ceux qui accompagnent le concours d'une manière ou d'une autre. Et tous ceux qui accompagnent nos activités de façon générale. Merci beaucoup.
13: Club RFI Ouida, donc merci pour ces initiatives. On va se quitter avec le titre de la semaine que vous allez nous présenter.
14: Oui, le titre de la semaine, c'est « Habille-toi bien » de notre grand slammeur, Arsène Ada. L'objectif de cette chanson, c'est de conscientiser la jeunesse, d'amener les jeunes à bien s'habiller dans la société, voilà.
13: Chers amis, merci encore pour cette émission avec vous. Retrouvons-nous dimanche prochain. Prenez soin de vous et de vos proches. Je rappelle que vous pouvez réécouter nos émissions podcast sur RFI.fr et nous écrire le club tout attaché @RFI.fr. Nous vous quittons avec le titre de la semaine choisi par le club RFI Ouida.
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